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0: Dans le groupe de ses disciples, le Fils s'en est choisi un qu'il aimait particulièrement et dont les écrits témoignent que lui également, Jean, sorte d'archétype de la compagnie de Jésus, aimait particulièrement son maître. Interprète le plus profond du mystère du Christ, il fut désigné par l'Église ancienne comme le théologien par excellence. Au point culminant de son œuvre rédemptrice sur la croix, Jésus, par une disposition vraiment testamentaire, lui confia sa mère, afin qu'à eux deux, ils forment la cellule vivante primitive de son Église. Jean, qui à la suite d'une longue et profonde contemplation reconnaît dans son évangile en Jésus le Logos de Dieu, s'efface totalement dans ses lettres pour ne renvoyer qu'au Christ. Il faut que notre communauté en chacune de ses branches essaie d'apprendre de saint Jean la contemplation aimante des profondeurs de la parole divine.
1: C'est en 1941 qu'Adrienne Van Speyer commence à réfléchir à la fondation d'une nouvelle communauté qu'elle appelle alors volontiers l'enfant. Prière, souffrance et vision l'aident peu à peu à mûrir son projet auquel collabore étroitement le père de Balthazar, d'où les difficultés que l'on sait avec la compagnie de Jésus. Cette communauté qui se place sous le patronage de saint Jean ne sera pas un ordre religieux mais un institut séculier destiné à des laïcs et à des prêtres engagés dans le monde. Les débuts de l'Institut Saint-Jean sont très modestes. Le 8 décembre 1943, première rencontre de quelques jeunes filles chez Adrienne. Août 1945, retraite de fondation prêchée par le père de Balthazar. Et octobre de la même année, naissance effective de la première communauté à Bâle.
2: En réalité, cet institut se développera de façon très lente. L'un et l'autre auront beaucoup de difficultés à le lancer.
1: Père Jacques Servet, de la Compagnie de Jésus.
2: Et au fond, Balthazar, à la fin de sa vie, ne verra guère de fruits encore bien réels et sensibles. Le fait est que dans les années 46-47, commence la première communauté. Et cette communauté ne se développera guère. En tout cas, elle restera confinée à la branche féminine. Ce n'est que dans les années 80 que Balthazar, qui a 75 ans et plus, réussit à regrouper un certain nombre de prêtres ou de jeunes diacres et commencera un institut séculier avec ses prêtres, c'est-à-dire la seconde branche de l'institut. Il aura également quelques jeunes de la branche masculine non sacerdotale. Mais cette troisième branche ne se développera jamais de façon très organique avant sa mort. On peut se demander si Balthazar avait au départ vraiment l'intention de fonder également une branche de prêtres. Il était jésuite dans les années 40. Et donc, les jeunes qu'il voyait appelés au sacerdoce, il les a envoyés dans la compagnie de Jésus. Et ce n'est que parce qu'il a dû quitter la compagnie, qui elle-même n'acceptait pas que Balthazar reste dans la compagnie avec son institut, c'est parce qu'il a dû quitter la compagnie qu'il a donc fondé comme une troisième branche, cette branche sacerdotale de l'Institut Saint-Jean, qui aujourd'hui est une réalité très très vivante, qui je crois est un beau cadeau pour l'Église.

0: Jean est l'homme qui, en tant que vierge, se voit confier la femme et qui, selon la volonté du Seigneur et par-delà le domaine du ministère sacerdotal, demeure dans le monde. C'est la branche masculine qui réalise cet aspect par son action de permanence dans le monde, mais dans l'union la plus intime avec Marie, et qui guérit ainsi les divisions et les blessures en les ramenant dans l'unité de l'Église pétrinienne. La branche féminine met davantage encore en lumière le côté marial d'une disponibilité ecclésiale qui cependant ne se suffit pas à elle-même et ne peut être vécue de façon catholique que dans une ordination féconde au sacerdoce masculin. Les trois branches sont expressément dépêchées par le Christ Église dans le monde. Les prêtres ne sont pas seulement envoyés au peuple de Dieu, mais dans le monde entier, à tous les enfants de Dieu dispersés.
1: Quelle est la vocation de cet institut ?
2: La vocation de cet institut peut être expliquée par contraste avec des mouvements comme ces mouvements nés de l'action catholique. L'action catholique est, comme on l'a appelé, le bras séculier de l'Église, c'est-à-dire que c'est l'Église hiérarchique qui, ne pouvant pas pénétrer certains milieux, envoie des laïcs qui sont le prolongement des prêtres et qui reçoivent cette impulsion missionnaire de la part de leur pasteur et tâchent de pénétrer le monde de façon à ramener ce monde à l'Église. C'est une façon très, très schématique d'expliquer l'action catholique. Je n'ai pas ici l'intention de me lancer dans une présentation en bonne et due forme. Je dis ça simplement pour maintenant montrer par contraste quelle est la perspective, je crois, fortement différente de Balthazar. Balthazar voit d'abord la nécessité pour l'Église de redonner vie à une existence consacrée de la part des chrétiens. Son accent porte très fortement sur les trois conseils évangéliques de la pauvreté, de la chasteté, de l'obéissance. Et il estime que c'est de tels chrétiens consacrés totalement à Dieu dans la pauvreté, la chasteté, l'obéissance, c'est-à-dire des chrétiens donnés totalement au Seigneur par toute leur vie, c'est de ces chrétiens que l'Église a le plus besoin aujourd'hui. Si ces chrétiens travaillent dans le monde comme médecin, comme avocat, comme journaliste, ils produisent de l'intérieur du monde un fruit évangélique qui, s'il est vraiment selon Dieu, reportera ce monde laïque au sein de l'Église comme une conséquence. Mais Balthazar voit la pénétration du monde non pas à partir d'un centre ecclésiastique, mais plutôt à partir de la fécondité même de l'Évangile, qui pour lui est fortement liée aux trois vœux, pauvreté, chasteté et obéissance, une sorte de levain, de sel qui donne au monde son vrai sens, dans lequel le monde trouve lui-même son vrai sens. Et ainsi, ce monde est ramené à la vérité du Christ qui se trouve dans l'Église.

0: La naissance de l'Institut Saint-Jean est à replacer dans un contexte beaucoup plus vaste. Plusieurs tentatives analogues se font jour alors dans l'Église pour permettre à des laïcs de vivre les conseils évangéliques. Et en 1947, le pape Pie XII donne un statut canonique aux instituts séculiers. Ce mouvement s'accompagne de toute une réflexion théologique auquel le père de Balthazar participe activement, au point qu'on a pu dire de lui qu'il était le théologien des instituts séculiers.
1: Je crois que le premier théologien à avoir réfléchi de façon un peu fondamentale aux instituts séculiers est Balthazar. Chez lui, on trouve une théologie mesurée. Vous savez que dans les instituts séculiers, il y a deux tendances. Il y a la tendance qui va vers une laïcisation presque totale, un sens de la sécularité poussé à l'extrême. On refuse toute vie de communauté, on ne veut pas parler de noviciat, même pas de vœux, de façon à être vraiment identifié au monde, aux personnes que l'on veut rencontrer. Ça, c'est une première tendance. Il y a la tendance opposée que l'on voit naître dans plusieurs instituts aujourd'hui, de redonner à ces instituts un style de nouveau un peu religieux, réintroduire les offices, l'office choral, etc. Alors, Balthazar, je crois, grâce à sa théologie de l'obéissance ignatienne, qui est une obéissance trinitaire et mariale tout à la fois, permet aux chrétiens de vivre une obéissance qui ne soit pas infantile, tout en étant vraiment enfantine, dans le sens de la filiation du Christ vis-à-vis de son Père. Je ne sais pas si je puis expliciter un peu ce point de cette façon. Aujourd'hui, les chrétiens engagés dans les structures du monde sont appelés à prendre vraiment au sérieux les liens dans lesquels ils se trouvent. Par ailleurs, un chrétien, surtout s'il fait partie d'un institut de vie consacrée, est tenu à une obéissance vis-à-vis de ses supérieurs. La difficulté est précisément l'harmonisation entre ces deux types d'obéissance. L'obéissance d'un homme inséré dans le monde qui est tenu à la docilité vis-à-vis des indications, des directives de ses chefs, et d'autre part, la docilité vis-à-vis des supérieurs religieux, disons. Il y a là une tension que seule une théologie de la sequela Christi, c'est-à-dire une théologie de l'obéissance d'abord intérieure, permet de résoudre. Parce que si dans le passé une certaine obéissance religieuse était et pouvait se vivre de façon en quelque sorte extérieure, aujourd'hui les défis des instituts séculiers, c'est précisément d'aller à la racine de l'obéissance qui est une obéissance libre. Ce n'est pas une obéissance servile, une obéissance infantile, demander des permissions pour ceci, pour cela. La plupart des membres de l'Institut séculier n'auront pas l'occasion de demander une permission. Ils devront prendre des initiatives. Et la responsabilité est une tâche essentielle d'un laïc et d'un laïc consacré. Mais précisément, plus le laïc vit dans cette responsabilité dans le monde, plus aussi il est appelé animé de l'intérieur, ce sens de responsabilité de l'esprit filial du Christ vis-à-vis de son Père. Je crois que sur ce point-là, Balthazar ouvre une voie toute nouvelle pour l'Église.
0: Une grande amitié. Comment qualifier autrement les relations qui unirent jusqu'à la fin de leur vie le père de Balthazar au père de Lubac? On se souvient qu'ils s'étaient connus à Fourvière et que le père de Lubac avait alors joué un rôle essentiel dans la formation du jeune Balthazar, en lui faisant découvrir les pères de l'Église. Ils prirent ensuite des chemins bien différents, mais tous les deux marqués par l'épreuve, notamment au cours des années 50. Épreuve de la solitude et de l'incompréhension pour le père de Balthazar après sa sortie de la compagnie, épreuve du soupçon et de la mise à l'écart pour le père de Lubac, qui dans l'affaire dite de Fourvière, fait figure de bouc émissaire.
2: pendant toute cette période, Balthazar et le père Dubac restent en relation épistolaire et se voient probablement de temps à autre.
0: Père Michel Salles.
2: Comme en témoigne d'ailleurs une lettre que Balthazar a envoyée au père Dubac au moment où lui-même a eu des ennuis à l'intérieur de la compagnie et a été obligé de quitter Fourvière. À ce moment-là, le père Balthazar fait remarquer au père Dubac qui se croyait protégé dans la compagnie, que hélas, il ne l'était pas, et que désormais, il faudrait que l'un et l'autre soutiennent Karl Rahner, qui restait un petit peu l'un des seuls grands théologiens à pouvoir parler. Et puis vient le concile, et à ce moment-là, Balthazar, lui, n'est jamais convoqué dans aucune commission, dans aucun lieu où se prépare ni où se fait le concile. Et c'est pour le père de Lubac un petit peu un étonnement et même un scandale. Mais enfin, en même temps, le père de Lubac se réjouit que Balthazar puisse continuer de faire son œuvre, tandis que lui, évidemment, travaille d'arrache-pied au concile. Ils vont rester toujours en relation l'un avec l'autre. Et justement, c'est en 1965, à la fin du concile, que le père de Lubac va écrire un grand article à l'occasion du 60e anniversaire de la naissance de Balthazar pour faire connaître en France son œuvre. Et de fait, cet article aura un grand retentissement et un homme comme le cardinal Lustiger, à l'époque, sera éveillé justement à l'intérêt de cette œuvre qu'il se mettra à lire avec d'ailleurs beaucoup de joie et d'intérêt. Si nous arrivons maintenant un petit peu plus loin dans l'après-concile, Balthazar et le père de Lubac ont exactement la même perception, au fond, de l'après-concile et en particulier de la trahison, voire des déviations qu'un certain nombre de théologiens font subir au concile de Vatican II. Et l'un et l'autre, au fond, de manière parallèle et de manière différente, évidemment, selon leur personnalité et leur centre d'intérêt, vont s'engager personnellement dans la défense du concile, ce qui leur vaudra évidemment d'être traités, sinon d'intégristes, du moins de traditionnalistes, alors même qu'ils restent au fond tout à fait fidèles à l'intention qui a toujours animé leur œuvre. Et c'est dans ce contexte que Balthazar fonde la revue internationale de théologie Communio et que le père de Lubac va le relayer en France, avec un groupe d'universitaires qui eux-mêmes relayeront un effort qu'avait commencé de faire le père Danielou, mais qui fut interrompu par sa mort. Et alors, si on peut terminer sur ces relations entre le père de Lubac et le père Balthazar, qui ont duré vraiment jusqu'à la fin de leur vie, ce qui est assez émouvant, c'est le renversement qui s'est fait. C'est-à-dire que le père de Lubac a, au fond, eu une impulsion tout à fait décisive dans l'œuvre de Balthazar avec son livre « Catholicisme ». Or, en 1975, le père Balthazar lui-même va publier un livre qui s'appelle « Catholique » et dans lequel il retrouve, mais avec sa propre recherche, avec sa propre personnalité, toutes les intuitions, au fond, du père de Lubac. Et quand le père de Lubac publiera son dernier grand ouvrage, « La postérité spirituelle de Joachim de Flore », où il dénonce, au fond, toutes les illusions spirituelles qui ont traversé l'histoire de l'Église et l'histoire de la société occidentale depuis le XIIe siècle, n'ayant plus la force de faire le dernier chapitre à la fois doctrinal et synthétique sur ce sujet, il réunira tout simplement, en fin d'ouvrage, quelques textes de Balthazar sur le caractère indépassable du Christ. «
0: Dans les années 70, en cette difficile période d'après-concile, le père de Balthazar et le père de Lubac se retrouvent côte à côte pour défendre l'Église des attaques de ses propres fils. Leur amitié s'en trouve tout naturellement renforcée. Écoutons le père Chantraine évoquer pour nous ses premières rencontres avec le père de Balthazar. Son témoignage illustre bien la qualité des relations qui existent alors entre les deux hommes.
3: J'ai rencontré le père Balthazar pour la première fois ici à Paris, mais non pas à Bâle, lorsque le père Le Guillou s'était forcé de créer ce qui deviendra la revue Communio. Et je crois que je n'oublierai jamais cette première rencontre. Le père Balthazar est arrivé en retard à cette réunion, à 9h30, parce que son avion ne lui permettait pas de faire plus. Il est entré dans cette salle. Je l'ai vu pour la première fois. Et j'ai eu l'impression de voir un grand oiseau aux ailes brisées. C'est la première impression que j'ai eue. Et la deuxième chose, dont le souvenir s'est gravé dans ma mémoire, il a regardé toute l'assemblée, nous étions une bonne vingtaine, il a aperçu de Lubac. Jusque-là, son regard était pas glacial, mais objectif. Et en apercevant le père de Lubac, tout à coup, ce regard s'est transformé, c'était un regard comme d'enfant. Simplicité, la joie de voir le père de Lubac. Voilà le premier souvenir qui est, je crois, jamais dans ma mémoire. La deuxième fois alors que je l'ai rencontré beaucoup plus longuement, c'est en servant de cornac, comme il disait, ou comme le père de Lubac disait, je ne sais plus, au père de Lubac, qui avait eu son infarctus en 71, si je ne me trompe. Et j'étais chargé alors de conduire le père de Lubac jusqu'au Rigui, le chalet qui domine le lac des Quatre Cantons, où le père Balthazar recevait le père de Lubac en convalescence. Je devais lui servir de compagnon. Et c'est ainsi que j'ai, pour la première fois, vécu pendant un mois dans la proximité du père Balthazar. Le souvenir, il y en a deux, au fond, importants. Le premier... Le père Balthazar était là à l'entrée, dans son bureau à gauche en entrant, plongé dans son travail. Mais il lui arrivait, au milieu de la matinée, de monter chez le père de Lubac pour parler avec lui comme s'il n'avait rien d'autre à faire. Et le deuxième souvenir, lorsque nous allions nous promener, le père de Lubac et moi, nous habitions au premier étage, alors nous descendions ensemble, et quand nous arrivions devant le bureau, le père de Lubac mettait son doigt comme ça devant sa bouche. C'est le sanctuaire. Alors ça montre très précisément la manière dont ces hommes se rencontraient. L'espèce d'estime, de vénération que le père de Lubac avait pour le travail immense, n'est-ce pas, du père Balthazar.
2: C'est ça même qui est à la fois émouvant et très remarquable. C'est que très généralement, les génies se supportent rarement les uns les autres.
0: Père Michel Salles.
2: D'une part, et puis d'autre part, ils se supportent d'autant moins qu'ils disent des choses assez comparables et assez proches. On pourrait le voir à travers les épisodes de certains théologiens qui sont au fond très proches les uns des autres, mais qui cherchent toujours le petit détail qui fait qu'ils sont différents les uns des autres. Eh bien... Entre Balthazar et de Lubac, c'est exactement l'inverse. Et c'est même très émouvant, car d'une part, Balthazar n'a jamais caché tout ce qu'il devait au père de Lubac, et en même temps, il a mené une œuvre très personnelle. Et le père de Lubac, dans l'article de 1965, et longtemps après, et à plusieurs reprises, même oralement, a toujours dit à quel point l'œuvre de Balthazar l'avait nourri.
0: Si chacun peut donc aussi facilement se nourrir de l'œuvre de l'autre, c'est bien parce qu'ils se rejoignent sur l'essentiel.
2: Pour Balthazar, comme pour le père de Lubac, la source de la théologie, c'est la prière. Et essentiellement, la prière contemplative, centrée sur la personne du Christ, qui est la parole même du Père adressée aux hommes, et qui est une parole, au fond, à la fois indépassable et inépuisable. À cette question, d'ailleurs, au fond, de la figure du Christ, à la fois inépuisable et indépassable, je crois que l'on pourrait rattacher l'importance de cette notion de catholicité qui est au cœur de l'œuvre du père Balthazar comme du père de Lubac. N'est-ce pas ? Il ne faut pas nous faire d'illusions ou faire de contresens là-dessus. Je crois que la meilleure manière de comprendre les choses, c'est de les comprendre telles que Balthazar lui-même les dit explicitement, n'est-ce pas ? Il n'y a qu'une personne à être catholique, c'est Jésus-Christ. C'est-à-dire que les chrétiens particuliers, fût-ce le pape lui-même, n'est-ce pas, ne sont pas catholiques. Ils ont à le devenir en se plaçant dans ce seul point qui est absolument et véritablement catholique, qui est la conscience de notre Seigneur Jésus-Christ. Mais alors, quand Balthazar dit que Jésus-Christ, au fond, est catholique, que c'est ça la catholicité, qu'est-ce qu'il entend par là ? Eh bien, il entend par là que cette parole du Père qui a pris chair, n'est-ce pas, qui est cet homme, eh bien, cette parole du Père qui a pris chair est la clé de voûte qui achève tout le mouvement de l'histoire humaine et qui intègre en lui tous les efforts inachevés de la réflexion, de la culture, de la science, bref, tout ce que fait l'homme, n'est-ce pas, et qui ne peut pas être achevé par en bas, est achevé par en haut, par cette clé de voûte qu'est le Christ, qui ressaisit tout en lui. Alors voilà un peu vraiment là un centre qui est à la fois le centre de l'œuvre du père de Lubac et le centre de l'œuvre du père Balthazar.
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0: Bonjour Marc Girard.
1: Oui, bonjour.
0: L'auditoire de Radio Galilée, qui a profité de vos commentaires à l'émission Tenir sa parole, vous connaît assez bien, Marc Girard.
1: Ah oui.
0: Vous êtes un prêtre rattaché au diocèse de Chicoutimi.
1: C'est exact.
0: Vous êtes exégète et professeur émérite de l'Université du Québec à Chicoutimi.
1: Oui.
0: Vous avez souvent été invité à l'École biblique et archéologique française de Jérusalem.
1: C'est exact. Depuis 12 ans, lorsque j'ai pris ce qu'on appelle la retraite à l'UQAC, on est venu me tirer par la manche pour collaborer là-bas comme professeur invité.
0: Et vous êtes spécialiste en symbologie.
1: Oui, c'est un des aspects que j'ai bien développé parce que j'ai publié des tas de petites choses d'orientation plus populaire, mais sur le plan scientifique, c'est surtout une méthode d'analyse et ensuite l'étude des symboles dans la Bible.
0: Précisément dans la Bible, est-ce que vous vous êtes occupé de ou préoccupé d'études des symboles dans des textes contemporains aux textes de la Bible, mais qui ne sont pas retenus dans la Bible?
1: C'est-à-dire que non, ce que j'ai fait dans les deux gros volumes qui sont insérés dans un coffret qui dépasse 2000 pages, c'est vraiment l'étude des symboles bibliques qui est mon objectif, mais je ne commence pas là. Je commence avec la réalité qui est symbolique, par exemple le feu, l'eau, le vent, la nature humaine, les parties du corps, le cœur et tout ça, je pourrais multiplier les exemples. Et ensuite, je montre comment ça peut influencer l'imagination qui crée, c'est un pléonasme qui crée les images, les métaphores. Et là, c'est la raison qui intervient pour saisir des aspects entre un symbolisant, c'est-à-dire une réalité naturelle, et une autre réalité. Par exemple, quand on dit qu'un ennemi est un lion, ben c'est l'aspect de force qui permet de rapporter l'ennemi, de faire un rapport entre l'ennemi et le roi des animaux.
0: Oui, on est bien d'accord. Marc Girard, on vous dit polyglotte en langue ancienne. Polyglotte au point de les parler ou si vous les maîtrisez bien dans les textes?
1: Dans les langues anciennes, j'ai déjà parlé latin, mais plus personne ne parle latin dans l'Église. Ça m'est arrivé quelques fois, par exemple au synode des évêques à Rome en 2008, mais en dehors de ça, on ne parle pas latin. Mais pour les langues anciennes, on ne les parle pas. Je suis spécialiste en hébreu, mais l'hébreu moderne, je peux me débrouiller un petit peu, mais pas davantage.
0: Mais vous deviez connaître la langue de chacun des récits que vous avez analysés?
1: Ah ben oui, bien sûr. L'hébreu, c'est une spécialité. Quand je suis arrivé à Jérusalem, il y a tout près de 15 ans, je ne connaissais pas le syriaque. Alors, j'ai dû m'y mettre, et d'ailleurs, je suis le premier à proposer une traduction du psautier syriaque, c'est-à-dire des psaumes syriaques en français. Ça existe en anglais, une traduction qui est vieillie, mais pour ma part, je suis le premier à traduire en français. Évidemment, le grec biblique, j'ai dû développer une expertise au fil de mes études. Et le latin, ben, dans l'ancien cours classique, on nous initiait au latin assez bellement. Hein?
0: Bien sûr.

0: L'école biblique et archéologique française de Jérusalem, où vous avez été souvent invité, comme vous venez de le mentionner, a initié un ambitieux programme de recherche sous le titre de « La Bible et la Bible en ses traditions ».
1: Oui.
0: Brièvement, quel est le but de cette école-là et de ce projet-là?
1: D'abord, le projet, on s'amuse à l'appeler comme la cathédrale de Gaudi à Barcelone.
0: Oui,
1: hein?
0: La Sagrada, oui.
1: Oui, la Sagrada Familia. On se plaît à le comparer parce que c'est une œuvre qui est toujours inachevée. Alors notre projet, il est gigantesque, moi j'aime bien même dire éléphantesque, et il vise un peu toute la Bible, mais actuellement on n'a que commencé, il y a quelques livres qui sont déjà publiés, et moi on m'a confié les psaumes qui, comme vos auditeurs le savent peut-être, est le livre le plus long de toute la Bible, il a 150 chapitres, et c'est aussi le livre le plus lu, le plus utilisé, même plus que les évangiles, à cause de ce qu'on appelle le bréviaire, c'est-à-dire la liturgie ou la prière des heures, où tous ceux qui prient l'office divin passent à travers le psautier tous les mois. Et même dans certaines communautés monastiques, comme les bénédictins, c'est toutes les semaines qu'on prie et on chante les 150 psaumes. Alors c'est un livre très très important qui nourrit la prière et qui est un peu le reflet de toutes les expériences humaines, tant négatives que positives, que toute humanité vit. Expérience négative, la détresse. Expérience positive, disons, pour que ça rime, l'allégresse. Alors, il y a des psaumes de louange, comme il y a des psaumes que j'appelle les psaumes de libération, le besoin d'être libéré.
0: Vous avez proposé ou on vous a confié l'étude des psaumes à cette école?
1: Oui, de fait, dans le projet, au début, je n'en avais pas entendu parler, mais lors de congrès de collègues, aux États-Unis, on m'a un peu tiré la manche pour que je me joigne au projet. Puis au bout de 2 ou 3 ans, tiens, j'ai commencé à me familiariser avec la méthode. C'est une méthode assez développée, même assez complexe. Et pendant que j'enseignais, que je faisais de la recherche, que je faisais des recensions pour la revue biblique, à Jérusalem même, parce que j'y allais tous les ans, eh bien, j'ai commencé à travailler et ça a pris une douzaine d'années avant d'aboutir au premier tome sur le psautier, qui est un volume énorme, format jumbo, là. Alors, ça m'a pris une douzaine d'années, mais maintenant, ça va beaucoup plus vite. Le premier est publié depuis cet été, mais le deuxième et le troisième sont terminés. Et actuellement, on est en train de les peaufiner pour les envoyer chez l'éditeur, Peters, en Belgique. Et le quatrième volume est presque prêt. Je suis en train de travailler l'avant-dernier psaume, puis il restera le cinquième. Parce qu'on ne dit pas ça souvent chez nous, les chrétiens, les catholiques, mais le psautier se compose de 5 livres. Chez les juifs, chez les pères de l'Église, c'est tout à fait reconnu. Et c'est un peu à l'image des 5 livres de Moïse, que techniquement on appelle le Pentateuch. En grec, penda, qui veut dire 5, et toichos, qui veut dire pli ou rouleau. Les 5 rouleaux du Pentateuch, c'est les rouleaux de l'enseignement de Yahvé à son peuple, alors que les 5 livres des psaumes, c'est un peu comme l'itinéraire de prière qui guide le peuple d'Israël dans son culte et même dans la prière privée. C'est une tâche fascinante, j'oserais dire harassante et épuisante, parce que j'ai maintenant 80 ans, Mais c'est absolument passionnant. Hein? Alors, moi, j'y consacre toutes les minutes qui sont libres. dans mon quotidien.
0: Oui, c'est très certainement une tâche gigantesque, Marc Girard, mais les cinq livres des psaumes, leur division en cinq, vous venez d'expliquer que ça correspondait au Pentateuque de Moïse. Est-ce que chacun des livres a quand même, malgré tout, une thématique où on y regroupe un certain nombre de psaumes qui sont sous la même thématique?
1: Non, c'est une collection et puis ça va des psaumes de plainte ou de lamentation jusqu'à des psaumes de louange. Le cinquième et dernier livre auquel je suis à la veille de m'attaquer, c'est vraiment une attaque, lui est plutôt centré sur la louange. Alors ça finit un peu mieux l'ensemble du psautier. Mais dans l'expérience humaine, quand on regarde ce qui se passe aujourd'hui à Gaza, en Ukraine et tout, c'est vraiment pas la louange et l'allégresse qui dominent, c'est bien plutôt la détresse et quoi, le spectacle des crimes abominables qui se commettent.
0: Ce qui vient de paraître, vous avez mentionné l'été dernier, c'est le premier des cinq livres sur lequel vous avez travaillé. Votre travail consistait à comparer les convergences et les divergences entre quatre traductions ou en quatre textes qui étaient l'hébreu, le syriaque, le grec et le latin.
1: Ah oui,
0: pour formuler une... Est-ce que vous arriviez au terme à formuler une version française?
1: C'est-à-dire que pour chacun des textes, chacun des psaumes, je fournis quatre versions françaises complètes de chaque psaume.
0: Oui.
1: C'est distribué sur quatre colonnes. Je suis le seul, pour le moment, à l'école biblique de procéder ainsi, de mettre sur quatre colonnes parallèles les traductions de l'hébreu, du syriaque, du grec et du latin. Mais je traite aussi d'autres versions grecques de l'époque de la fin de ce qu'on appelle l'Ancien Testament, et aussi d'autres versions latines, comme celle de Saint Jérôme, la vieille latine, et aussi l'araméen, le targum araméen, la traduction des psaumes dans la langue même que parlait Jésus, l'araméen. Ça existe, c'est gardé chez les rabbins dans le judaïsme. Et ça aussi, je ne fais pas de traduction complète, mais toujours en confrontation, pour essayer de trouver le meilleur texte, le texte le plus éclairant. Mais vous parlez de cette confrontation des quatre langues anciennes, mais le plus important, le plus original du projet, c'est ce qu'on appelle la réception. C'est pour ça que la collection elle-même s'appelle « La Bible en ses traditions ». Alors, on essaie de voir comment le texte, pour ce qui me concerne, le texte des psaumes, a été reçu, accueilli, traité, analysé à travers l'histoire. Évidemment, ça part des pères de l'Église. Vous savez, c'est une tâche, c'est vraiment...
0: gigantesque.
1: Gigantesque. Mais pour chaque psaume, je passe à travers 40 commentaires des pères grecs, latins et syriaques, et le plus souvent dans la langue originale, surtout le grec et le latin. Et ensuite, j'essaie de présenter ça d'une façon synthétique, en faisant ressortir comment chaque auteur se situe dans une perspective particulière. Par exemple, une perspective morale, une perspective historique, une perspective, qui a trait à la fin des temps, une perspective sociologique. Alors ça, je fais une synthèse et je regroupe toutes les opinions d'une façon très, très rigoureuse. Alors ça, c'est l'élément original de mon travail. Et quand je vous parle de réception, ça va aussi dans l'islam. Mm-hmm. Le Coran de Mohammed fait des références aux psaumes bibliques, et ça va évidemment dans le judaïsme, c'est à eux avant d'être à nous, le florilège des psaumes, et ensuite ça va jusque dans le monde contemporain, ou le monde classique. Par exemple, pour chaque psaume, j'essaie de répertorier les musiciens de l'époque classique, mais même les musiciens contemporains qui ont mis en musique le texte de chaque psaume, ou du moins quelques versets. Et ça inclut des grands comme Bach, Beethoven, etc. Et ça va jusque dans le monde moderne. Vous savez, j'ai même trouvé un psaume 8 qui est chanté et composé par Elvis Presley.
0: Ah oui?
1: Ben oui, le psaume 8. Et le psaume 40, lui, par le groupe irlandais U2, qui fait bouger le bec de nos jeunes dans les discothèques.
0: Mm-hmm.
1: Alors, vous savez, c'est ouvert à tout. La réception des psaumes, c'est d'une richesse incroyable.
0: Ce que vous essayez de trouver dans chacune des versions, c'était d'être le plus proche de l'origine de ce qu'on avait voulu dire, donc ce qu'on appelle le littéral.
1: Oui.
0: Par opposition au littéraire qui, dans certaines versions, ont peut-être eu tendance à vouloir embellir le texte et à se comporter en fonction des littératures de ces époques-là. Vous avez cherché à être le plus près possible de la langue d'origine, ce que la langue d'origine voulait dire. Et des quatre versions que vous avez vérifiées et de tout ce que vous avez rapporté aussi, arrivez-vous à formuler une version que j'appellerais définitive en français?
1: Ça, il n'y a pas de traduction définitive. Il y a un proverbe italien qui dit « traduttore, traditore ».
0: Eh oui.
1: Un traducteur, c'est un traître.
0: Mm-hmm.
1: Alors, moi, j'essaie d'être le moins traître possible et de m'approcher le plus de ce qui est l'original. Mais ce n'est pas une traduction qui est belle et donc pas utilisable dans la prière personnelle, dans le culte, dans la liturgie, non.
0: Marc Girard, on appelle ça des psaumes. On a un verbe que l'on connaît bien qui en découle, qui est psalmodier, qui est donc chanté ou récité. C'est juste dans la Bible qu'on connaît des psaumes comme genre littéraire. Dans toute la littérature, on n'a jamais réécrit des psaumes, que ce soit Victor Hugo, que ce soit Alfred de Musset. Les psaumes, c'est laissé spécifiquement à la Bible?
1: C'est-à-dire que psaume, c'est pas uniquement un genre littéraire, c'est une brochette de genres littéraires. Dans les psaumes, il y a des psaumes de louange, il y a des hymnes. Alors, l'hymne à l'amour, par exemple, dans la culture québécoise, c'est un hymne. Ben, il y a des hymnes, il y a des psaumes de louange dans la Bible. Comme il y a des plaintes aussi, hein, des élégies dans la littérature classique française, il y a de ça dans la Bible. Alors, il y a plusieurs genres littéraires qu'il y a dans les psaumes.
0: Alors, que veut dire psaume?
1: Psaume, c'est en hébreu, vous permettrez de le dire, c'est mizmor. Et zamar veut dire faire de la musique. Alors, c'est donc une pièce musicale, un psaume. Et c'est fait pour être chanté. La plupart du temps, on les récite, mais c'est fait pour être chanté. Moi, dans ma prière personnelle, le matin, je les chante volontiers. Pas nécessairement en tout, mais en partie, oui.
0: Est-ce que les auteurs de l'époque, dont on attribue plusieurs psaumes au roi David, est-ce que les auteurs de l'époque, au moment où ils écrivaient, se conformait à un genre littéraire ou savait qu'il faisait un psaume?
1: Ben, c'est-à-dire, quand on parle de genre littéraire, c'est des catégories que nous, on a utilisées pour essayer de mieux comprendre la variété de style et surtout d'occasion, de production des psaumes. Mais je pense que le psaume, c'est un peu comme une émotion que l'auteur laisse sortir au nom de son peuple, parce qu'il y a des psaumes collectifs, ou à partir de situations individuelles. Comme par exemple, pour être plus concret, le psaume 22, à un moment donné, le psaume 22 que Jésus cite en croix, il cite le début, « mon Dieu, pourquoi m'as-tu abandonné ?» Alors au verset 7, on dit « et moi, je suis un ver, V-E-R, et non point un homme. » Alors, vous voyez, c'est l'expression que c'est une image dans laquelle toute personne qui se sent dévalorisée, déshumanisée, pensons par exemple à nos itinérants qui couchent dehors, au froid. Alors, on peut trouver des applications très contemporaines. Et c'est ce langage humain que Dieu a assumé, qu'il a pris sur ses épaules quand il a décidé de vivre en Jésus l'expérience humaine. Non pas en venant et en naissant dans un palais, mais dans l'humidité d'une grotte ou d'une étable ou peu importe. Alors, vous voyez, c'est un peu tout le bagage d'expérience humaine qui se reflète dans les psaumes. Et c'est pourquoi c'est si fascinant, et c'est une littérature qui ne meurt pas, et qui, je m'en ai porté à le penser, ne mourra jamais tant qu'il y aura des croyants juifs et chrétiens.
0: On parle de plus ou moins 150 psaumes, selon les versions, ça joue un petit peu dans la numérotation, et à quel moment, ça a été écrit par divers. Peut-être que la majorité viennent du roi David, mais il y a divers auteurs, et ça a été écrit à diverses époques. Quand est-ce qu'on a décidé d'en faire un recueil, de les mettre ensemble?
1: Sur le plan historique, c'est probablement après l'exil à Babylone, entre l'exil à Babylone au VIe siècle et puis la naissance de Jésus. Et c'est une collection, c'est un recueil, et donc il y a des psaumes qui peuvent être anciens, et d'autres qui ne le sont pas. Il y a des entêtes qu'on a ajoutées après coup au psaume, comme vous venez de le dire, il y en a plusieurs qui ont été, je dirais pas composées, mais attribuées à David. David, comme le dit le livre des rois, David a composé des psaumes, mais lesquels, c'est pas parce qu'il y a à David au début d'un psaume que ça veut dire nécessairement qu'il en est l'auteur. Et souvent, nous, les spécialistes, quand on gratte un peu le texte, on voit qu'il y a des expressions qui sont beaucoup plus tardives, qui ne sont pas de l'époque de David, qui sont d'un hébreu beaucoup plus récent, et qui reflètent aussi des situations plus récentes dans l'histoire d'Israël.
0: Les langues que vous avez eues à mesurer, si je peux m'exprimer ainsi, sont très souvent des langues qui ont leur propre syntaxe et ce sont des langues qui parfois illustrent les choses de façon beaucoup plus concrète que le français peut le faire, étant une langue qui est plus abstraite.
1: Oui.
0: Ça vous a donné des problèmes? Ça vous a occasionné des problèmes en traduction?
1: Non, ça m'a donné une occasion en or, celle de travailler les symboles. Parce que vous savez, quand on apprend des langues anciennes, grec, syriaque, hébreu, araméen, on est obligé de se déposséder de ces structures de langage à soi pour rentrer dans une autre mentalité. Et c'est pareil pour les langues modernes. Moi, j'en ai appris 6 ou 7. Je ne les parle pas toutes très couramment, là, mais ça permet de rentrer dans la mentalité. Même depuis quelques années, je fais du polonais. Et le polonais est une langue difficile, proche du russe. Et moi, j'ai des collègues à Jérusalem qui sont polonais. Alors, ça me permet de mieux comprendre leur mentalité, leur approche. Et c'est pourquoi les langues, c'est un peu l'antidote à la tour de Babel dans la Bible où il y a la confusion des langues.
0: Mm-hmm.
1: Quand on apprend plusieurs langues, on se rapproche de ce qui pourrait être un idéal de paix et d'harmonie au niveau de toute l'humanité. Alors moi, c'est un de mes objectifs, et puis je dirais même un de mes hobbies, un de mes plaisirs. Et comme j'ai voyagé partout dans le monde, surtout par métier, le fait de connaître plusieurs langues, ça facilite. Et de ce côté-là, le sommet de mon expérience a été le synode sur la parole de Dieu à Rome, auquel le pape Benoît XVI, qui me connaissait par la commission biblique, m'a invité comme expert. Alors, même à la table, on pouvait parler, et moi, ça me permettait de faire le lien, parfois, entre des évêques et des cardinaux qui ne comprenaient pas toutes les langues. Alors c'est vraiment un facteur d'unité de la planète.
0: Marc Gérard, vous avez établi que la version en hébreu était probablement la plus ancienne et la plus proche de ce qu'on avait voulu dire. Est-ce que, par les diverses autres versions, les diverses traductions à travers le temps, on a toujours gardé une ligne maîtresse ou s'il y a eu des errances, où tout à coup vous rencontrez un texte qui a tout à fait bifurqué?
1: C'est-à-dire, d'abord, le texte hébreu des psaumes, c'est sans doute le texte original, mais il a été écrit seulement avec des consonnes. Et c'est des rabbins du 8e siècle de l'ère chrétienne, si je peux parler d'ère chrétienne pour des juifs, c'est eux qui ont fixé la prononciation avec des voyelles ajoutées. Alors, ça laisse place à beaucoup d'interprétations. Et Parfois, il y a des textes obscurs, et nous, dans la collection de la Bible en ses traditions, quand un texte hébreu est obscur, on traduit l'obscurité elle-même. Mais c'est dans les notes qu'on explique ce que ça peut signifier. Et parfois, c'est la traduction grecque qui permet de saisir un sens. Parfois, c'est la traduction syriaque, mais c'est... C'est un texte, je dirais, qui est plus ou moins volatile. Alors, c'est délicat et c'est pourquoi on ne peut pas affronter la Bible avec des gants de boxe, si je peux m'exprimer avec une image concrète. Il faut y aller avec délicatesse, je dirais même avec des pincettes.
0: Mais chaque période devait tenter de modeler ce texte-là à son expérience d'époque. Je reviens à ce que vous disiez tout à l'heure en parlant du psaume où le psalmisme dit qu'il est un vers et vous avez fait la comparaison avec les itinérants chez nous.
1: Oui.
0: Donc, si on traduisait ce psaume-là aujourd'hui, peut-être qu'il dirait « je suis un itinérant et non pas un vers » en tenant compte de notre contexte social.
1: Oui, oui.
0: Donc, j'imagine qu'à certains moments, il fallait comprendre le contexte de l'époque aussi pour ce qu'on en a fait dans la version.
1: Oui, puis même dans l'interprétation, parce que ce verset 7 du psaume 22, chez certains pères de l'Église, ils ont traduit ça de façon extrêmement positive, parce que le mot « vert » en hébreu signifie aussi « rouge écarlate ». Alors, les pères d'Église ont fait un lien avec le sang de Jésus, qui était un ver crucifié, mais qui est devenu le sauveur du monde. Alors, vous voyez comment est-ce que le texte peut prendre des harmoniques tout à fait nouvelles après qu'on se soit penché sur le texte lui-même. Et c'est ce que vous avez dit, c'est que la relecture des psaumes amène de nouvelles harmoniques, de nouvelles teintes, de nouvelles couleurs au texte. Et c'est tout ça que dans le projet La Bible dans ses traditions, on essaie de mettre en relief. Et tant bien que mal, là, on travaille d'une façon très, très modeste. Et écoutez, il n'y a personne qui possède la vérité. Hein?
0: En terminant rapidement, Marc Gérard, à qui s'adresse cet ouvrage?
1: Mon Dieu, c'est certainement pas au public en général. C'est un ouvrage de spécialisation. Et moi, je dis des fois, si personne ne me lit, ça me dérange pas du tout. Au moins, je passe mes journées dans la parole de Dieu. Mais cela dit, ce que je fais est assez unique. Moi, je me dis des fois, ça prend tellement de temps et tellement de précision et de soin qu'il n'y a personne qui est assez fou pour faire la même chose de la même manière. D'autres vont faire autrement et mieux, mais ça reste comme un patrimoine pour la suite de l'humanité. Et peut-être que dans un siècle ou deux, il y a un fin dans quelque pays que ce soit qui va découvrir des aspects là-dedans, puis on verra. La parole de Dieu est extrêmement riche. Et puis, j'ajouterais qu'elle ne nous appartient pas. Alors, la diffusion de la parole, c'est aussi l'œuvre de Dieu.
0: Sur ces bons mots, merci infiniment, Marc Gérard, de nous avoir présenté ce projet.
1: Ben, merci à vous, M. Houde.
0: Au plaisir.

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Chers auditeurs, auditrices, cordial bienvenue à ce bac qui ne prend jamais de vacances, du moins sur les ondes de Radio Galilée. Aujourd'hui, il est question d'une cantate écrite pour le 8e dimanche après la Trinité, BWV 178, « Si Dieu, le Seigneur, ne se tient pas à mes côtés ». Sa première audition remonte fin juillet 1724 et elle s'inscrit dans le deuxième cycle de cantates pour Leipzig, lequel est principalement consacré à des cantates de chorale. Cette œuvre pastorale se fonde sur un cantique de Justus Jonas, ami de Luther, et paraphrase de le psaume 124. La prière du cantique commence par le constat du Dieu protecteur des fidèles, celui qui les mène à bon port au milieu des embûches du chemin et des tempêtes qui menacent leur embarcation. Rusés, les ennemis de la foi cherchent à tromper les fidèles en se faisant passer pour des chrétiens, jouant ainsi des faux prophètes. C'est en Jésus le Christ vivant que le véritable chrétien trouvera non seulement réconfort, consolation et protection, mais également son salut. Sur le plan musical, cette œuvre liturgique compte 7 parties, dont plusieurs chœurs et chorales. Le chœur initial est particulièrement agréable à l'oreille. Splendide et solennel, son ton semble vouloir ouvrir sur la méditation. Allons maintenant rejoindre le réputé chef Nicolas Arnoncourt, le chœur Tolzer et le Consensus Musicus de Vienne pour l'interprétation de la cantate BWV 178 « Si Dieu, le Seigneur, ne se tient pas à mes côtés ». Bonne et joyeuse écoute.

0: En feuilletant le livre de Johnny Lord Gardiner, Musique au Château du Ciel, je suis tombé sur une intéressante explication de la cantate d'aujourd'hui, BWV 178, Si Dieu, le Seigneur, ne se tient pas à mes côtés. Je m'empresse de vous en faire la lecture, car il semble bien que Bach voulait régler des comptes. La cantate BWV 178, avec son atmosphère sinistre et sa façon de mettre en garde, à la manière d'une sibylle, contre les hypocrites et les prophètes, les impies, méditant des ruses de serpents et des intrigues mauvaises. Elle manifeste, cette cantate, elle manifeste une méfiance si profonde qu'on se demande s'il n'y avait pas une histoire cachée, celle de Bach travaillant dans un environnement hostile, de ses conflits du moment avec les autorités de Leipzig, atteignant soudain un degré d'effervescence ou d'une brouille plus personnelle avec un membre du clergé local. Combien il devait éprouver de satisfaction à canaliser toutes ses frustrations et son énergie indignée dans sa musique pour les voir ensuite retomber en pluie depuis la galerie du cœur sur ses cibles assises en contrebas. Voilà pour cette explication qui me donne à sourire. Merci à Jacqueline Sanson en studio. Bon dimanche et heureuse semaine à chacun, chacune.
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0: Nous avions dit « plus jamais ça ». La Seconde Guerre mondiale venait de se terminer avec des millions de morts, un génocide, Hiroshima. Nous disions « jamais plus le massacre des innocents, jamais plus la destruction ». 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Mais aussi, comment ne pas désespérer de Dieu? 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Où est-il? 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L'écrivain raconte. Il était encore vivant lorsque je passais devant lui. Sa langue était encore rouge, ses yeux pas encore éteints. Derrière moi, j'entendis demander « Où donc est Dieu ?» Et je sentais en moi une voix qui lui répondait « Où est-il ? » « Le voici. Il est pendu, ici, à cette potence. »
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0: Comme l'écrit Elie Wiesel, Dieu était-il là, Auschwitz, en train de mourir au bout d'une corde? Était-il présent? Était-il absent? Indifférent? Cette question de la place de Dieu face au tragique de l'existence nous rejoint tous. Et Maurice Zindel s'en empare pour nous faire réfléchir sur la manière dont nous imaginons ce qu'est la toute-puissance de Dieu. S'appuyant sur l'Évangile, il nous dit que Jésus, vrai homme, vrai Dieu, vient renverser nos croyances sur le sujet. Nous aborderons donc aujourd'hui la question du mal qui nous révolte et la façon dont Jésus y fait face. C'est France-Marie Chauvelot qui nous accompagne. Rappelons qu'elle connaît bien l'œuvre de Maurice Zindel et qu'elle lui a consacré une biographie.
2: C'est difficile parce que la souffrance paraît un monde terrible, renversant, bouleversant. Comment agir contre la souffrance? Et elle appelle souvent la révolte. On se révolte contre Dieu. On se révolte contre Dieu en disant « Mais comment peut-il permettre cela ?» Et pour Zindel, profond mystique, qui a vécu la rencontre, ces mots sont terribles. Ils sont terribles parce que c'est pas Dieu, ça. Dieu ne veut pas le mal. Dieu ne veut pas le mal. Dieu est pur amour. Comment peut-on le comprendre? Mais ça, on revient tout à fait à cette histoire d'extériorité et d'intériorité. C'est notre conception de Dieu qui est en cause là pour le mal et pour la révolte. Parce que si nous pensons à un Dieu extérieur à nous, Père Tout-Puissant, Créateur du ciel et de la terre, tel qu'il nous a été enseigné, on s'adresse à lui, on attend tout de lui. Comment peut-il permettre ceci? Il est Créateur, il faut voir sa création, comment elle est. Et comment est-ce qu'il a pu permettre que nous soyons aussi aveugles pour laisser aussi la création dans cet état-là?
0: Mais c'est le cri de toutes les personnes qui ont vécu des cataclysmes. On pense à la Shoah notamment.
2: Naturellement. Et c'est bien pour cela que Zindel appelait l'Église en disant « Attention, attention, avec la Seconde Guerre qui sera certainement pire que la Première, Dieu, ce Dieu-là va mourir. Il faut prévenir, ce n'est pas ce Dieu-là qui est en cause. »
0: C'est-à-dire un Dieu tout-puissant extérieur.
2: Ah ben évidemment. Parce qu'encore une fois, et c'est le sens de beaucoup de prières, « Seigneur, écoute-nous, Seigneur, exauce-nous. »

0: fait que, et quand on n'est pas exaucé, et quand Dieu ne fait pas, est-ce que Dieu existe? Est-ce que Dieu vit toujours? Est-ce que Dieu est mort? Ou est-ce que c'est un vaste canular? L'idée d'un Dieu extérieur dont on attend tout est extrêmement dangereuse et elle met la foi complètement en péril. Et elle fait passer les adeptes de ce Dieu-là pour des crétins, aux yeux de ceux qui n'ont compris que ça n'existait pas. Mais c'est bien plus subtil, c'est bien plus tendre que ceci. Dieu est intérieur à chacun. Remplacez une seconde le mot « Dieu » par le mot « sublime », par exemple. Si en soi on tue l'espérance, si en soi on tue le sublime, qu'est-ce qu'on va vivre? Comment allons-nous nous vivre nous-mêmes? Comment allons-nous vivre l'autre? Comment allons-nous vivre la relation qui nous fait vivre Dieu et qui fait vivre l'autre? Ça n'existe plus. On en meurt de cet étouffement-là.
1: On peut dire que c'est l'enfer dans ces cas-là?
0: Ah ben c'est l'enfer complet. C'est la désespérance, c'est l'enfer. Si on comprend que Dieu, qui est allé jusqu'à l'incarnation, en nous souffre de tout ce qui nous atteint. Si Dieu sublime en nous est annihilé, anéanti, occulté, c'est lui qui est victime de cette attitude-là, de la nôtre, de notre attitude-là.
1: C'est-à-dire que quand je nie l'humanité de quelqu'un, je nie aussi l'humanité de Dieu, puisque Maurice Zindel dit qu'il n'y a pas d'homme sans Dieu et Dieu sans homme.
0: Tout à fait, et je nie la divinité de l'homme. Quand je tue l'homme et Dieu en lui. C'est terrible. Mais ce qui nous touche énormément, justement, c'est tout ce chemin d'incarnation.
2: Il serait inconcevable que nous croyions à l'amour de Dieu pour nous. Inconcevable que nous croyions qu'il est vraiment celui qui veut notre bonheur et notre joie, sans que nous croyions qu'il est aussi le grand compatissant, et le premier frappé par tout ce qui peut nous atteindre. C'est pourquoi j'enrage quand on dit « Dieu permet le mal ». Mais non, Dieu ne permet jamais le mal. Il en souffre, il en meurt, il en est le premier frappé. Et s'il y a un mal, c'est parce que Dieu en est d'abord la victime. Lorsque Camus, dans La Peste, exprime le scandale qui l'atteignait au cœur, ce scandale de l'homme devant la douleur d'un petit innocent, d'un petit enfant torturé par la maladie, lorsque Camus exprime cette révolte, plus le scandale est énorme, plus il est évident que Dieu est visé, qu'il est frappé en plein visage, en plein cœur. Car s'il n'y avait pas dans l'homme une présence divine, le mal n'aurait pas ce caractère épouvantable.

0: France-Marie Chauvelot, l'incarnation, il faut rappeler que dans le christianisme, Dieu se fait homme à travers Jésus-Christ, qui va vivre complètement, pleinement, la vulnérabilité, la fragilité, la beauté de l'humanité. Il est homme.
1: Il est homme et il vit également tous les dangers de l'homme. Et il les accepte. Il les accepte parce que dans cette acceptation, il y a une forme de rédemption terrible sur tout le passé. Jésus, qui est Dieu, hein, qui est Dieu, la Trinité est une et indivisible.
0: À ce sujet, Maurice Adel dit, attention, Dieu n'a pas un fils. Il dit, Dieu est Père, Dieu est Fils, Dieu est Esprit. Parce que sinon, il y a une espèce de confusion, on se dit, il y a un Père qui envoie un Fils, et puis alors qui accepte, qui meurt, c'est un peu pervers tout ça.
1: Ça, vraiment, Maurice Adel m'a apporté énormément, et il dit, sur la croix, c'est Dieu qui meurt. Et c'est beaucoup plus intéressant parce qu'effectivement, c'est pas une humanité qui est envoyée comme ceci, qui s'incarne, on sait pas comment, c'est Dieu qui choisit de s'incarner en Jésus. Et Jésus va être en relation constante, mais Jésus va être soumis à Dieu, enfin Dieu par Jésus est soumis à tout ce qui fait l'homme. Et il est le chemin qui nous libère de cette humanité qui ne veut pas se diviniser. Il nous montre comment nous diviniser.
0: Comment ?
1: Alors, déjà, il y a l'acceptation et il y a le refus de la tentation. Les tentations, elles sont extraordinaires parce que ce sont celles qui nous touchent toutes.
0: On rappelle, hein, les tentations au désert, c'est un épisode de l'Évangile. On dit souvent qu'il y a l'avoir, le pouvoir.
1: Absolument, et la possession du monde. Et Satan, c'est la dernière qu'il lui propose. Tu te prosternes devant moi et je t'offre le monde. Il lui propose de changer les pierres en pain, donc le miracle dans tout ce qu'il a de matériel. Et là, effectivement, Dieu deviendrait le maître du monde s'il peut faire tous les miracles qu'il veut. Après, c'est la tentation de la mort. Tu te jettes et les anges te rattraperont, tu vaincras la mort. Et la troisième, tu te prosternes, je t'offre le monde, tu seras le roi du monde. Et effectivement, ça change tout, parce que si le Christ arrive en tant que roi du monde, tout le monde va l'écouter. Mais qu'est-ce qu'il pourra passer comme message s'il a répondu aux tentations ? Il passe pas Dieu.
0: Et il n'y a plus de liberté.
1: Et il n'y a plus de liberté, absolument. Et c'est pas le royaume de l'esprit, c'est le royaume de la matière. Or nous, notre vocation d'homme, c'est d'imprégner la matière de l'esprit. Nous recevons l'esprit et nous devons le diffuser dans la matière. C'est impressionnant notre rôle de transformation que nous avons à faire de nous-mêmes.
0: C'est ce que Zindel dit, être créateur, devenir créateur.
1: Devenir créateur, l'origine de nos actes, en étant en relation avec la présence intérieure et en la diffusant dans nos gestes, nos paroles, nos regards, en nous transformant à l'aube de l'esprit en nous. C'est comme ça que nous pourrons imprégner la terre et la transformer. C'est ça notre mission. Et donc le Christ vient accepter jusqu'à la mort infâme. Il est l'innocence absolue et il va être crucifié comme un pire qu'un larron. C'est incroyable. Il l'accepte. Il l'accepte par amour dans cette mission dont il a refusé qu'elle soit atténuée par l'acceptation des tentations. Et en cela, il nous montre que si nous sommes nous-mêmes convaincus de cette présence intérieure quand nous avons une tentation, nous avons la possibilité de nous dépasser nous-mêmes. Et ça, ça nous parle parce que c'est au quotidien. Sommes-nous au pouvoir ? Sommes-nous au service ? C'est tout le quotidien de chacun, du plus humble au plus puissant sur la terre. Est-il dans le pouvoir ou est-il au service de ce qu'il y a de plus grand que lui ? Au service de l'homme ?

0: La clé, c'est Jésus-Christ et Dieu fait homme. Dieu fait homme pour que l'homme devienne Dieu. Et on voit bien, on comprend pourquoi Zindel a été si percuté par cette lecture de l'Évangile quand il était jeune, qui lui a été apparu comme un mode d'emploi de cet advenir. Effectivement, pour le Christ, ça va jusqu'à la croix. Dieu va jusqu'à la croix. Nous, notre crucifixion, on en a aussi, mais elles sont pas aussi fortes. On n'est pas appelé forcément à ce destin-là. Mais nous avons l'exemple du dépassement de soi. Nous avons l'exemple du refus de la tentation. Nous avons l'exemple de nous raccorder en nous à ce qu'il y a de supérieur, de plus grand que nous, l'esprit.
1: Donc c'est sortir de son moi, oui. C'est sortir de son moi égoïste pour rentrer dans l'oblation, se donner soi-même.
0: De se donner, et ce sont tous nos moments de générosité, tous ces moments où de l'élan vers l'autre, où on se quitte soi-même parce qu'on ne pense plus à son petit soi, où on est vraiment dans la tendresse. La tendresse est une grande manifestation de l'oubli de soi, le pardon, l'amour, le service rendu. Gratuit, l'acte gratuit. Il insiste beaucoup sur la gratuité. Parce que la gratuité, c'est vraiment ce qui peut rendre confiance en l'homme. Et c'est là où le bien combat le mal. C'est quand justement on redonne confiance à l'homme en l'homme. Parce qu'on lui donne le meilleur de soi.
1: Mais alors, en Jésus-Christ, on nous dit que nous sommes sauvés. Qu'est-ce que dit Zindel ? Ça veut dire quoi être sauvé, le salut ?
0: On se sauve de soi, de ce petit moi que nous avons, de notre humanité limitante, parce que limitée, chaque fois qu'on n'explose pas les cadres. Mais le fait d'exploser un peu les cadres, chaque fois élargit notre petite boîte. Avec ce don de soi, avec cet enthousiasme, avec cette contemplation possible, avec cet émerveillement, avec cette générosité et l'élan vers l'autre, l'altruisme. Il dit souvent « Jésus n'est pas moral, Jésus est mystique ». Et c'est vrai, c'est pas une petite morale encadrée, fermée, c'est un élan, notre transformation personnelle, notre ouverture, notre approfondissement, notre agrandissement, un retentissement sur l'univers. C'est extraordinaire parce que le bien que nous pouvons faire, un retentissement sur l'univers contre le mal. Et la seule réponse au mal, c'est notre transformation personnelle. Et c'est le chemin de l'Évangile qui nous fait passer de l'avoir à l'être. Dieu dit « Je suis celui qui suis ». On retrouve complètement cette relation trinitaire où Dieu ne se regarde pas, mais le Père est un regard vers le Fils comme le Fils est un regard vers l'Esprit, où ça tourne. Ce mouvement est incessant et c'est ce mouvement qui est la vie de notre vie. Or, Dieu est en nous. En nous, il y a « je suis celui qui suis » que nous pouvons nous-mêmes retrouver de temps à autre par des contemplations, par des méditations, par des prières, par des réflexions, par des nourritures spirituelles. « Je suis celui qui suis ». Dans ces moments-là, quand nous envoyons à l'univers ce « je suis celui qui suis », on installe « je suis » au monde.

0: Il nous faut donc voir la croix dans cette immensité d'amour. Il nous faut la voir comme cette offrande plus que maternelle qui fait contrepoids à nos folies, à nos absurdités, à nos égarements, à nos refus, à nos limites, à nos morts. Parce que le bien n'est pas autre chose. Parce qu'il n'y a pas d'autre bien que l'amour, parce que le seul bien authentique avec l'être est le don de soi. La croix nous introduit dans cet univers authentiquement humain. Elle nous révèle à nous-mêmes et nous conduit à ce point d'origine où nous pouvons décoller de l'univers des choses dont nous sommes si souvent des esclaves.
1: France-Marie Chauvelot, j'aimerais qu'on revienne sur la croix parce que, vu de l'extérieur, c'est une folie. D'ailleurs, c'est Saint Paul qui le dit. C'est une folie ou un scandale. Et Zindel nous aide à rentrer dans une vision intérieure de la croix. Non plus de l'extérieur, mais de l'intérieur. Et là, c'est comme s'il y avait une clé, c'est-à-dire qu'on voit là le vrai Dieu. Le Dieu qui se donne complètement fragile. Et Zindel dit que nous avons à protéger ce Dieu-là, parce que la croix, ça n'est pas une histoire du passé. Tous les jours, on peut le mettre en croix, c'est très fort. Et il dit, la résurrection, c'est décrucifier Dieu.
2: Oui, c'est très fort et ça fait appel à nos prises de conscience. Et en cela, moi, je trouve que c'est très parlant. Parce que nos prises de conscience, quand elles sont suivies un peu d'effets sur nos transformations personnelles, décrucifient Dieu. Mais ce qu'il y a de merveilleux dans cette... merveilleux quand même, dans cette observation de la croix, dans cette contemplation, c'est la relation personnelle qu'elle institue au sein de cette contemplation entre un Dieu qui meurt d'amour, qui accepte de mourir, et la vibration que notre cœur peut, l'émotion de notre cœur. C'est quelque chose de très intime, de très personnel et qui a pu engager des vies entières dans cette compréhension-là. Beaucoup de sacerdoces sont fondés sur cette compréhension. Beaucoup de saints se sont engagés sur cette relation très intime qui ne peut pas être comprise de l'extérieur. Ça, on ne peut pas y aller avec des mots là-dessus.
1: C'est comme une confidence.
2: C'est une confidence. C'en est une. Incessante. C'est-à-dire que chaque fois qu'on se replace dans cette relation-là, la confidence se fait de plus en plus forte, de plus en plus intime, de plus en plus approfondie. Et c'est vrai, Zindel disait qu'à la messe, on est à la fois ensemble et seul. Parce que cette relation à Dieu, de tendresse et d'amour, de don total et silencieux, parce que le Christ n'est pas sur la croix en disant « je me donne à vous les gars ». Non, en silence, il a les bras ouverts et il continue à donner chacun. Il donne sa mère à l'humain, il donne ses frères, il se donne lui-même. Ça n'est qu'offrande. Et ça ne peut que se comprendre dans le silence du cœur. C'est là où la foi se construit, elle est forte. Elle est une relation personnelle. Oui, c'est quelqu'un.
1: Et pourtant, l'amour n'est pas aimé. C'est une phrase qui a été dite par de nombreux saints, d'ailleurs.
2: Quand il est vécu de l'extérieur, il ne peut pas être compris. Il faut rentrer dans cette relation-là pour la comprendre. Ça suppose un peu de méditation, ça suppose de connaître un peu les textes aussi et de s'y plonger.
1: Oui, c'est ce que fait Maurice Zindel, il invite tous ses lecteurs à vraiment aller au texte, à l'évangile. Hein. Tout le temps il parle, c'est tout le temps émaillé de citations de l'évangile.
2: Et oui, c'est un livre de vie, hein. C'est un livre de vie. La vie spirituelle est une réalité, le royaume de l'esprit nous attend. On va tous mourir, est-ce que nous mourrons avec la conviction que ce royaume existe ou est-ce qu'on lui tourne le dos? On est libre, hein. Dieu nous laisse infiniment libres. Il ne s'impose pas. Et c'est en cela que l'émotion nous saisit quand nous comprenons la fragilité de Dieu qui jamais ne s'impose, qui aurait pu suivre le chemin de Satan. La tentation, c'est une réalité. Il a dû être tenté, effectivement. Est-ce qu'il se prenait ce chemin-là? Est-ce que son humanité y allait? Oui, pour se faire reconnaître, pour faire reconnaître Dieu à la façon d'un humain. Ou est-ce que Dieu, en lui, comme en nous, peut nous ramener sur cette ligne de crête très fine, très fine, très subtile de « je suis celui qui suis, je n'ai rien ». Dieu n'a rien, Dieu est.

0: France-Marie Chauvelot, j'aimerais qu'on termine cet entretien sur la fragilité d'un Dieu qui meurt avec la question de la mort, justement, parce que Maurice Zindel dit à un moment donné « Le vrai miracle, ce n'est pas que Jésus soit ressuscité, mais c'est qu'il soit mort. » Et je trouve qu'elle est extraordinaire, cette phrase.
1: Elle est l'aboutissement d'un raisonnement de l'intériorité. Évidemment, Dieu, le Christ est Dieu. Dieu ne meurt pas. Dieu est l'infini, je suis, ne meurt pas, ne peut pas mourir, je suis. Mais effectivement, que Dieu accepte
0: en Jésus,
1: de s'incarner
0: en Jésus,
1: Jésus pour cette mort qu'il anticipe. Et dès les tentations, selon Zindel, Jésus anticipe, il sait qu'il pourrait échapper au calvaire. C'est le calvaire qui est en jeu. C'est donc tout le travail, toute la mission mystique qui est en jeu quand Satan vient le tenter. Avec la voie de la facilité, ou la voie extraordinairement dure, parce qu'il va souffrir atrocement dans le corps. Mais c'est cette mission incroyable, incroyable, parce qu'elle va être rédemptrice du passé, rédemptrice du présent et rédemptrice de l'avenir.
0: Oui, il dit que la croix et la résurrection, ça traverse le temps.
1: Mais c'est l'universalité du temps et de l'espace. À ce moment précis, nous sommes sauvés. À ce moment précis, nous sommes emmenés. À ce moment précis, tout s'incarne en nous. Et nous avons, malgré tout, la possibilité de le refuser. C'est incroyable. C'est vraiment le don gratuit, hein.
2: Dieu est fragile et désarmé. C'est à nous de le protéger contre nous-mêmes. Ce n'est pas nous qu'il faut sauver de lui, mais Dieu qu'il faut sauver de nous. Dieu fragile. C'est la donnée la plus bouleversante, la plus neuve et la plus essentielle de l'Évangile. Un Dieu fragile est remis entre nos mains.
0: France-Marie Chauvelot, « Il faut sauver Dieu de nous-mêmes », c'est une phrase de Maurice Zindel. Au même moment, en tout cas pendant la guerre, il y avait une autre femme qui disait ça, c'était Hetty Le Soum. « Je dois te sauver Dieu de moi-même, de ma violence ». C'est fondamental aussi, c'est-à-dire que nous avons la responsabilité de donner vie au Dieu de Jésus-Christ.
1: Nous en sommes complètement responsables pour le présent et pour l'avenir, parce que, encore une fois, si on met le mot sublime à la place, si en soi on tue le sublime, on le tue dans la relation à l'autre et on le tue dans l'espérance. Qu'est-ce qu'on va transmettre? Qu'est-ce qu'on va laisser à nos enfants comme monde si on en enlève complètement le sublime et l'amour et l'espérance, des valeurs qui sont au-delà de nous et qui nous ouvrent à l'infini parce qu'elles nous sortent de nos limites. L'espérance, elle nous sort de nos limites.
0: Mais il y a une grande responsabilité quand on écoute Maurice Zindel là.
1: Oui.
0: La balle est dans le camp de l'homme.
1: Zindel nous rend assez responsables, oui. Oui, parce que nous sommes, dans le monde, nous sommes une créature à part parce que nous avons la conscience et la liberté. Donc consciemment, on peut dire oui, on peut dire non. On peut dire oui à la vie et boucler ce qu'il appelle l'anneau des fiançailles, c'est-à-dire rejoindre le plan de Dieu, donner l'illimité à la terre, donner l'éternité, vivre cette éternité, parce que la mort n'est qu'un passage. Mais
0: où on peut ne pas accepter cette alliance, justement.
1: Où on peut refuser cette alliance, et c'est là où Dieu est très fragile, en effet, parce que Dieu ne s'impose pas, Dieu propose. Mais quelle proposition, quand on lit l'Évangile, quelle proposition, elle est totalement incarnée, il l'a vécue, il est allé jusqu'au bout, il a reculé devant rien, pour nous montrer le chemin, je suis le chemin, je suis la vérité et la vie.
0: Merci à France-Marie Chauvelot, qui est l'auteur de plusieurs ouvrages sur Maurice Zindel, dont une biographie parue aux presses de la Renaissance. Lecture Pascal Rioux, voix Hubert Artigue, musique originale Hugues Laurent, un podcast réalisé par Béatrice Soltner.

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Moi, j'ai fait une expérience étonnante très tôt. Quand j'étais ordonné prêtre, la première grande différence de mon métier antérieur, qui était d'être médecin généraliste, c'était de pouvoir accueillir des gens dans le sacrement du pardon. Alors très vite, je me suis trouvé confronté, mais alors très vite, hein, c'était peut-être 2 ou 3 semaines après mon ordination, à une femme d'une cinquantaine d'années qui vient pour se confesser d'un avortement. Alors je me suis dit que c'était sûrement pas 8 jours avant quoi que ça s'est passé, hein, bon, vu son âge. Alors j'ai dit, mais vous venez maintenant qu'on fasse un avortement? Elle dit, bah oui, c'était il y a plus de 20 ans, bon. Alors, je pense, surtout dans la région où nous sommes, que ça a dû lui arriver de tomber sur un prêtre pour en parler. Vous en avez jamais parlé en confession? Ah si, si, si, si. Alors vous faites simplement le calcul, hein, vous retournez 20 ans en arrière et vous tombez à peu près dans la période où on a dépénalisé l'avortement. Et juste un peu après. Et alors la réponse de ce prêtre à l'époque, ça a été, mais c'est pas grave, tout le monde fait ça aujourd'hui. Et alors elle dit, ah, quand même, l'Église dit que je sais pas quoi. Bon. Et elle argumente, elle est obligée d'expliquer au prêtre que c'est grave ce qu'elle a fait. Et alors le prêtre lui dit, bon, puisque vous y tenez, au nom du Père et du Fils et du Saint-Esprit, je vous donne le pardon de vos péchés. Et cette personne est partie en n'étant pas convaincue qu'elle a reçu le pardon du Seigneur. Et donc, elle est venue se confesser chez moi. Elle a dû se dire, celui-là, il est un prêtre tout neuf, il n'est pas encore usé. Et j'ai compris tout de suite qu'en fait, elle est tombée sur un prêtre culpabilisé, qui a épousé l'opinion dominante que l'Église est culpabilisante et donc qui déculpabilise. Voilà, et ça, c'est épouvantable. Alors, je me suis planté comme un prêtre qui a déjà 50 ans d'expérience et je dis, Madame, c'est très grave ce que vous avez fait. Alors elle a dit, je le sais, mon père. Je dis, vous avez fait un grand péché. Oui, j'ai fait un grand péché. Eh bien, maintenant, je vais vous donner le pardon du Seigneur. Et alors, je lui ai donné le pardon du Seigneur. Ah, elle était rayonnante, cette femme. Il fallait que je mette les mêmes mots qu'elle sur son péché. Voyez? Il fallait que je lui dise, c'est vrai. C'est vrai que de donner la mort, c'est grave. Et elle le savait au fond de sa conscience. Elle aurait voulu qu'on lui dise ça. Et voilà. Alors je lui ai dit, ben voilà. Eh bien, notre Dieu est assez bon, puisque vous le regrettez sincèrement, de déposer au fond de votre cœur et même de votre ventre son pardon. Voilà. Et la joie est revenue sur son visage et cette femme était libérée. Alors, vous voyez, donc, je donne cet exemple qui m'a beaucoup marqué pour dire que nous avons affaire aujourd'hui à une ambiance très très polluée au niveau des idées, hein, par rapport au péché, à la culpabilité, au jugement. Et on est tellement tenté. Et ça ne finit pas, hein. Vous voyez bien qu'on continue de revendiquer encore plus de franchissement de tabou. Il faut que tout saute, tout saute, tout saute. Et voilà. On est dans une ambiance où on n'ose plus se poser, et même dans l'Église, on a du mal, hein, parfois. On n'ose plus se poser dans des références claires. Voilà. Et notamment, cette question du jugement. Il est évident que dans une ambiance où tout le monde se sent culpabilisé, et je dirais, tout le monde se sent d'autant plus culpabilisé aujourd'hui que il y a moins de foi, c'est-à-dire, attention, je ne parle pas de pratique religieuse. Moi, je n'aime pas la pratique religieuse, hein. Je n'aime pas ça. Jésus n'est pas venu pour une pratique religieuse. Il n'y a pas de foi, c'est-à-dire de relation vivante à Jésus. Eh bien, s'il n'y a pas de relation vivante à Jésus, on est livré à soi-même. Et on est son propre juge. Et alors, la seule solution qu'on a, c'est de projeter sur Dieu notre surmoi, c'est-à-dire une instance qui nous juge. Vous, hein, voyez, c'est ce que nos parents nous ont mis dans la tête. Mais tout le monde n'a pas eu des parents non plus rigoristes, hein, mais je suis certain ça sera ça. Voilà, on projette sur Dieu tout ça. Et on lui fait porter le chapeau. Et voyez, quand je suis allé il y a quelques années visiter le musée des Beaux-Arts à Lyon, je sais pas si plusieurs le connaissent, ce magnifique musée qui a été complètement restauré, musée des Beaux-Arts à Lyon, je suis tombé sur une toile immense, immense, qui tiendrait pas
sur un mur parce que ce n'est pas assez haut, une toile du peintre flamand Rubens, et qui était à un moment donné même le peintre de la contre-réforme. Et cette toile s'appelait, qui a été peinte en 1620, Saint Dominique et Saint François préservant le monde de la colère du Christ. C'est le nom de la toile. Saint Dominique et Saint François. Alors je vais vous la décrire, la toile. Donc le peintre de la contre-réforme, hein, il a beaucoup peint pour les jésuites, il a décoré beaucoup d'églises, et voilà, Rubens. En bas, vous voyez de dos, à genoux visiblement, mais on les voit à partir de la ceinture, vous voyez, donc de dos, Saint François et Saint Dominique, on le devine à leur habit, hein, bon, mais vraiment tremblants, ils ont les mains comme ça vers le ciel. Ils sont en bas à droite. Ensuite, il y a du vide, il y a du ciel, comme ça, un nuage, une de la toile, debout sur le nuage, s'il vous plaît, Jésus. Ce qui est vraiment très surprenant, parce que Jésus debout sur un nuage, et le plus loin possible de la terre, de préférence, hein, là, on ne sait plus bien où il était. Alors, c'est Jésus, les plus anciens diraient c'était Tarzan, et les plus jeunes diraient c'est Rambo. Bon, mais c'était à peu près quelque chose comme ça. C'est Musclor, quoi. Musclor. Alors, mais vraiment, le type qui fait du culturisme, hein, voilà, la muscu comme on dit, hein, voilà. Il a son doigt pointé comme ça vers François et vers Dominique, et dans la main droite il tient un éclair, la foudre. Alors ça c'est extraordinaire, parce que ça c'est le Christ, hein. Donc ce peintre chrétien a trouvé le moyen de peindre Dieu fait homme sur un nuage, pointant un doigt accusateur, alors que l'accusateur des frères c'est Satan, et tenant dans la main droite la foudre de Jupiter Zeus, le dieu des païens, alors qu'il est venu nous sauver de ces trois choses. Vous comprenez un peu de quoi il s'agit? Donc on imagine, là ça serait intéressant à partir de ce tableau, de faire la psychanalyse différée de Rubens, parce que il a vraiment un problème celui-là. Hein. Parce que c'est impossible de justifier par les Écritures ce qu'il a peint. C'est impossible. Et c'est scandaleux, hein, une peinture comme ça. Mais si elle existe, ça veut dire qu'elle est dans les inconscients, et pas seulement dans celui de Rubens, parce que ça lui a été commandé. Et parce que je pense qu'il y a eu des milliers de gens qui se sont ébahis devant ce tableau, et peut-être même convertis, vous savez, la conversion par la terreur, hein, voilà, à cause de ça, de peur de se prendre la foudre en pleine figure. Alors que vous vous rappelez, il y a même un épisode en Luc au chapitre 9 concernant la foudre. Seigneur, veux-tu que nous ordonnions au feu du ciel de tomber sur ce village de Samaritains et le détruire? Loin de moi, je ne sais pas de quel esprit vous êtes. C'est absolument terrifiant. Donc, vous voyez que quand on dit Dieu et quand on dit jugement de Dieu, on est ouvert à tous les délires, hein, c'est à toutes les projections inconscientes sur une figure fantasmatique de Dieu. Et pourquoi est-ce qu'on fait ça? Et jusqu'à l'immortaliser sur un tableau, c'est parce qu'on se réfère pas à l'Évangile. Hein. On ne peut rien dire de Dieu qui ne puisse s'attester en Jésus-Christ. Hein. Le père Varion aimait dire, François Varion, jésuite, décédé en 1978, il disait « Jésus est ce que Dieu est. Jésus fait ce que Dieu fait. Jésus dit ce que Dieu dit. » Et nous n'avons pas d'autre représentation, image de Dieu que Jésus-Christ. Et Jésus-Christ révélé dans les évangiles. Voyez ? C'est en ce sens que l'évangile est iconoclaste, c'est-à-dire que nous déboulonne nos statues et nos peintures et nos représentations de Dieu, qui sont bien plus souvent des représentations de notre inconscient et de notre culture, ou les deux à la fois, plutôt que le Dieu de la révélation. Voyez ? Donc, pour cesser de délirer, il faut contempler l'évangile de Jésus-Christ. Il faut porter son regard sur Jésus-Christ qui dit « Qui me voit, voit mon Père. » Je ne dis rien de moi-même. Je ne dis rien de moi-même. Ce que je dis, je l'ai entendu de mon Père. Et ce que je fais, mon Père me l'a montré. Mais quand est-ce qu'on comprendra ça? Quand est-ce qu'on comprendra ça? Alors, un jour, j'étais aumônier d'hôpital pendant 10 ans, je participais régulièrement aux réunions de formation
des aumôniers d'Alsace. Et un jour, on a eu quelque chose sur le péché, je ne sais plus quoi. Bon. Et là, quelqu'un sur le podium a enseigné « De toute façon, Dieu ne juge pas. » Évidemment, les 70 personnes, aumôniers, aumônières, je ne sais pas si on dit aumônières, on féminise tout, maintenant, les aumônières. Je croyais que l'aumônière, c'était une bourse. Hein. C'est, voilà. Bon, en tout cas, les aumôniers et les aumôniers femmes, les visiteurs et les visiteuses de malades, tout le monde, tu ne juges pas. Moi, j'étais apparemment dans cette salle le seul à me lever, à dire si, Dieu juge. Non seulement il juge, mais heureusement qu'il juge. Heureusement qu'il juge. Parce que si lui ne nous juge pas, alors c'est nous qui nous jugeons. Et alors là, c'est l'horreur. Pensez juste 30 secondes, mais pas plus, parce que sinon ça sera dépressif. À la manière dont vous vous jugez vous-même, le regard que vous portez sur vous, et pensez 10 secondes à la manière dont vous jugez les autres. Hein. Bon, Dieu ne juge pas, qu'est-ce que c'est que cette histoire, Dieu ne juge pas? Et quand on regarde les nombreuses allusions de Jésus au jugement, notamment dans l'évangile de Jean, eh bien, on ne peut pas dire « Dieu ne juge pas » sans défigurer profondément l'évangile. Alors, c'est ce petit parcours que je voudrais faire avec vous, mais juste à titre de démonstration, même sans pousser très loin une exégèse, hein, c'est juste pour vous dire un peu comment le jugement apparaît, mais clairement et explicitement, dans le discours, dans la pratique et dans la bouche de Jésus. Et n'oubliez pas, en regardant Jésus, c'est Dieu qu'on voit. Hein. Le même Saint Jean, au début de son évangile, il dit « Nul n'a jamais vu Dieu. Le Fils unique qui est tourné vers le sein du Père, lui, nous l'a raconté. » Nous avons devant les yeux le Fils du Père qui nous raconte le Père. Et c'est même le seul qui peut nous le raconter puisqu'il est tout le temps, en même temps qu'il se promène sur la terre, il ne quitte pas le sein du Père. Donc, il est constamment dans l'intimité de son Père, dans ce qu'il vit sur la terre. Donc, voyez, l'évangile de Jean commence par cette petite introduction. Attention, tout ce que vous allez voir nous raconte Dieu. OK? Alors, Jésus est venu pour exercer un jugement. C'était dans le texte de l'aveugle-né. C'est pour un jugement que je suis venu en ce monde. Ça, c'est déjà gros pour quelqu'un qui dit « Dieu ne juge pas ». C'est pour un jugement que je suis venu en ce monde. C'est en Jean 9, 39. Alors, notons bien que cette parole, et vous en avez encore le souvenir puisqu'on l'a lu hier, elle conclut l'épisode de la guérison de l'aveugle-né qui voit désormais la lumière du Sauveur, alors que ses détracteurs entrent dans la cécité spirituelle. Donc, c'est pour un jugement que je suis venu en ce monde. Mais on a la démonstration du jugement. L'aveugle en fait, voit. Il voit le Sauveur. Et ceux qui s'obstinent à dire « Mais nous voyons, et donc nous voyons très bien que toi, tu n'es pas le Messie », ben ceux-là, ils se découvrent pécheurs. Serait-ce nous les pécheurs ? Je suis venu pour un jugement, dit Jésus. Hein? Voilà. Et c'est un jugement, c'est diachrisis, c'est-à-dire c'est un discernement. Je suis venu pour un discernement, hein, pour montrer où est la lumière et pour montrer où sont les ténèbres. Voilà. C'est un jugement de discernement. Ensuite, je continue. Voyez, je vais juste vous faire un petit parcours biblique simple que vous auriez pu faire tout à fait personnellement. Vous prenez simplement le mot juger, jugement, etc. Et puis vous parcourez la Bible, vous parcourez par exemple un évangile. Jésus ne vient pas pour juger en son nom. C'est là qu'il dit « Moi, je ne juge personne. Hein, » ça donnait le titre du fameux livre de Lita Basset, « Moi, je ne juge personne. » Mais écoutez la suite. Et si je juge? Donc on peut pas juste dire « Moi, je ne juge personne », puisque ça continue par « Et si je juge, mon jugement est conforme à la vérité, parce que je ne suis pas seul. Il y a moi et celui qui m'a envoyé. » Donc en fait, ça veut dire « Moi, je ne juge personne tout seul. Hein, » puisqu'il explique après. Ou plutôt « Ce n'est pas moi tout seul qui juge. » Moi, je ne juge personne tout seul. Si je juge, mon jugement est conforme à la vérité, parce que je ne suis pas seul. Il y a moi et celui qui m'a envoyé. Ça veut dire que Jésus nous explique que le jugement duquel nous sommes jugés est un jugement qui résulte de l'amour du Père et du Fils. Ils sont deux à s'occuper de moi.
Et ils sont deux à s'aimer, hein, puisque comme disait saint Augustin, le Père, le Fils et le Saint-Esprit, il y a l'aimant, il y a l'aimé et il y a l'amour. Hein. C'est ça la Trinité pour lui. Le Père, l'aimant, le Fils, l'aimé, et l'Esprit, c'est l'amour entre eux deux. Nous sommes jugés par une Trinité d'amour. Hein. C'est, je ne juge pas seul. Il y a moi et celui qui m'a envoyé. Et comme le Fils obéit à son Père, il n'a pas cessé de le dire, le jugement exercé par Jésus, c'est celui du Père. Tout à l'heure, la référence était Jean 8, 15. Maintenant, nous sommes en Jean 5, Jean 5, 30. « Je ne puis rien faire de moi-même, je juge selon ce que j'entends. Et mon jugement est juste parce que je ne cherche pas ma volonté, mais la volonté de celui qui m'a envoyé. » Voyez, donc le jugement que Jésus exerce quand il affronte n'importe quelle situation, c'est le jugement selon ce qu'il entend du Père. C'est quand même intéressant d'entendre ça, voyez. Donc, il se fait fort de transmettre aux hommes, puisqu'il s'est fait homme parmi nous, eh bien, le jugement du Père dans la situation. Alors, il faut tout le temps vous rappeler les différentes scènes où ça se passe. Jésus devant la femme adultère, Jésus qui dit à un pécheur, à Zachée, il me faut aujourd'hui demeurer chez toi. C'est Jésus qui rentre dans la maison des pécheurs et qui mange avec eux. Voilà le jugement du Père. Et vous voyez bien dans la pratique de Jésus, quel contenu il faut mettre au mot jugement. Hein? C'est toujours un jugement qui cherche à, c'est la parole de Jésus, à sauver ceux qui étaient perdus. Voyez? Et pourtant, il ne perd jamais les pédales. Quand il est chez les pécheurs, il sait qu'il est chez les pécheurs. Mais il veut arracher les pécheurs à leur péché. Nous, on serait plutôt du style à dire, on va pas chez les pécheurs. Hein? Voyez? Et c'est ça le pharisaïsme. Le pharisien, ça vient d'une racine qui veut dire séparer. Nous, on est du genre à se séparer des méchants, hein, avec une parfaite hypocrisie d'ailleurs, puisqu'on ne pense pas que le méchant peut aussi cohabiter avec nous. Hein. Voilà. C'est d'ailleurs même le parcours qu'a fait la petite Thérèse. Pendant longtemps, elle a prié pour les pécheurs, jusqu'au jour où elle a consenti à être elle-même assise à la table des pécheurs. Voilà. Je continue. Le jugement du Père se tient tout entier dans celui de son Fils. Maintenant, écoutez ce que dit Jésus. Car le Père ne juge personne. Tout à l'heure, c'était moi, je ne juge personne. C'est le Père et moi. Maintenant, il dit, le Père ne juge personne. Il a remis au Fils le jugement tout entier. Donc, en fait, on entre dans le mystère insondable de l'amour trinitaire. C'est-à-dire que le Père dit au Fils, je te fais confiance. Et le Père dit, et moi donc, je te fais confiance. Et le Père dit, mais moi, je te fais confiance. Et le Fils dit, mais je te fais encore plus confiance. Et l'autre lui dit, mais moi, je te fais confiance. Et voilà. C'est-à-dire que l'un veut ce que l'autre veut. Le Père ne juge personne, il a remis au Fils le jugement tout entier. 5, 22. Je donne plus que les chiffres, puisque nous ne sommes que dans l'évangile de Jean. 5, 22. Chapitre 5, verset 22. Donc, alors ça, c'est très important à comprendre. Le Père ne juge personne, il a remis au Fils le jugement tout entier. Je suis prêtre. Je confesse quelqu'un dans un service de soins palliatifs. Quelqu'un qui va mourir bientôt. Après la confession, je dis à cette personne, est-ce que vous êtes en paix? La personne me dit, ouf, vous savez, j'ai pas une vie de sainteté, moi. Bon. Alors je dis, mais vous avez encore des choses à confesser que vous n'avez pas confessées? Ah non, non, non, vous savez, j'allais au Mont-Saint-Odile, j'allais machin, et chaque fois je me confessais, donc mes péchés, je les confessais au fur et à mesure. Bon. Alors qu'est-ce qui va pas? Quand je me trouverai devant le Père et qu'il va me rappeler tous mes péchés, ce sera dur, quoi. Voilà ce que les gens ont dans la tête. C'est-à-dire qu'il y a le Fils qui, par son Église, donne un pardon sur la terre, et ensuite on recommence au ciel. Parce que le Père dit, le Fils, c'est le Fils, et le Père, c'est le Père, lui, c'est lui, moi, c'est moi. On a déjà entendu ça en politique, hein. Voilà. Lui, c'est lui, moi, c'est moi. Mais c'est quoi cette histoire? Ça ne correspond pas à la révélation. Ce qui est délié sur la terre est délié au ciel. Ce qui est pardonné sur la terre est pardonné au ciel. Ce que le Fils, par son Église, délie sur la terre, le Père le délie au ciel. On ne recommence pas au ciel. On ne recommence pas. Il y a trop de gens qui tremblent avant de mourir.
J'ai passé 5 ans dans les services de soins palliatifs et j'ai vu trop de chrétiens trembler. Alors je ne dis pas que c'est qu'un mauvais enseignement de l'Église, parce qu'il faut arrêter de dire des âneries comme ça. Les gens ont des inconscients qui sont assez tordus pour produire un faux message sur Dieu. C'est nous qui sommes à la masse. Il y a vraiment des nœuds dans notre cerveau. Ce n'est pas possible ça. Voilà. Et même un enseignement qui peut être beau ne vient pas à bout des circonvolutions cérébrales. Il y a des trucs qui fonctionnent pas normalement et qui fait qu'on ne peut pas s'imaginer que Dieu soit bon. Le sentiment de culpabilité, il est là. Regardez les films de Woody Allen, c'est très bien expliqué. Vous savez, tout ce que vous avez toujours voulu savoir sur le sexe, vous n'avez jamais osé demander. Il y avait un curé dans un placard. Mais oui, mais c'est l'inconscient. C'était pas un vrai curé, c'était un curé fabriqué par l'inconscient. Voilà. C'est-à-dire Dieu, quoi. Voilà. Donc là, Jésus met de l'ordre là-dedans. Il dit, le Père a remis tout le jugement entre mes mains. C'est extraordinaire. Alors, je ne sais pas si vous vous rendez compte du pouvoir qu'a l'homme qui est assis en face de vous. Parce que moi, quand on m'a ordonné prêtre, on m'a dit maintenant, au nom du Père et du Fils et du Saint-Esprit, tu as pouvoir sacramentel de délier sur la terre quelque chose qui sera aussitôt délié au ciel. Alors il y en a toujours qui vont dire « Ah, mais ça c'est le père Bastien parce qu'il est sympa, mais quand on arrivera là-haut... » Vous voyez? Mais alors c'est que vous comprenez rien au sacrement. Et c'est quoi la foi? Non. Ce qui est pardonné est pardonné. Ce jugement n'est pas pour condamner, mais pour sauver. Là, nous sommes en Jean 3,17 et en 12,47. C'est écrit deux fois. C'est pour ceux qui auraient commencé l'évangile au milieu. Alors, vous sautez 3,17, vous tombez sur 12,47. Car Dieu n'a pas envoyé son Fils dans le monde pour condamner le monde, mais pour que le monde soit sauvé par lui. Alors, un jour, je suis allé chercher le grec en me disant, qu'est-ce qui se passe là? Est-ce qu'il y a un verbe pour juger et un verbe pour condamner? Parce que dans une Bible, c'est traduit, je ne suis pas venu pour juger le monde, mais pour que le monde soit sauvé. Et dans l'autre, c'est traduit, je ne suis pas venu pour condamner le monde. Alors, il y a un verbe pour condamner, il y a un verbe pour juger, et il y a un verbe qui fait double emploi, en grec. Alors ça, c'est très intéressant. Alors, comme vous pouvez, avec le même verbe grec, traduire par condamner ou par juger, ça dépend donc de la théologie du traducteur, ou de l'Église qui traduit. Et alors là, c'est très révélateur. Et on voit que dans plein de discours, et selon les périodes où ça a été traduit, on insiste plus sur la condamnation, et dans d'autres périodes, on insiste plus sur le salut. Et donc, vous voyez que c'est livré à l'inconscient des gens, voilà. Mais Jésus a dit, je ne suis pas venu pour condamner, mais pour sauver. Mais regardez donc ce qu'il a fait dans sa pratique. Il n'a pas simplement, il s'est pas assis sous un arbre et puis il a déblatéré sur le jugement. Il a jugé en permanence, Il a jugé. Quand la femme adultère, il l'accueille et qu'il dit, personne ne t'a condamné. Non. Mais moi non plus, je ne te condamne pas, Après, il dit, va et ne pêche plus. Donc, il sait très bien où il est, mais il dit « va et ne pêche plus ». Et condamné, ça aurait été enfermer cette femme dans son péché. Et donc, il n'y a plus qu'à la lapider. Mais sauver, c'est lui redonner sa chance. Et comme elle se repent et qu'elle est toute pauvre, eh bien, il lui dit « ben va, va ». Ne reste pas attaché à ton boulet. Moi, je te le détache pour que tu puisses reprendre ta route. C'est un jugement pour la vie, c'est un jugement pour faire vivre. Jean 5, 21-22. Écoutez bien, 5, 21-22. Comme le Père, en effet, ressuscite les morts et leur redonne vie, on a lu ça l'autre jour, il me semble, ainsi le Fils donne vie à qui il veut. Car le Père ne juge personne, il a donné au Fils le jugement tout entier. C'est le passage de tout à l'heure avec le verset d'avant. C'est-à-dire qu'il y a un parallélisme entre le Père ne juge personne, il a donné le jugement au Fils, et le Père ressuscite les morts et le Fils donne vie à qui il veut. C'est donc un jugement de résurrection. C'est un jugement pour la vie. Le Fils cherche à faire passer les gens dans un crible, à les faire passer à travers un feu pour brûler ce qui n'est pas de lui et pour les envoyer dans la vie. C'est un jugement par mode de dévoilement des ténèbres par la lumière. Jean 3, 19-21.
Tel est le jugement. Écoutez bien. La lumière est venue dans le monde, et les hommes ont mieux aimé les ténèbres que la lumière, car leurs œuvres étaient mauvaises. Quiconque, en effet, commet le mal est la lumière, a de la haine pour la lumière, de peur que ses œuvres ne soient démontrées coupables. Mais celui qui fait la vérité vient à la lumière, afin que soit manifesté que ses œuvres sont faites en Dieu. C'est-à-dire que c'est un mode de dévoilement de ténèbres par la lumière. Et c'est pour ça que Jésus ne peut pas être un accusateur. L'accusateur montre les ténèbres, alors que Dieu donne de la lumière. Et vous ne pouvez pas connaître vos ténèbres si vous n'entrez pas dans la lumière. Et c'est pour ça que quand c'est des œuvres malsaines qui vous révèlent votre péché, je pense par exemple à une médium, je me rappelle d'une femme médium qui était capable, disait-elle, hein, de voir tous les péchés des gens. Elle disait, même quand j'étais dans une église, je voyais les gens devant moi, ceux qui commettaient l'adultère, etc. Bon. Et moi je lui ai dit, juste sur cette base-là, votre capacité à voir de voyance n'est pas de Dieu. Parce que ça n'a pas l'allure de la manière de Dieu. C'est-à-dire, vous êtes sur le mode de l'accusateur, vous n'êtes pas sur le mode de la lumière. Voilà. Dieu, quand il voit quelqu'un, il ne voit pas une adultère. Il voit une fille du Père qui commet un péché. Mais on ne voit pas ça. Et les ténèbres cherchent les ténèbres. La lumière dévoile les ténèbres en donnant plus de lumière. Voilà. Et d'ailleurs, c'est toujours ainsi. C'est l'histoire de ce matin quand je disais que l'Esprit Saint nous convainc de péché. Hein? Or, l'Esprit Saint, dira Saint Paul, c'est l'amour de Dieu répandu dans nos cœurs. Quelqu'un qui est envahi par l'amour de Dieu ressent ce qui est non-amour dans son cœur et pleure là-dessus. Et si quelqu'un a le cœur dur et vous lui dites « tu as le cœur dur », vous durcissez encore plus ce cœur. Comprenez ? Jésus s'identifie en personne à cette lumière et à cette vérité. Cette lumière, c'est pas comme on allume une lampe, cette lumière, c'est comme on se donne. Jésus a dit « je suis la lumière du monde ». Donc accueillir Jésus, c'est accueillir cette lumière. Accueillir la personne de Jésus, c'est accueillir la lumière en personne, si vous voulez. Hein? Voilà. « Je suis la vérité ». Voilà. « Je suis la vérité ». Si seulement on comprenait cette phrase, hein, « je suis la vérité », on a toujours des analyses extrêmement construites et élaborées, et souvent d'autant plus construites et élaborées qu'on justifie quelque chose, une situation. Et on entend Jésus qui dit « je suis la vérité de cette situation ». Et quand on lâche son analyse, et quand, juste pour se poser dans la prière, il se pourrait bien que nos grandes constructions mentales s'effondrent et au moins se déplacent. Hein? « Je suis la vérité ».

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La première fois que j'ai entendu le nom de Sainte-Catherine de Sienne, c'était au mois d'octobre 1997. J'étais en train de regarder à la télévision une émission spéciale. C'était la cérémonie officielle à Rome où on a conféré le titre de docteur de l'Église.

dans ma mémoire pendant plusieurs années. À l'époque, j'étais seulement un étudiant au cégep, mais j'étais quand même relativement pratiquant dans le sens où j'allais à la messe tous les dimanches. Cependant, dans les années qui ont suivi, comme pour bien des jeunes adultes de 17-19 ans, j'avais fini par progressivement abandonner toute forme de pratique religieuse. Une dizaine d'années après avoir vu l'émission spéciale où on avait conféré à Sainte-Thérèse de Lisieux le titre de docteur de l'Église, un drame personnel est toutefois venu bouleverser mon existence. Une de mes très bonnes amies avait été retrouvée assassinée dans son appartement à Montréal. Mon monde s'est donc, pour ainsi dire, effondré. Mon amie, qui n'avait que 26 ans, a donc quitté notre monde de manière abrupte et violente. Ce drame m'avait permis de réaliser que ma vie à moi aussi pouvait se terminer n'importe quand. Et c'est là que la grande question existentielle du sens de la vie, et plus particulièrement du sens de ma vie, s'est posée d'une manière renouvelée. Tranquillement, donc, j'ai recommencé à fréquenter l'Église à nouveau, jusqu'à refaire l'expérience d'une seconde conversion. Puisque j'avais remis la foi à l'avant-scène dans ma vie, j'étais à un moment donné dans une librairie religieuse en train de bouquiner dans la section spiritualité. Et c'est là que je suis tombé sur le livre du dialogue de Sainte Catherine de Sienne. Et je me souviens que lorsque je suis tombé sur ce livre-là, je me suis tout de suite souvenu de ce fameux nom que j'avais transporté avec moi pendant des années et que je n'avais jamais oublié depuis que j'ai entendu prononcer son nom durant l'émission. Donc, sans hésiter, j'ai acheté le livre et c'est là que mon aventure avec Sainte Catherine de Sienne a commencé pour de vrai, si je puis dire. Bon, je ne vais pas vous le cacher, la lecture du dialogue n'a pas été pour moi une lecture facile. Alors, les Dominicains et les Dominicaines qui sont avec nous aujourd'hui, qui ont peut-être lu le livre, vous savez que ce n'est pas toujours une lecture facile. Je ne vais pas vous mentir que je n'ai pas tout compris du premier coup. Cela étant dit, même si je n'ai pas tout compris du premier coup, le peu que j'étais capable de comprendre en lisant le livre a conçu pour moi une nourriture spirituelle absolument extraordinaire. C'est donc un livre que j'ai lu et relu au fil des années, et à chaque lecture, je découvrais des choses nouvelles. Mon amour pour Sainte Catherine de Sienne grandissait et grandissait, à un tel point qu'un jour, j'étais en train de parler à un frère dominicain. Et là, le frère dominicain, en m'entendant parler, me disait « Tu vas voir la folle, un jour, Sainte-Catherine va te conduire dans l'ordre des dominicains. » Bon, à l'époque, je n'étais pas du tout intéressé par les dominicains, mais je vois bien qu'il avait raison, parce que 10 ans après avoir lu le livre du dialogue pour la première fois, me voilà entré chez les dominicains. Qui l'eût cru? On dit souvent que ce n'est pas tant nous qui choisissons les saints que c'est plutôt eux qui nous choisissent. Et quand je regarde ma trajectoire de vie depuis cette fameuse émission en 1997, où j'ai entendu pour la première fois prononcer le nom de Sainte Catherine de Sienne, j'ai pas du tout de difficulté à le croire. Alors, je souhaite vraiment à chacun et à chacune d'entre vous, si c'est pas déjà fait, de découvrir qui est cet ami du ciel, ce saint ou cette sainte qui vous a choisi d'une manière particulière. Pendant longtemps, donc, Catherine de Sienne a été pour moi une amie, une enseignante, et elle continue de l'être. Mais maintenant que je suis devenu dominicain, elle est aussi devenue pour moi une sœur. Bon, maintenant que je vous ai dit qui était Sainte Catherine de Sienne pour moi, de manière personnelle, je vais vous présenter la figure de Sainte Catherine, mais d'une manière plus générale cette fois-ci. Je ne pense pas me tromper lorsque je dis que Sainte Catherine de Sienne est sans doute une des figures les plus fascinantes de l'histoire de l'Église. C'est une femme du 14e siècle qui est restée analphabète à peu près toute sa vie. Et pourtant, ça ne l'a pas empêchée d'interagir avec des papes, des cardinaux, des rois, des reines, des princes, des magistrats, etc., etc., etc. Un jour, dans une de ses lettres, Sainte Catherine dit ceci au pape. Alors, écoutez bien. « Cessez d'être un enfant, soyez un homme. »

Vous comprenez bien qu'à une époque où les femmes avaient dans la société, dans l'Église, un rôle somme toute assez effacé et où la plupart restaient à la maison, même si c'était des religieuses, elles restaient au couvent, Catherine de Sienne s'est démarquée tout de suite. Elle s'est déplacée beaucoup de ville en ville, en Italie et même en France, pour accomplir toutes sortes de missions qui lui ont été confiées, notamment par le pape. À une époque aussi où le siège de la papauté se trouvait à Avignon, elle a joué un rôle qu'on croit crucial pour faire revenir le pape d'Avignon à Rome. Qui aurait cru qu'une femme analphabète du 14e siècle aurait pu avoir une telle influence? Bon, depuis sa mort, plusieurs titres et mentions lui ont été attribués. Sainte Catherine de Sienne est la sainte patronne de la ville de Sienne, sa ville de naissance, ça ne nous étonne pas tant que ça, mais elle est aussi la copatronne de la ville de Rome, qui est la ville où elle est décédée. Elle est aussi la copatronne de l'Italie et la copatronne de l'Europe. Mais aussi, elle est la deuxième femme de l'histoire de l'Église à avoir été déclarée docteur de l'Église le 4 octobre 1970, une semaine seulement après la déclaration de Sainte Thérèse d'Avila comme première femme docteur de l'Église. Alors, à l'heure actuelle, il n'existe que 4 femmes docteurs de l'Église, Thérèse d'Avila, Catherine de Sienne, Thérèse de Lisieux et Hildegard de Bingen. Et aussi, bon, c'est un fait qui va peut-être intéresser ceux et celles parmi vous qui travaillent dans le domaine de la santé. Sainte Catherine de Sienne est une des saintes patronnes des infirmiers et des infirmières. Bon, maintenant, on va essayer d'en savoir un peu plus sur ce personnage si fascinant. Catherine de Sienne est née à Sienne, sans doute en 1347. Elle était la 23e enfant d'une famille de 25 enfants. Son père était un teinturier et sa mère était la fille d'un poète siennois connu de l'époque, du nom de Puccio di Piacente. Catherine, on s'en doute, avait une enfance très pieuse. À l'âge de 6 ans, elle a vécu un événement qui l'a marqué à jamais. Alors qu'elle revenait d'une commission qu'elle a probablement faite chez sa grande sœur, elle était à l'extérieur et elle voit sur le devant de l'église des Dominicains qui était située pas très loin de chez elle, elle a une vision. Qu'est-ce qu'elle voit? Elle voit Jésus qui est habillé par des vêtements pontificaux et qui est assis sur un trône, et il est accompagné de Saint-Pierre, Saint-Paul et Saint-Jean. Cette vision a véritablement ravi le cœur de Sainte Catherine de Sienne, puis on peut dire aussi que c'est un petit peu précurseur de sa vie par la suite, parce qu'elle va devenir par la suite une ardente défendresse de la papauté de l'Église en général. À l'âge de 15 ans, afin d'éviter de se marier, elle décide de se couper les cheveux. Sa mère devient en furie et, pour la punir, elle décide d'en faire l'esclave de toute la famille. Catherine de Sienne devait donc s'adonner à toutes les tâches domestiques de la maison et suivre tous les ordres qui lui étaient donnés par son père, par sa mère, par ses frères et par ses sœurs. Ses parents lui ont aussi enlevé la petite chambre qu'elle partageait avec son frère dans laquelle elle aimait se retirer pour se recueillir et pour prier. N'ayant plus aucun lieu physique où elle pouvait s'adonner à la prière, c'est là qu'elle a commencé à développer une intuition qui est celle de la cellule intérieure. Elle disait « Dieu est à l'intérieur de moi et même si je n'ai pas de lieu physique pour aller le rencontrer, je peux aller le rencontrer dans ce lieu inviolable que je porte à l'intérieur de moi. » Et ça, cette cellule-là, personne ne peut me l'enlever. N'ayant plus aucun lieu physique où elle pouvait s'adonner à la prière, c'est là qu'elle a commencé à développer une intuition qui est celle de la cellule intérieure. Elle disait « Dieu est à l'intérieur de moi et même si je n'ai pas de lieu physique pour aller le rencontrer, je peux aller le rencontrer dans ce lieu inviolable que je porte à l'intérieur de moi. » Et ça, cette cellule-là, personne ne peut me l'enlever. Un jour, elle a confronté toute sa famille à l'heure du souper. Elle leur dit que ça ne lui dérangeait pas du tout d'être l'esclave de toute la famille. Cependant, elle leur a servi un avertissement. Elle leur a dit,
Vous pouvez essayer autant que vous voudrez de me marier. Jamais je vais me marier. Pourquoi? Parce que j'ai promis au Seigneur que j'allais lui être consacré corps et âme toute ma vie depuis que je suis enfant. Et puis là, elle a dit à ses parents, si vous voulez me mettre dehors, faites-le. De toute façon, avec l'époux que j'ai, il est tellement puissant que jamais il va permettre que je manque de quoi que ce soit. Alors, vous comprenez bien que ça a beaucoup impressionné sa famille. Son père s'est finalement résigné. Il a fini par accepter le choix de sa fille de ne jamais se marier. Il a ordonné au reste de la famille de laisser Catherine être complètement libre de vivre sa vie de piété comme elle le voulait. Et c'est là que son père a aussi décidé de lui donner une petite cellule où elle pouvait se retirer pour faire ses exercices spirituels. À l'âge de 16 ans, Catherine réussit à convaincre sa mère de lui laisser entrer chez les Sœurs de la pénitence. Les Sœurs de la pénitence, c'est un groupe de tertiaires dominicaines qui était composé essentiellement de femmes veuves à l'époque. Puisque Catherine n'était pas veuve, les Sœurs de la pénitence ont beaucoup hésité avant de l'admettre parmi elles, mais elles ont fini par accepter. En tant que Sœur de la pénitence, Catherine pouvait vivre la vie dominicaine tout en continuant de rester chez elle. Donc, Catherine ne vivait pas dans un couvent. Pendant les 3 années qui ont suivi son entrée chez les Sœurs de la pénitence, Catherine a vécu une vie très, très solitaire, presque érémitique. Elle passait l'essentiel de son temps dans la petite chambre que son père lui avait donnée à la maison, à vivre une vie contemplative et ascétique intense. Elle sortait de sa chambre seulement pour aller à la messe à l'église des Dominicains, puis elle limitait au maximum ses interactions avec les autres. À l'âge de 20 ans, elle fait une expérience mystique bouleversante. C'est l'expérience des épousailles mystiques. Donc, l'épouse mystiquement, si vous voulez. Et après cette expérience, progressivement, elle sort de sa cellule pour s'adonner à différents ministères extérieurs. Et en tant que sainte patronne des infirmières, vous comprenez qu'un de ses apostolats principaux, c'était d'aller soigner des malades dans différents hospices et hôpitaux de Sienne. Tranquillement, elle se fait entourer par un groupe grandissant de disciples spirituels qui aiment discuter avec elle et écouter ses enseignements. Cette famille spirituelle qui entoure Sainte Catherine et qui va l'accompagner toute sa vie, on l'appelle la Bella Brigata. La belle brigade. Et puis, bon, un autre terme que la population de Sienne utilisait un petit peu pour se moquer d'eux, ils appelaient des Catrinati, donc les gens catriédés, les Catriniens, si vous voulez. Parmi ce groupe de disciples spirituels, il y avait non seulement des gens simples, mais aussi des gens plus érudits, comme des religieux et des théologiens. Même si Catherine de Sienne était analphabète, ces personnes sentent que se dégage de la personne de Catherine une sagesse étonnante, dont ils estiment qu'elle ne peut venir que de Dieu lui-même. Le rayonnement de Sainte Catherine devient tel que même les hauts placés de la société et de l'Église finissent par entendre parler d'elle. Des théologiens patentés se présentent chez elle afin de l'humilier théologiquement, mais très souvent, ces théologiens, après une conversation avec Catherine, finissent par être renversés par l'étendue de sa science théologique. Même si Sainte Catherine n'a eu, pour ainsi dire, aucune formation académique comme telle, l'intensité de sa vie mystique, qui découle de sa proximité avec le Christ, c'est ça qui fait en sorte que c'est souvent elle qui finit par enseigner aux grands de son époque. La notoriété de Catherine devient telle qu'elle finit par dicter des lettres à ses amis, parce qu'elle ne savait pas écrire, lesquelles lettres sont adressées et envoyées à toute une panoplie de personnes qui appartiennent à différentes classes sociales. En 1374, se tient à Florence le chapitre général des Dominicains. Catherine y est convoquée, et c'est là que le maître de l'ordre dominicain finit par lui attribuer un confesseur dans la personne de Raymond de Capoue, qui était un théologien patenté, une figure très importante dans la vie de Catherine de Sienne. À une époque où des rivalités existaient entre le pape qui était à Avignon et les villes républiques d'Italie, Catherine est souvent sollicitée pour jouer un rôle de médiatrice.
en 1375, lors d'un séjour qu'elle fait à Pise, alors qu'elle est en prière dans une église, elle reçoit la grâce des stigmates, signe de son adhésion totale à la personne du Christ. En 1376, elle va à Avignon et demande au pape Grégoire XI de revenir à Rome afin d'y réinstaurer le siège historique de la papauté. Quelques mois plus tard, le 17 janvier 1377, le pape Grégoire XI effectivement revient finalement à Rome et la population de Rome est en liesse parce que le pape est enfin de retour. Plus tard, durant l'année, elle commence à dicter ce qui va constituer son œuvre majeure, le livre du dialogue, livre dans lequel se trouve l'essentiel de sa doctrine théologique et spirituelle. Le 27 mars 1378, le pape Grégoire XI meurt. Les cardinaux élisent donc un nouveau pape dans la personne de Urbain VI le 8 avril de la même année. Cependant, les cardinaux deviennent vite frustrés et désenchantés de Urbain VI, parce que Urbain VI voulait apporter toutes sortes de réformes dans la curie pour amener plus d'austérité. Et les cardinaux décident donc, par eux-mêmes, de se sauver dans la ville de Fondi pour faire une autre élection papale. Et c'est là qu'ils ont élu Clément VII comme nouveau pape, si vous voulez, en considérant que l'élection du pape Urbain VI n'était plus valide. Alors, c'est ainsi que va commencer un grand drame qui va bouleverser toute l'Église catholique, qui est le grand schisme d'Occident. Le pape Clément VII, ou plutôt l'antipape Clément VII, va siéger à Avignon, alors que Urbain VI, lui, reste à Rome. La chrétienté devient plus divisée que jamais. Certains royaumes demeurent fidèles à Urbain VI, alors que d'autres prêtent plutôt allégeance à Clément VII. Alors, vous pouvez vous imaginer la pagaille. Pour Catherine, cependant, les choses sont claires. Le vrai pape, c'est Urbain VI. À la demande du pape Urbain VI, elle vient séjourner à Rome afin de lui donner ses conseils. Catherine envoie des lettres à tout un chacun pour exhorter les rois, les reines, les cardinaux et les magistrats à demeurer fidèles à Urbain VI. Elle joue un rôle d'ambassadrice, de médiatrice pour apaiser les tensions politiques instigées par le schisme. Mais en 1380, elle se trouve fortement affaiblie. Dans une vision, le Seigneur pose sur ses épaules un navire qui représente l'Église. Catherine sent bien que sa mission, c'est de soutenir l'Église par ses prières et ses mortifications, Église qui semble être en train de s'écrouler. Le poids de ce navire sur ses épaules est tel que Catherine s'affaisse. Et le 29 avril 1380, à l'âge de 33 ans, Catherine meurt à Rome, entourée de ses proches. À l'annonce de sa mort, la population de Rome vient faire la file pour honorer cette figure si extraordinaire que tout le monde considérait déjà de son vivant comme une sainte. Plusieurs miracles, semble-t-il, se passent autour de sa dépouille. Aujourd'hui, son corps se trouve sous le maître-autel de l'église Santa Maria sopra Minerva à Rome. Et plus tard, sa tête, bon, vous savez, le culte des reliques, hein, sa tête a été transférée par Raymond de Capoue lui-même à Sienne, dans la basilique de Saint-Dominique. Le 29 juin 1461, Catherine de Sienne est proclamée sainte par Pie II. Alors maintenant qu'on en sait un petit peu plus sur la vie de Catherine de Sienne, on va passer, je veux dire, quelques mots sur ses écrits. Alors on le sait, Catherine de Sienne est restée analphabète à peu près toute sa vie, mais ça ne l'a pas empêché d'être proclamée docteur de l'Église. Il est possible qu'elle ait appris à lire de manière sommaire tardivement dans sa vie, et il est même possible qu'elle ait pu avoir écrit une ou deux lettres de sa propre main, mais tout cela demeure plutôt hypothétique. Ce que l'on sait avec certitude toutefois, c'est que presque l'entièreté de ses écrits ont en fait été dictés par elle à des secrétaires qui étaient des amis qui faisaient partie de sa Bella Brigata. Alors voilà pourquoi ses écrits ont un style oral très marqué. Ses écrits sont composés essentiellement de trois choses. D'abord, il y a le fameux livre du dialogue dont je vous ai parlé tout à l'heure,
qui regroupe l'essentiel de sa pensée spirituelle. Ce livre-là est écrit un petit peu sous la forme d'un enseignement que Dieu le Père fait à Sainte Catherine de Sienne. Alors, c'est pour ça qu'on appelle ça le livre du dialogue, parce qu'il y a dialogue entre Catherine et Dieu le Père. Ensuite, deuxième corpus d'écrits, on a conservé 382 de ces lettres. Ce sont des lettres qui sont adressées à des personnes qui appartiennent à différents milieux et différentes classes sociales, allant des grands de son époque à des membres de sa famille et à des personnes de conditions socio-économiques relativement faibles ou humbles. On retrouve dans chacune de ces lettres un grand enseignement théologique, parce que à chaque fois que Catherine s'adresse à quelqu'un, elle en profite toujours pour glisser un enseignement spirituel ou théologique. Et finalement, on a conservé de Catherine 26 oraisons ou 26 prières qui auraient été transcrites par son entourage lorsqu'il l'entendait prier à voix haute, notamment lorsqu'elle était à l'église Saint-Dominique. Alors maintenant qu'on en sait un peu plus sur qui était Sainte Catherine de Sienne, on va passer à la deuxième partie de mon exposé, à savoir quels sont les éléments de la doctrine catherinienne qui peuvent contribuer à notre guérison spirituelle. Avant de commencer, j'aimerais quand même dire ceci, le concept de guérison spirituelle n'est pas forcément facile à définir. Parce que qu'entend-on par guérison spirituelle? Quelle est la différence, par exemple, entre guérison spirituelle et guérison psychologique? Poser la question, c'est un peu y répondre d'une certaine façon. On sait d'instinct, par exemple, que la guérison spirituelle, c'est pas exactement la même chose que la guérison psychologique. Cependant, on sait aussi d'instinct que les deux ne sont pas déconnectés. Bon, dans ma présentation, je ne vais pas me lancer dans une tentative de définition trop pointue parce que je pense que le concept même de guérison spirituelle mériterait une analyse qui pourrait faire l'objet d'une conférence entière, voire de plusieurs conférences. Cependant, j'aimerais dire ceci. Derrière l'idée de guérison spirituelle, il y a l'idée qu'il existe une telle chose qu'une vie spirituelle en santé. Et cette vie spirituelle a à voir avec mon équilibre général comme être humain. Aussi, étant donné que dans le christianisme, la vie spirituelle a à voir toujours avec la relation à Dieu, derrière l'idée de guérison spirituelle dans la foi chrétienne, se trouve toujours l'idée que Dieu a quelque chose à voir avec ma santé spirituelle. Autrement dit, Dieu a quelque chose à voir avec mon bonheur ultime. Or, c'est peut-être là que se trouve la différence entre guérison spirituelle et guérison psychologique, ou pour dire les choses de manière plus globalisante, entre santé spirituelle et santé psychologique. Alors que dans la psychologie, on va parler d'emblée de santé sans référence explicite à Dieu, ou à une quelconque forme de transcendance que ce soit, dans l'univers de la théologie spirituelle, on parle toujours de la santé en référence à Dieu. Bref, dans ce qui va suivre, je vais chercher des éléments de la doctrine de Sainte Catherine de Sienne qui peuvent nous aider à retrouver une santé intérieure, mais toujours dans une référence explicite à Dieu. Parce que Catherine de Sienne, dans ses textes, ne parle jamais, n'utilise à peu près jamais l'expression « guérison spirituelle ». Cependant, comme on va pouvoir le constater, beaucoup d'éléments de sa doctrine parlent de guérison spirituelle d'une manière ou d'une autre.

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Un homme a-t-il une idée bien arrêtée, un projet, un idéal, un amour profondément ancré dans le cœur? Il ne pense plus qu'à cela, ne voit plus que cela. Le reste n'a plus aucun prix à ses yeux. Il n'y pense plus. Emporté qu'il est par le dynamisme de son désir, il l'abandonne pour se donner pleinement à la recherche qui le passionne. Mais y a-t-il quelque chose à quoi l'on puisse tout sacrifier ?

0: Lecture du premier livre des Rois, chapitre 3, versets 5 et 7 à 12. Salomon ne demande pas longue vie, richesse et puissance, mais la sagesse qui lui permettra de gouverner son peuple dans une parfaite dépendance à l'égard du Seigneur et une totale fidélité à son projet de salut.
1: Lecture du premier livre des Rois, chapitre 3, versets 5 et 7 à 12. À Gabaon, pendant la nuit, le Seigneur apparut en songe à Salomon. Il lui dit, « Demande-moi ce que tu veux, et je te le donnerai. » Salomon répondit, « Seigneur mon Dieu, c'est toi qui m'as fait roi à la place de David, mon père. Or, je suis un tout jeune homme, incapable de se diriger, et me voilà au centre du peuple que tu as élu. C'est un peuple nombreux, si nombreux qu'on ne peut ni l'évaluer ni le compter. Donne à ton serviteur un cœur attentif pour qu'il sache gouverner ton peuple et discerner le bien et le mal. Comment, sans cela, gouverner ton peuple qui est si important? » Cette demande de Salomon plut au Seigneur, qui lui dit, « Puisque c'est cela que tu as demandé, et non pas de longs jours, ni la richesse, ni la mort de tes ennemis, mais puisque tu as demandé le discernement, l'art d'être attentif et de gouverner, je fais ce que tu as demandé. Je te donne un cœur intelligent et sage, tel que personne n'en a eu avant toi et que personne n'en aura après toi. »

0: Lecture de la lettre de Saint Paul apôtre aux Romains, chapitre 8, versets 28 à 30. Pour soutenir notre espérance, Paul rappelle tout ce que Dieu a déjà fait pour nous et retrace les étapes du plan divin à notre endroit. Elles s'enchaînent l'une à l'autre, prescience, prédestination, appel, justification, glorification. Dieu fera aboutir infailliblement son plan de salut, nous conformer au Fils, son image parfaite.
1: Lecture de la lettre de Saint Paul apôtre aux Romains, chapitre 8, versets 28 à 30. Frères, nous le savons, quand les hommes aiment Dieu, lui-même fait tout contribuer à leur bien, puisqu'ils sont appelés selon le dessein de son amour. Ceux qu'il connaissent par avance, il les a aussi destinés à être l'image de son Fils, pour faire de ce Fils l'aîné d'une multitude de frères. Ceux qu'il destinait à cette ressemblance, il les a aussi appelés. Ceux qu'il a appelés, il en a fait des justes, et ceux qu'il a justifiés, il leur a donné sa gloire.

0: Évangile de Jésus-Christ selon saint Matthieu, chapitre 13, versets 44 à 52. Jésus disait à la foule ces paraboles. Le royaume des cieux est comparable à un trésor caché dans un champ. L'homme qui l'a découvert le cache de nouveau. Dans sa joie, il va vendre tout ce qu'il possède et il achète ce champ. Ou encore, le royaume des cieux est comparable à un négociant qui recherche des perles fines. Ayant trouvé une perle de grande valeur, il va vendre tout ce qu'il possède et il achète la perle. Le royaume des cieux est encore comparable à un filet qu'on jette dans la mer et qui ramène toutes sortes de poissons. Quand il est plein, on le tire sur le rivage, on s'assied, on ramasse dans des paniers ce qui est bon et on rejette ce qui ne vaut rien. Ainsi en sera-t-il à la fin du monde. Les anges viendront séparer les méchants des justes et ils les jetteront dans la fournaise. Là, il y aura des pleurs et des grincements de dents. Avez-vous compris tout cela?
1: Oui, lui répondent-ils.
0: Jésus ajouta, c'est ainsi que tout scribe, devenu disciple du royaume des cieux, est comparable à un maître de maison qui tire de son trésor du neuf et de l'ancien.

Et voilà Dieu qui nous reparle de sagesse, cette fois en citant la prière de Salomon. Et on a envie de mettre l'homme en garde. Parce que lorsqu'on va regarder la vie de Salomon dans le livre des rois, on s'aperçoit une chose, c'est que même un don de Dieu peut nous monter à la tête et peut être mal utilisé. C'est ce qui est arrivé à Salomon. Salomon, sans nul doute, a reçu un cœur sage et intelligent. Mais ce cœur sage et intelligent, il ne l'a pas gardé. Il ne l'a pas gardé parce qu'il a oublié que ce cœur sage et intelligent, il fallait le protéger en l'enracinant plus et plus encore, toujours plus, dans la parole de Dieu. Parce que la parole de Dieu, nous dit le psaume, est la source de la sagesse. Et, soit dit en passant, vous n'avez là qu'un extrait du psaume 118 ou 119 selon vos Bibles. L'ordre biblique, c'est 119. L'ordre liturgique, c'est 118. Peu importe. En tout cas, c'est le plus long du psautier, donc vous le trouverez facilement. C'est un louange continu à la parole de Dieu, à la sagesse de Dieu et à la grâce qui nous est faite que Dieu nous ait parlé, donné des décrets, des commandements, c'est-à-dire qu'il ait pour nous balisé le chemin à droite et à gauche pour que nous ne risquions pas de nous égarer. Parce que Dieu, pour nous, à baliser un chemin. Ces balises, ça s'appelle les commandements. Et Dieu passe son temps à nous dire « Choisis la vie, choisis la bénédiction, choisis la joie, choisis le bonheur. Moi, ton Dieu, je veux te donner tout ça, mais je ne veux pas te le donner n'importe comment. Et surtout, je ne veux pas que tu fasses l'erreur que l'homme fait depuis toujours. » C'est-à-dire, je peux me faire mon bonheur tout seul. Je peux me faire ma gloire tout seul. Ça, depuis Adam, c'est un péché continuel de l'espèce humaine qui porte des fruits pourris et mauvais pour l'homme. Non, nous ne pouvons pas faire ni notre bonheur, ni celui de notre peuple, si nous sommes à un poste de gouvernement, nous ne pouvons pas le faire tout seul. Sinon, on reconstruit la tour de Babel. C'est-à-dire, on fait un royaume contre Dieu, et le royaume contre Dieu finit toujours par s'écrouler. On le voit avec le marxisme et le nazisme. Et il faut que l'homme, aujourd'hui, en tire les leçons. Comme le matérialisme s'écroulera d'ailleurs, parce qu'il est un royaume qui se veut uniquement consommation, un royaume d'utilisation de l'homme comme agent de consommation. Donc il va s'écrouler. Il va s'écrouler comme le royaume de Salomon s'est écroulé après sa mort, parce que ses dons, son intelligence, lui sont montés à la tête. Alors que le psalmiste qui, lui, se situe beaucoup plus dans un chemin d'humilité, va dire qu'elles sont belles tes exigences. Quelle merveille! C'est la lumière, les simples comprennent. Alors, si on se situe dans cet élan du psalmiste, dans cet élan juvénile de Salomon, il devait avoir 17 ans, c'est dans cet âge-là qu'il a écrit le Cantique des Cantiques. Alors, Dieu peut tout faire concourir à notre bien, y compris les épreuves, y compris les difficultés. Si nous nous situons dans l'amour du Père, et l'amour du Père, Jésus nous le dit, c'est accomplir la parole.
C'est très très simple. Si nous nous situons dans ce chemin d'humilité, je ne peux pas faire les choses tout seul, Seigneur, c'est toi qui peux tout faire en moi. Alors, Dieu peut tout faire concourir à notre bien. N'importe quel événement de notre vie, si nous sommes dans l'amour de Dieu, si nous essayons de respecter, d'aimer, de mettre en pratique, d'écouter la parole de Dieu, de poser des choix. Alors à ce moment-là, même les épreuves, même les maladies, même les souffrances seront pour notre bien, c'est-à-dire qu'elles vont nous faire grandir dans le bien. La souffrance, la maladie, l'épreuve n'est jamais un bien en tant que tel. Mais, toujours je me souviendrai du témoignage de cette femme devenue aveugle. Elle avait vu toute sa vie. Et elle était assise dans sa chaise roulante dans un rassemblement du renouveau charismatique à Lyon en 77. Et j'étais assise pas loin. Et nous avons commencé à parler. Et elle m'a pris la main. Et elle m'a dit, « Vous savez, Claire, depuis que je suis aveugle, je vois mieux avec mon cœur, j'écoute mieux avec mes oreilles.

Et elle était rayonnante. Je vois mieux avec mon cœur. Et c'est vrai que elle avait une présence à l'autre qui était extraordinaire. Cette femme priait. Et elle me disait, je ne peux plus lire la Bible, alors maintenant je demande à quelqu'un de mon entourage de me la lire. Alors, mes petits-enfants maintenant commencent à découvrir l'Évangile parce qu'ils le lisent pour moi. C'est bien, n'est-ce pas? J'étais émerveillée. Pour celui qui aime Dieu, alors Dieu fait tout concourir pour leur bien. Et c'est le témoignage le plus extraordinaire que j'ai reçu de ça. Et cela nous donne une autre façon de regarder notre vie. Et Jésus nous dit dans l'Évangile, quand tu as découvert ça, alors tu peux tout vendre, parce que tu as découvert le trésor qui mène à la vie éternelle. Tu as découvert le chemin de la vie. Alors, le royaume de Dieu, c'est pour toi comme l'homme qui découvre le trésor caché dans son champ, et il va tout vendre pour pouvoir acheter le champ. Et puis ce négociant qui va découvrir une perle au marché et qui va tout vendre pour pouvoir s'acheter la perle. Et Jésus nous met en garde, il nous dit, vous savez, quand ce sera l'heure du jugement qui ne doit pas nous terrifier, parce que si nous avons essayé de tout notre cœur de suivre le Christ et que nous avons demandé pardon à chacune de nos chutes, alors le royaume de Dieu nous est ouvert. Si nous sommes terrifiés, ça veut dire que quelque part nous avons une très mauvaise conscience. Et à ce moment-là, nous pouvons aller purifier notre conscience dans ce si beau sacrement qui est celui de la réconciliation. Et puis cueillir la grâce de l'amour du Père pour se relever et se mettre à marcher. Si nous sommes terrifiés, c'est peut-être que nous sommes comme le paralysé sur son grabat depuis 38 ans, que Jésus guérit et à qui il dit « Va mais ne pêche plus ». Il t'arriverait pire encore, non pas, ce ne veut pas dire, bien sûr, que l'homme qui pêche va se retrouver paralysé sur son grabat, mais que ce qui est pire, c'est que le péché pourrait lui paralyser le cœur, pourrait lui paralyser l'âme, car c'est ainsi, savez-vous, le péché nous paralyse le cœur. Alors à ce moment-là, nous faisons comme Adam, nous allons nous cacher sous l'arbre quand nous entendons le pas de Dieu dans le jardin de notre vie. Et nous sommes livrés au désespoir. Jésus nous dit, dans la deuxième partie de l'Évangile, mais posez donc vos choix. Posez donc vos choix, parce que quand le royaume va être là, ça va être comme un pêcheur qui ramène toutes sortes de poissons dans son filet, puis qui fait le tri sur le bord. C'est-à-dire que ce que vous n'avez pas choisi pour Dieu sur terre, vous allez devoir vous en débarrasser de toute façon. Qu'est-ce qui va nous rester quand nous allons nous présenter devant Dieu? Tout ce qui va nous rester, c'est nos actes d'amour. C'est tout. C'est eux qui vont nous porter jusqu'au paradis. Tout le reste, il faut qu'on s'en débarrasse. Et c'est vrai que il nous est donné, par la grâce de l'Église, ce très beau sacrement de la réconciliation. Ne négligeons pas ce sacrement. Allons-y, nous apprendrons petit à petit à discerner les mouvements de notre âme. Faisons notre examen de conscience à la lumière de la parole de Dieu. Ayons le courage de nos actes, mais ayons aussi le courage de nos choix. Dieu nous aime,
Dieu nous aime et il veut que nous soyons avec lui dans la gloire. Il nous le dit dans l'évangile selon saint Jean. Tout le long discours après la scène, avant de mourir, ce discours qui est à méditer chaque jour parce que c'est comme un testament spirituel, c'est tellement dense. Et il prie le Père pour que nous soyons avec lui dans la gloire. Et il nous dit que quand il nous aura préparé une place, il reviendra nous chercher pour que nous soyons avec lui. Alors débarrassons-nous de tout ce qui n'est pas essentiel pour acquérir le seul trésor qui est le royaume.

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Voici maintenant À la suite de Nicodème, une émission tirée de la série intitulée « L'amour seul est digne de foi » portant sur le regretté théologien Hans Urs von Balthasar.

0: Dans le groupe de ses disciples, le Fils s'en est choisi un qu'il aimait particulièrement et dont les écrits témoignent que lui également, Jean, sorte d'archétype de la compagnie de Jésus, aimait particulièrement son maître. Interprète le plus profond du mystère du Christ, il fut désigné par l'Église ancienne comme le théologien par excellence. Au point culminant de son œuvre rédemptrice sur la croix, Jésus, par une disposition vraiment testamentaire, lui confia sa mère, afin qu'à eux deux, ils forment la cellule vivante primitive de son Église. Jean, qui à la suite d'une longue et profonde contemplation reconnaît dans son évangile en Jésus le Logos de Dieu, s'efface totalement dans ses lettres pour ne renvoyer qu'au Christ. Il faut que notre communauté en chacune de ses branches essaie d'apprendre de saint Jean la contemplation aimante des profondeurs de la parole divine.
1: C'est en 1941 qu'Adrienne Van Speyer commence à réfléchir à la fondation d'une nouvelle communauté qu'elle appelle alors volontiers l'enfant. Prière, souffrance et vision l'aident peu à peu à mûrir son projet auquel collabore étroitement le père de Balthazar, d'où les difficultés que l'on sait avec la compagnie de Jésus. Cette communauté qui se place sous le patronage de saint Jean ne sera pas un ordre religieux mais un institut séculier destiné à des laïcs et à des prêtres engagés dans le monde. Les débuts de l'Institut Saint-Jean sont très modestes. Le 8 décembre 1943, première rencontre de quelques jeunes filles chez Adrienne. Août 1945, retraite de fondation prêchée par le père de Balthazar. Et octobre de la même année, naissance effective de la première communauté à Bâle.
2: En réalité, cet institut se développera de façon très lente. L'un et l'autre auront beaucoup de difficultés à le lancer.
1: Père Jacques Servet, de la Compagnie de Jésus.
2: Et au fond, Balthazar, à la fin de sa vie, ne verra guère de fruits encore bien réels et sensibles. Le fait est que dans les années 46-47, commence la première communauté. Et cette communauté ne se développera guère. En tout cas, elle restera confinée à la branche féminine. Ce n'est que dans les années 80 que Balthazar, qui a 75 ans et plus, réussit à regrouper un certain nombre de prêtres ou de jeunes diacres et commencera un institut séculier avec ses prêtres, c'est-à-dire la seconde branche de l'institut. Il aura également quelques jeunes de la branche masculine non sacerdotale. Mais cette troisième branche ne se développera jamais de façon très organique avant sa mort. On peut se demander si Balthazar avait au départ vraiment l'intention de fonder également une branche de prêtres. Il était jésuite dans les années 40. Et donc, les jeunes qu'il voyait appelés au sacerdoce, il les a envoyés dans la compagnie de Jésus. Et ce n'est que parce qu'il a dû quitter la compagnie, qui elle-même n'acceptait pas que Balthazar reste dans la compagnie avec son institut, c'est parce qu'il a dû quitter la compagnie qu'il a donc fondé comme une troisième branche, cette branche sacerdotale de l'Institut Saint-Jean, qui aujourd'hui est une réalité très très vivante, qui je crois est un beau cadeau pour l'Église.

0: Jean est l'homme qui, en tant que vierge, se voit confier la femme et qui, selon la volonté du Seigneur et par-delà le domaine du ministère sacerdotal, demeure dans le monde. C'est la branche masculine qui réalise cet aspect par son action de permanence dans le monde, mais dans l'union la plus intime avec Marie, et qui guérit ainsi les divisions et les blessures en les ramenant dans l'unité de l'Église pétrinienne. La branche féminine met davantage encore en lumière le côté marial d'une disponibilité ecclésiale qui cependant ne se suffit pas à elle-même et ne peut être vécue de façon catholique que dans une ordination féconde au sacerdoce masculin. Les trois branches sont expressément dépêchées par le Christ Église dans le monde. Les prêtres ne sont pas seulement envoyés au peuple de Dieu, mais dans le monde entier, à tous les enfants de Dieu dispersés.
1: Quelle est la vocation de cet institut ?
2: La vocation de cet institut peut être expliquée par contraste avec des mouvements comme ces mouvements nés de l'action catholique. L'action catholique est, comme on l'a appelé, le bras séculier de l'Église, c'est-à-dire que c'est l'Église hiérarchique qui, ne pouvant pas pénétrer certains milieux, envoie des laïcs qui sont le prolongement des prêtres et qui reçoivent cette impulsion missionnaire de la part de leur pasteur et tâchent de pénétrer le monde de façon à ramener ce monde à l'Église. C'est une façon très, très schématique d'expliquer l'action catholique. Je n'ai pas ici l'intention de me lancer dans une présentation en bonne et due forme. Je dis ça simplement pour maintenant montrer par contraste quelle est la perspective, je crois, fortement différente de Balthazar. Balthazar voit d'abord la nécessité pour l'Église de redonner vie à une existence consacrée de la part des chrétiens. Son accent porte très fortement sur les trois conseils évangéliques de la pauvreté, de la chasteté et de l'obéissance. Et il estime que c'est de tels chrétiens consacrés totalement à Dieu dans la pauvreté, la chasteté et l'obéissance, c'est-à-dire des chrétiens donnés totalement au Seigneur par toute leur vie, c'est de ces chrétiens que l'Église a le plus besoin aujourd'hui. Si ces chrétiens travaillent dans le monde comme médecin, comme avocat, comme journaliste, ils produisent de l'intérieur du monde un fruit évangélique qui, s'il est vraiment selon Dieu, reportera ce monde laïque au sein de l'Église comme une conséquence. Mais Balthazar voit la pénétration du monde non pas à partir d'un centre ecclésiastique, mais plutôt à partir de la fécondité même de l'Évangile, qui pour lui est fortement liée aux trois vœux, pauvreté, chasteté et obéissance, une sorte de levain, de sel qui donne au monde son vrai sens, dans lequel le monde trouve lui-même son vrai sens. Et ainsi, ce monde est ramené à la vérité du Christ qui se trouve dans l'Église.

0: La naissance de l'Institut Saint-Jean est à replacer dans un contexte beaucoup plus vaste. Plusieurs tentatives analogues se font jour alors dans l'Église pour permettre à des laïcs de vivre les conseils évangéliques. Et en 1947, le pape Pie XII donne un statut canonique aux instituts séculiers. Ce mouvement s'accompagne de toute une réflexion théologique auquel le père de Balthazar participe activement, au point qu'on a pu dire de lui qu'il était le théologien des instituts séculiers.
1: Je crois que le premier théologien à avoir réfléchi de façon un peu fondamentale aux instituts séculiers est Balthazar. Chez lui, on trouve une théologie mesurée. Vous savez que dans les instituts séculiers, il y a deux tendances. Il y a la tendance qui va vers une laïcisation presque totale, un sens de la sécularité poussé à l'extrême. On refuse toute vie de communauté, on ne veut pas parler de noviciat, même pas de vœux, de façon à être vraiment identifié au monde, aux personnes que l'on veut rencontrer. Ça, c'est une première tendance. Il y a la tendance opposée que l'on voit naître dans plusieurs instituts aujourd'hui, de redonner à ces instituts un style de nouveau un peu religieux, réintroduire les offices, l'office choral, etc. Alors, Balthazar, je crois, grâce à sa théologie d'obéissance ignatienne, qui est une obéissance trinitaire et mariale tout à la fois, permet aux chrétiens de vivre une obéissance qui ne soit pas infantile, tout en étant vraiment enfantine, dans le sens de la filiation du Christ vis-à-vis de son Père. Je ne sais pas si je puis expliciter un peu ce point de cette façon. Aujourd'hui, les chrétiens engagés dans les structures du monde sont appelés à prendre vraiment au sérieux les liens dans lesquels ils se trouvent. Par ailleurs, un chrétien, surtout s'il fait partie d'un institut de vie consacrée, est tenu à une obéissance vis-à-vis de ses supérieurs. La difficulté est précisément l'harmonisation entre ces deux types d'obéissance. L'obéissance d'un homme inséré dans le monde qui est tenu à la docilité vis-à-vis des indications, des directives de ses chefs, et d'autre part, la docilité vis-à-vis des supérieurs religieux, disons. Il y a là une tension que seule une théologie de la sequela Christi, c'est-à-dire une théologie de l'obéissance d'abord intérieure, permet de résoudre. Parce que si dans le passé une certaine obéissance religieuse était et pouvait se vivre de façon en quelque sorte extérieure, aujourd'hui les défis des instituts séculiers, c'est précisément d'aller à la racine de l'obéissance qui est une obéissance libre. Ce n'est pas une obéissance servile, une obéissance infantile, demander des permissions pour ceci, pour cela. La plupart des membres de l'Institut séculier n'auront pas l'occasion de demander une permission. Ils devront prendre des initiatives. Et la responsabilité est une tâche essentielle d'un laïc et d'un laïc consacré. Mais précisément, plus le laïc vit dans cette responsabilité dans le monde, plus aussi il est appelé animé de l'intérieur, ce sens de responsabilité de l'esprit filial du Christ vis-à-vis de son Père. Je crois que sur ce point-là, Balthazar ouvre une voie toute nouvelle pour l'Église.
0: Une grande amitié. Comment qualifier autrement les relations qui unirent jusqu'à la fin de leur vie le père de Balthazar au père de Lubac? On se souvient qu'ils s'étaient connus à Fourvière et que le père de Lubac avait alors joué un rôle essentiel dans la formation du jeune Balthazar, en lui faisant découvrir les pères de l'Église. Ils prirent ensuite des chemins bien différents, mais tous les deux marqués par l'épreuve, notamment au cours des années 50. Épreuve de la solitude et de l'incompréhension pour le père de Balthazar après sa sortie de la compagnie, épreuve du soupçon et de la mise à l'écart pour le père de Lubac, qui dans l'affaire dite de Fourvière, fait figure de bouc émissaire.
2: Pendant toute cette période, Balthazar et le père Dubac restent en relation épistolaire et se voient probablement de temps à autre.
0: Père Michel Salles.
2: Comme en témoigne d'ailleurs une lettre que Balthazar a envoyée au père Dubac au moment où lui-même a eu des ennuis à l'intérieur de la compagnie et a été obligé de quitter Fourvière. À ce moment-là, le père Balthazar fait remarquer au père Dubac qui se croyait protégé dans la compagnie, que hélas, il ne l'était pas, et que désormais, il faudrait que l'un et l'autre soutiennent Karl Rahner, qui restait un petit peu l'un des seuls grands théologiens à pouvoir parler. Et puis vient le concile, et à ce moment-là, Balthazar, lui, n'est jamais convoqué dans aucune commission, dans aucun lieu où se prépare ni où se fait le concile. Et c'est pour le père de Lubac un petit peu un étonnement et même un scandale. Mais enfin, en même temps, le père de Lubac se réjouit que Balthazar puisse continuer de faire son œuvre, tandis que lui, évidemment, travaille d'arrache-pied au concile. Ils vont rester toujours en relation l'un avec l'autre. Et justement, c'est en 1965, à la fin du concile, que le père de Lubac va écrire un grand article à l'occasion du 60e anniversaire de la naissance de Balthazar pour faire connaître en France son œuvre. Et de fait, cet article aura un grand retentissement et un homme comme le cardinal Lustiger, à l'époque, sera éveillé justement à l'intérêt de cette œuvre qu'il se mettra à lire avec d'ailleurs beaucoup de joie et d'intérêt. Si nous arrivons maintenant un petit peu plus loin dans l'après-concile, Balthazar et le père de Lubac ont exactement la même perception, au fond, de l'après-concile et en particulier de la trahison, voire des déviations qu'un certain nombre de théologiens font subir au concile de Vatican II. Et l'un et l'autre, au fond, de manière parallèle et de manière différente, évidemment, selon leur personnalité et leur centre d'intérêt, vont s'engager personnellement dans la défense du concile, ce qui leur vaudra évidemment d'être traités, sinon d'intégristes, du moins de traditionnalistes, alors même qu'ils restent au fond tout à fait fidèles à l'intention qui a toujours animé leur œuvre. Et c'est dans ce contexte que Balthazar fonde la revue internationale de théologie Communio et que le père de Lubac va le relayer en France, avec un groupe d'universitaires qui eux-mêmes relayeront un effort qu'avait commencé de faire le père Danielou, mais qui fut interrompu par sa mort. Et alors, si on peut terminer sur ces relations entre le père de Lubac et le père Balthazar, qui ont duré vraiment jusqu'à la fin de leur vie, ce qui est assez émouvant, c'est le renversement qui s'est fait. C'est-à-dire que le père de Lubac a, au fond, eu une impulsion tout à fait décisive dans l'œuvre de Balthazar avec son livre « Catholicisme ». Or, en 1975, le père Balthazar lui-même va publier un livre qui s'appelle « Catholique » et dans lequel il retrouve, mais avec sa propre recherche, avec sa propre personnalité, toutes les intuitions, au fond, du père de Lubac. Et quand le père de Lubac publiera son dernier grand ouvrage, La postérité spirituelle de Joachim de Flore, où il dénonce, au fond, toutes les illusions spirituelles qui ont traversé l'histoire de l'Église et l'histoire de la société occidentale depuis le XIIe siècle, n'ayant plus la force de faire le dernier chapitre à la fois doctrinal et synthétique sur ce sujet, il réunira tout simplement, en fin d'ouvrage, quelques textes de Balthazar sur le caractère indépassable du Christ. «
0: Dans les années 70, en cette difficile période d'après-concile, le père de Balthazar et le père de Lubac se retrouvent côte à côte pour défendre l'Église des attaques de ses propres fils. Leur amitié s'en trouve tout naturellement renforcée. Écoutons le père Chantraine évoquer pour nous ses premières rencontres avec le père de Balthazar. Son témoignage illustre bien la qualité des relations qui existent alors entre les deux hommes.
3: J'ai rencontré le père Balthazar pour la première fois ici à Paris, mais non pas à Bâle, lorsque le père Le Guillou s'était forcé de créer ce qui deviendra la revue Communio. Et je crois que je n'oublierai jamais cette première rencontre. Le père Balthazar est arrivé en retard à cette réunion, à 9h30, parce que son avion ne lui permettait pas de faire plus. Il est entré dans cette salle. Je l'ai vu pour la première fois et j'ai eu l'impression de voir un grand oiseau aux ailes brisées. C'est la première impression que j'ai eue. Et la deuxième chose, dont le souvenir s'est gravé dans ma mémoire, il a regardé toute l'assemblée, nous étions une bonne vingtaine, il a aperçu de Lubac. Jusque-là, son regard était pas glacial, mais objectif. Et en apercevant le père de Lubac, tout à coup, ce regard s'est transformé, c'était un regard comme d'enfant. Simplicité, la joie de voir le père de Lubac. Voilà le premier souvenir qui est, je crois, jamais dans ma mémoire. La deuxième fois alors que je l'ai rencontré beaucoup plus longuement, c'est en servant de cornac, comme il disait, ou comme le père de Lubac disait, je ne sais plus, au père de Lubac, qui avait eu son infarctus en 71, si je ne me trompe. Et j'étais chargé alors de conduire le père de Lubac jusqu'au Rigui, le chalet qui domine le lac des Quatre Cantons, où le père Balthazar recevait le père de Lubac en convalescence. Je devais lui servir de compagnon. Et c'est ainsi que j'ai, pour la première fois, vécu pendant un mois dans la proximité du père Balthazar. Le souvenir, il y en a deux, au fond, importants. Le premier, le père Balthazar était là à l'entrée, dans son bureau à gauche en entrant, plongé dans son travail. Mais il lui arrivait, au milieu de la matinée, de monter chez le père de Lubac pour parler avec lui comme s'il n'avait rien d'autre à faire. Et le deuxième souvenir, lorsque nous allions nous promener, le père de Lubac et moi, nous habitions au premier étage, alors nous descendions ensemble, et quand nous arrivions devant le bureau, le père de Lubac mettait son doigt comme ça devant sa bouche. C'est le sanctuaire. Alors ça montre très précisément la manière dont ces hommes se rencontraient. L'espèce d'estime, de vénération que le père de Lubac avait pour le travail immense, n'est-ce pas, du père Balthazar.
2: C'est ça même qui est à la fois émouvant et très remarquable, c'est que très généralement, les génies se supportent rarement les uns les autres.
0: Père Michel Salles.
2: D'une part, et puis d'autre part, ils se supportent d'autant moins qu'ils disent des choses assez comparables et assez proches. On pourrait le voir à travers les épisodes de certains théologiens qui sont au fond très proches les uns des autres, mais qui cherchent toujours le petit détail qui fait qu'ils sont différents les uns des autres. Eh bien, entre Balthazar et de Lubac, c'est exactement l'inverse. Et c'est même très émouvant, car d'une part, Balthazar n'a jamais caché tout ce qu'il devait au père de Lubac, et en même temps, il a mené une œuvre très personnelle. Et le père de Lubac, dans l'article de 1965, et longtemps après, et à plusieurs reprises, même oralement, a toujours dit à quel point l'œuvre de Balthazar l'avait nourri.
0: Si chacun peut donc aussi facilement se nourrir de l'œuvre de l'autre, c'est bien parce qu'ils se rejoignent sur l'essentiel.
2: Pour Balthazar, comme pour le père de Lubac, la source de la théologie, c'est la prière. Et essentiellement, la prière contemplative, centrée sur la personne du Christ, qui est la parole même du Père adressée aux hommes, et qui est une parole, au fond, à la fois indépassable et inépuisable. À cette question, d'ailleurs, au fond, de la figure du Christ, à la fois inépuisable et indépassable, je crois que l'on pourrait rattacher l'importance de cette notion de catholicité qui est au cœur de l'œuvre du père Balthazar comme du père de Lubac. N'est-ce pas ? Il ne faut pas nous faire d'illusions ou faire de contresens là-dessus. Je crois que la meilleure manière de comprendre les choses, c'est de les comprendre telles que Balthazar lui-même les dit explicitement, n'est-ce pas ? Il n'y a qu'une personne à être catholique, c'est Jésus-Christ. C'est-à-dire que les chrétiens particuliers, fût-ce le pape lui-même, n'est-ce pas, ne sont pas catholiques. Ils ont à le devenir en se plaçant dans ce seul point qui est absolument et véritablement catholique, qui est la conscience de notre Seigneur Jésus-Christ. Mais alors, quand Balthazar dit que Jésus-Christ, au fond, est catholique, que c'est ça la catholicité, qu'est-ce qu'il entend par là ? Eh bien, il entend par là que cette parole du Père qui a pris chair, n'est-ce pas, qui est cet homme, eh bien, cette parole du Père qui a pris chair est la clé de voûte qui achève tout le mouvement de l'histoire humaine et qui intègre en lui tous les efforts inachevés de la réflexion, de la culture, de la science, bref, tout ce que fait l'homme, n'est-ce pas, et qui ne peut pas être achevé par en bas, est achevé par en haut, par cette clé de voûte qu'est le Christ, qui ressaisit tout en lui. Alors voilà un peu vraiment là un centre qui est à la fois le centre de l'œuvre du père de Lubac et le centre de l'œuvre du père Balthazar.
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Dieu éternel et tout-puissant, toi que nous pouvons déjà appeler notre Père, fais grandir en nos cœurs l'esprit filial, afin que nous soyons capables d'entrer un jour dans l'héritage qui nous est promis. Par Jésus-Christ, ton Fils, notre Seigneur et notre Dieu, qui vit et règne avec toi et le Saint-Esprit, maintenant et pour les siècles des siècles. Amen.

Évangile de Jésus-Christ selon saint Matthieu, chapitre 6, versets 25 à 34. Voilà pourquoi je vous dis, ne vous inquiétez pas pour votre vie de ce que vous mangerez, ni pour votre corps de quoi vous le vêtirez. La vie n'est-elle pas plus que la nourriture, et le corps plus que le vêtement? Regardez les oiseaux du ciel. Ils ne sèment ni ne moissonnent. Ils n'amassent point dans des greniers. Et votre Père céleste les nourrit. Ne valez-vous pas beaucoup plus qu'eux? Et qui d'entre vous peut, par son inquiétude, prolonger tant soit peu son existence? Et du vêtement, pourquoi vous inquiétez? Observez les lys des champs. Comme ils croissent, ils ne peinent ni ne filent. Et je vous le dis, Salomon lui-même, dans toute sa gloire, n'a jamais été vêtu comme l'un d'eux. Si Dieu habille ainsi l'herbe des champs, qui est là aujourd'hui et qui demain sera jetée au feu, ne fera-t-il pas bien plus pour vous, gens de peu de foi? Ne vous inquiétez donc pas en disant, qu'allons-nous manger, qu'allons-nous boire? De quoi allons-nous nous vêtir? Tout cela, les païens le recherchent sans répit. Il sait bien, votre Père céleste, que vous avez besoin de toutes ces choses. Cherchez d'abord le royaume et la justice de Dieu, et tout cela vous sera donné par surcroît. Ne vous inquiétez donc pas pour le lendemain. Le lendemain s'inquiétera de lui-même. À chaque jour suffit sa peine.

Seigneur Jésus, toi qui es le chemin, nous t'aimons et nous te bénissons. Nous qui sommes pèlerins aujourd'hui sur notre route, nous te présentons toutes nos inquiétudes et nos soucis du lendemain. Nous te faisons confiance en toutes choses et nous te remercions de prendre soin des oiseaux du ciel et de faire croître les lys des champs. Merci de nous redire que tu fais bien plus pour nous et les autres. Fais-nous rechercher ton royaume et sa justice pour que nous soit donné le reste. Amen.

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1: À l'émission « Vivant dans nos mémoires », nous vous proposons une entrevue avec Jean-Claude Leclerc, journaliste. Il est décédé en janvier 2023. Yves Houde l'avait rencontré lors de cette entrevue réalisée en novembre 2013.

0: Journaliste, conférencier, écrivain, chargé de cours à l'Université de Montréal, il tient une chronique en éthique et religion au journal Le Devoir depuis plusieurs années. Jean-Claude Leclerc, bonjour.
1: Bonjour.
0: Jean-Claude Leclerc, depuis plus de 20 ans, peut-être même 25 ans, vous êtes chargé de cours à l'éducation permanente à l'Université de Montréal. Ça dure toujours?
1: Toujours. Pas pour le cours d'introduction que j'ai donné pendant une vingtaine d'années, mais pour un deuxième cours que j'ai développé, qui n'est pas obligatoire au programme, mais qui est très fréquenté par les étudiants, qui s'appelle l'analyse critique du traitement de l'information. Alors, c'est un petit peu l'autopsie du fonctionnement des médias et des journalistes dans notre société. Alors, c'est un cours critique, bien sûr, et qui nous permet d'examiner, d'un point de vue professionnel, le fonctionnement des médias, leur rapport à la société, la responsabilité des journalistes, les difficultés qu'ils rencontrent, l'évolution technologique et économique des médias. Alors, c'est un sujet qui est censé être de niveau universitaire.
0: Pour le sujet qui nous préoccupera aujourd'hui, la radio religieuse, par exemple, quelle vision vous avez ou quelle vision vous donnez, justement, dans ce cours-là, du rapport média-religion?
1: J'avais déjà commencé à réfléchir au moment où, mon Dieu, voilà une vingtaine d'années, sinon davantage, des milieux au Québec s'intéressaient à développer une présence religieuse à la radio. Et il y avait eu un débat quelque part, je me souviens plus ni où ni quand, et où j'avais été invité, puis j'avais donné une opinion plutôt négative sur le projet d'une radio religieuse. Parce que, venant de l'Action catholique, je trouvais que la place des chrétiens, c'était pas de bâtir leur petit monde à part, mais de plonger dans la société réelle. Et comme journaliste, je voyais la dégradation de l'éthique et de l'esprit de service public dans les médias, et je trouvais que si les chrétiens devaient avoir une place dans les médias, une priorité, ça devait être dans la grande presse. Avec l'expérience, c'est peut-être un brin de sagesse, je comprends qu'il y a plusieurs possibilités pour relever la conscience du public, son information, son esprit critique. Et la liberté de presse veut d'ailleurs qu'on puisse lancer toutes sortes de médias à partir de toutes sortes de points de vue. Et j'ai quand même suivi par la suite l'évolution de la radio religieuse et j'ai vu qu'on a essayé de trouver une formule qui permette d'aborder des questions religieuses, mais aussi culturelles et sociales. Donc, ça a permis à cette radio-là d'avoir une telle présence. Elle n'a pas eu de difficultés dans certaines régions, même à supplanter la radio commerciale qui, elle-même... a connu un recul, pour ne pas dire un déclin très sérieux dans notre société.
0: C'est un sujet sur lequel on va revenir au cours de cette entrevue. Je reviens à vos 25 ans d'enseignement, 25 et plus peut-être d'enseignement de chargé de cours à l'Université de Montréal. C'est que vous avez donc mené cette carrière dans l'enseignement parallèlement à votre carrière de journaliste.
1: Oui, mais c'est-à-dire que c'est en donnant ma démission au Devoir sur un désaccord quant à l'orientation du journal que j'ai reçu une invitation de l'université. Je n'avais jamais pensé à enseigner le journalisme. J'étais plutôt sceptique même, jusqu'à ce que je vois par les questions que les étudiants me posaient à quel point ce métier-là, loin de se pratiquer à ciel ouvert, était aussi obscur, sinon caché, que les services de police, les services secrets, la magistrature et d'autres milieux qui n'aiment pas qu'on examine leurs affaires à ciel ouvert. Oui, on pourrait rajouter aujourd'hui même les affaires d'Église qui sont aussi, qui appartiennent d'une façon générale à une culture hermétique, une culture du secret et pas pour des raisons nécessairement politiques ou judiciaires, mais... Alors, cet enseignement-là, je l'ai développé à partir, bien sûr, des problèmes majeurs que les journalistes rencontrent dans notre société.
0: Vous parlez d'un désaccord qui vous a fait donner votre démission au Devoir, un désaccord idéologique sur l'orientation que le journal prenait?
1: Quant au statut du Québec. Alors, le Devoir avait été fondé pour défendre... les Canadiens français, mais les autres minorités aussi. Et dans les perspectives du devoir, même, on se préoccupait des francophones de la Nouvelle-Angleterre, des minorités acadiennes et franco-ontariennes et autres. Alors là, le devoir prend, à l'époque, le parti pris, tout à fait nouveau dans son histoire, de rompre avec une préoccupation plus globale pour se concentrer sur l'indépendance du Québec. Je pense que c'est une erreur pour le Québec, si jamais on réussit ça, et c'est sûrement une erreur pour le devoir, au plan de son influence, de son lectorat et de sa survie financière. Malheureusement, la suite des choses a montré que mon jugement, informé par 20 ans à l'équipe éditoriale, donc 20 ans d'analyse, de la question nationale, ce jugement-là était peut-être pas si mauvais parce que finalement, fédéralistes et souverainistes ont fait match nul. Donc, on a perdu 30 ans à tourner en rond sur cette question-là et en même temps, un certain nombre de nos problèmes, bien sûr, sont restés sans solution, se sont aggravés même.
0: Est-ce que vous aviez pris cette décision-là au moment où Claude Ryan avait opté pour le Parti québécois en 1976?
1: Du tout, du tout. Parce qu'en 1976, je me souviens très bien de cette élection-là, le devoir avait pris position contre le PQ en 1970 et en 1973, parce que l'indépendance était au cœur de la proposition électorale de René Lévesque. Mais en 1976, Lévesque dit « l'indépendance, c'est une chose, le gouvernement, c'en est une autre. Nous vous proposons pour cette élection, de nous choisir comme gouvernement parce que nous sommes capables de faire un meilleur gouvernement que les libéraux. C'est exactement la conclusion à laquelle nous en venions à l'équipe éditoriale du Devoir. En comparant ce que le PQ proposait et ce que les libéraux proposaient, la différence était très grande et en faveur du Parti québécois de René Lévesque. C'est une surprise. Les gens ont pensé que Ryan avait opté pour l'indépendance. C'était pas du tout. D'ailleurs, si on relit nos textes de l'époque, c'est très clair que le devoir appuie le PQ pour former un gouvernement. Mais on sait que Lévesque ayant promis un référendum, cette question-là sera tranchée ultérieurement. Et en 80, d'ailleurs, Ryan est parti du devoir, mais l'équipe intérimaire qui est là maintient, la ligne traditionnelle du devoir et refuse de voter en faveur de l'indépendance.
0: Votre carrière de journaliste s'est essentiellement déroulée au devoir?
1: Oh, j'ai bien commis quelques textes au collège que je n'ose relire aujourd'hui. À vrai dire, je n'avais jamais pensé faire du journalisme. C'est un peu par accident que je me suis retrouvé au devoir. J'étais allé porter une tribune libre sur justement la crise de l'Action catholique, notamment le traitement que les évêques faisaient des aumôniers. Alors, c'était un texte assez polémique à l'époque. Et Ryan avait décidé de le publier. Et entre-temps, toute l'Action catholique dont j'étais avait été congédiée par l'Assemblée des évêques. Et donc, j'étais un agent libre. Et Ryan m'avait demandé si j'accepterais de faire une enquête pour le devoir.
0: Et vous avez travaillé pour De Gazette aussi?
1: Oh, mais ça, c'est plus tard, ça. Après ma démission du devoir, donc 23 ans après entrer au devoir, je suis redevenu agent libre. Et là, il n'y a pas que l'université qui m'a demandé de donner un coup de main. La Gazette m'a offert une tribune comme columniste, comme on dit, chroniqueur politique, pour les affaires nationales. Et le paradoxe, c'est que j'ai pu faire librement à la Gazette ce qu'il m'était désormais interdit de faire au devoir. Et comble de l'ironie, j'avais plus de lecteurs francophones à la Gazette et ailleurs au Canada que j'en aurais eu en restant au devoir. Mais je n'avais pas fait ces calculs-là. Je voulais tout simplement continuer de me prononcer parce que je considère qu'un éditorialiste qui défend des idées ne peut pas changer le chapeau là, du jour au lendemain. Je reconnaissais le droit de la direction de changer l'orientation du journal, mais je n'étais pas obligé d'accepter cette orientation-là. Si j'avais été d'accord, bien sûr, je serais resté au devoir. Mais contestant cette orientation-là, la jugeant non seulement inopportune, mais dangereuse et inefficace. Je voulais même la combattre parce que je la jugeais nuisible aux intérêts de notre collectivité. Mais je ne savais pas comment j'allais faire. Alors, ma blague, c'était « Je ne sais pas où je vais combattre, mais il faut le faire en écrivant des textes qu'on va clouer sur un arbre du parc La Fontaine. Me voilà, je suis prêt à le faire. » Blague à part, j'ai donc, pendant près de 5 ans, écrit sur ces questions-là dans le journal de Gazette. Finalement, autour de l'an 2000, le Devoir m'a demandé si j'accepterais de prendre une chronique, comme évidemment, je le dis à Jean Libre, comme chroniqueur indépendant, dans le domaine de l'éthique et de la religion. Alors, le Devoir avait développé cette chronique-là. Il y avait 2-3 personnes là, qui s'employaient à la tenir. Et là, on voulait lui donner, je présume, une tournure plus journalistique. Alors, en faisant appel à un vieux routier, le Devoir était certain de... Puis moi, ben, les questions d'éthique, on avait travaillé ça pendant toutes les années où j'étais au Devoir. Puis la question religieuse m'intéressait aussi parce que venant de l'Action catholique, j'avais été au cœur des débats religieux au sein de l'Église. Et puis j'étais très conscient des problèmes que le catholicisme allait rencontrer au pays, ici même. Parce que déjà, on voyait venir, quand on était dans l'Action catholique, la débandade générale de l'Église telle qu'elle s'était développé au Canada français.

0: Jean-Claude Leclerc, vous parlez de cette chronique au Devoir sur l'éthique et la religion. Est-ce que le Devoir est le seul journal, en tout cas, disons Province de Québec, là, pour nous qui sommes plus près, à tenir une telle chronique?
1: Je pense qu'il y a eu au Québec, à la Gazette, une chronique religieuse pendant plusieurs années. Malheureusement, avec les changements corporatifs là, dans le secteur de la presse quotidienne anglophone au Canada, cette chronique-là a été abandonnée. Elle était d'excellente qualité. Il y a eu un chroniqueur à l'éthique qu'on pouvait lire au Québec aussi, mais c'était un journaliste du Globe and Mail. C'était une excellente chronique, mais d'une façon générale, les médias ne s'intéressaient pas à ces questions-là, à moins qu'il surgisse une crise, là. Alors, toutes les crises intéressent les médias, qu'il s'agisse de politique, d'économie, de sport ou de religion.
0: On a regardé un peu l'aspect, la ligne de pensée du devoir qui avait changé, qui vous a amené à prendre les décisions que vous avez prises. Si on remontait un peu plus loin dans l'histoire, sous Gérard Filion, par exemple, le devoir se déclarait ouvertement un quotidien catholique, un journal catholique.
1: Oui.
0: Et connaissant les opinions de Claude Ryan et bon, le passé de l'Action catholique comme le vôtre, cette mentalité-là s'est poursuivie sous la direction de Claude Ryan. Mais quand Le Devoir se déclarait un quotidien catholique, est-ce que ça en faisait un organe de l'Église catholique ou tout au moins du diocèse de Montréal?
1: C'est intéressant parce qu'il y avait déjà des journaux qui, non seulement ça proclamait catholique, mais qui dépendait étroitement de l'autorité ecclésiastique. Alors, à Québec, le journal L'Action catholique, c'était la voix de l'archevêché. Et puis, dans d'autres régions, là, c'est les évêques qui avaient fait en sorte qu'il y aurait des journaux quotidiens, et qui allaient défendre les intérêts de l'Église, et qui allaient être des porte-paroles, sinon officiels, du moins officieux, là, des évêchés, des évêques, donc du clergé. Alors que Le Devoir, c'est une originalité, va être un journal d'inspiration chrétienne qui va défendre les principes catholiques, qui va même se présenter comme une organisation loyale et respectueuse de l'autorité de l'Église, mais qui va faire du vrai journalisme, qui ne sera pas un organe de propagande, de publicité ou de promotion du clergé.
0: Ce qui veut dire qu'il n'est pas que le véhicule de la pensée officielle de l'Église, il peut se permettre de la
1: Ça va être
0: critiquer.
1: un vrai journal comme les autres journaux. Certains autres journaux ont été fondés avec des objectifs économiques, d'autres politiques, d'autres sociaux ou ethniques, tous objectifs valables. Alors, Le Devoir n'est pas d'abord fondé pour des objectifs religieux. Il est fondé pour des objectifs qu'on pourrait dire sociaux et nationaux. Mais son regard sur ces enjeux-là est d'inspiration chrétienne. Et plus spécifiquement catholique, dès sa fondation. Donc, Henri Bourassa a lui-même une bonne culture religieuse, mais ce n'est pas ce qu'on pourrait appeler un chrétien indépendant dans l'Église. À l'époque, la question de l'opinion publique dans l'Église, de la liberté de pensée puis de parole des membres de l'Église, on n'en parle pratiquement pas. C'est sous Pie XII que, au moins au Vatican, on reconnaisse l'importance de l'opinion publique dans l'Église. Et il faudrait attendre Claude Ryan, finalement, pour que la doctrine d'une opinion publique qui dépendrait d'abord et avant tout des laïcs dans l'Église et non pas de l'autorité ecclésiastique, là, se soit posée clairement puis appliquée aussi vigoureusement, de sorte que Ryan dira si jamais on devait faire un choix entre un journal d'information d'abord, puis un journal de défense des intérêts religieux, il faudrait se battre pour pour l'information d'abord. Parce que si une population n'a pas l'information d'abord, on peut bien prétendre lui faire des propositions politiques, religieuses, sociales ou autres, ça va être une population désarmée. C'est une population qui ne pourra pas assumer pleinement sa responsabilité. Autrement dit, il n'y a pas de démocratie, il n'y a pas de liberté sans une population bien informée, qui puisse débattre des enjeux, et ça, l'Église ne peut pas en faire abstraction. Aucun groupe dans une société ne peut en faire abstraction. Autrement dit, Ryan a poursuivi dans la voie d'Henri Bourassa et de Gérard Pelletier, mais avec une détermination plus grande, une plus grande culture des laïcs dans l'Église. Ouais. Et cette orientation-là n'a pas prévalu dans l'Église québécoise. Alors, il n'était pas possible, quand je suis arrivé, moi, dans l'Action catholique, de penser que le clergé allait respecter l'autonomie professionnelle, intellectuelle des laïcs, non seulement dans la société, mais à l'intérieur de l'Église aussi. Et on l'a vu encore récemment avec la crise à Développement et Paix. J'étais parmi les fondateurs de Développement et Paix. Et dès le point de départ, l'enjeu était, est-ce qu'on va aller se battre avec les peuples du monde ou si on va aller aider des évêques à bâtir des cathédrales en Afrique ou en Asie? Et pour moi, l'enjeu était clair à la lumière des textes du Concile, mais la tendance très forte, c'était que ces institutions-là, même si elles étaient massivement représentées par des laïcs, étaient d'abord un instrument, sinon catéchétique, du moins pastoral pour les évêques. Ouais. Et alors, c'était le même problème pour un journal. Si on n'est pas capable d'avoir un syndicat qui soit un vrai syndicat, un parti politique qui soit un vrai politique, un vrai chrétien n'ira pas là-dedans sous prétexte qu'un syndicat ou un parti politique d'inspiration religieuse, là, c'est supérieur à un autre parti. En fait, il y a ce qu'on appelait dans l'Action catholique le respect du réel. Et dans la JSC, ça allait plus loin, on avait des aumôniers d'avant-garde qui, eux, avaient parlé d'une conversion au réel, comme si le catholicisme était pris dans une sorte d'illusion et faisait abstraction de la vie des gens puis des vrais problèmes. Ça n'a jamais été le cas, parce que pour celui qui lit l'Évangile, on voit très bien qu'on est dans la réalité, évidemment, puis dans la vraie vie des vrais gens. Mais ce dilemme-là que l'Action catholique n'a pas pu trancher, le devoir l'a plus ou moins bien tranché. Sur Ryan, c'était clair qu'on restait un journal d'inspiration chrétienne, mais ouvert aux autres religions. On était ouvert aux Juifs, aux Anglicans, et aujourd'hui, on aurait été ouvert aux musulmans. Pourquoi? Mais parce que c'est l'engagement même de nos sociétés. On est devant ces problèmes-là. Alors, ceux qui veulent défendre exclusivement dans un journal, une station de radio, un bulletin ou autrement, une pièce de théâtre, ceux qui veulent défendre donc l'expérience catholique conçue d'une façon religieuse, pour ne pas dire exclusivement religieuse, ils ont le droit de faire ça. La liberté de presse va jusque-là. Mais on ne peut pas penser qu'on va avoir une participation significative dans la société avec un journal, un parti, un syndicat. La preuve en est que les démocrates chrétiens ont largement échoué en Europe. Et puis nos syndicats catholiques sont allés nulle part. Certains diront que c'est parce qu'ils ont cessé d'être catholiques. Mais peut-être que, justement, le genre de catholicisme qu'on a pratiqué, c'est pas attaqué aux vrais enjeux du travail et puis de la responsabilité de l'Église dans le monde de l'économie, de la production et de la consommation.
0: Jean-Claude Leclerc, avec le caractère qu'on vous connaît, j'imagine quand on vous a proposé la chronique au devoir éthique et religion, vous avez exigé d'avoir complète liberté. vous n'acceptiez pas d'être contraint à des sujets, à des prises de position, à respecter ci ou ça, vous êtes complètement libre.
1: Je n'ai rien exigé, parce qu'il savait très bien que je ne tiendrais pas longtemps si on prétendait me dicter des positions. Je respectais trop le journal et le directeur pour penser qu'ils voudraient me faire un instrument de leurs idées ou même des idées du journal. Parce qu'un journal a le droit d'avoir non seulement des éditorialistes qui vont exprimer sa pensée, mais aussi des chroniqueurs qui vont, commenter l'actualité en fonction des objectifs du journal. C'est légitime. Mais les vrais journaux ont aussi des chroniqueurs totalement indépendants. C'est ce que le public attend de ces journaux-là, parce qu'autrement, on tourne en rond dans la même idéologie, dans la même famille, et on n'élargit pas le débat, et en conséquence, on ne fait pas progresser la compréhension des enjeux, disons, de notre époque. Donc, j'avais l'assurance que j'avais carte blanche, à l'intérieur, bien sûr, du mandat, d'une chronique comme celle-là. Je ne pouvais pas me lancer dans le sport, me lancer dans l'économie internationale, bon, à moins que...
0: Quoi qu'il y ait des éléments d'éthique.
1: Il y ait des éléments d'éthique et de religion. Je dois vous avouer que l'éthique, c'est un vaste mandat, parce qu'il n'y a à peu près pas de domaine où il n'y a pas d'enjeu d'ordre éthique. Mais, en même temps, comme le champ est très vaste, et puis que les questions exigent qu'on y aille en profondeur, c'est un défi qui est quasiment impossible à relever. Et à moins d'être dans un journal très riche qui peut avoir des recherchistes, qui a plusieurs chroniqueurs là, dans ces domaines-là, on en vient à bout plus ou moins dans le sport parce qu'il y a plusieurs chroniqueurs. Même chose dans la tribune, dans le secteur économique parce qu'on a plusieurs journalistes. Dans la religion, quand on a un journaliste, puis il n'y en a pratiquement plus, au moins dans, ici, c'est beau. Et c'est la même chose pour l'éthique. Ça n'empêche pas nos médias d'être ouverts aux questions d'éthique et de religion. Oui, on peut voir des textes, entendre des propos à la radio, à la télévision, qui viennent du public. Des experts, bien sûr, mais ou des autorités dans ces différents domaines-là, mais aussi des gens du public. Et on ne peut pas dire qu'il y a a priori une exclusion dans nos médias des questions d'éthique et de religion. Au contraire, c'est assez ouvert, mais il n'y aura pas nécessairement des ressources qui seront suffisantes pour aller au fond de certaines questions d'éthique et de religion.
0: Si on revenait un peu sur le plan historique, pendant la période que j'appellerais glorieuse de l'Église, fastueuse aussi, mettons, de Bourget à Léger, si on parle de la région de Montréal en particulier, et puis bon, ça a eu des échos également du côté de Québec, l'Église était très, très présente dans les journaux. Les journaux se faisaient un devoir de couvrir les activités de l'Église, de couvrir les activités de l'évêque local pour les divers journaux locaux. Et tout à coup, tout a basculé. Il restait peu de choses, sinon la chronique que vous tenez dans Le Devoir aujourd'hui. Les médias ont changé à ce moment-là. La pensée a changé. Qu'est-ce qui est arrivé où l'Église a été comme complètement reléguée, sortie et, je dirais même, en conflit avec les médias?
1: Oui, il y a un premier facteur qui explique ce qu'on pourrait appeler le schisme tranquille qui s'est produit entre les médias et l'Église au Québec. Je ne me prononce pas sur les autres pays. Il y a des choses qui peuvent nous ressembler, d'autres qui seront très différentes. C'est que les journalistes auront été avec des professeurs, des hauts fonctionnaires, des intellectuels, parmi les gens qui vont rompre avec l'Église, parmi les premiers, puis qui va non seulement rompre avec l'Église, mais avoir un ressentiment vis-à-vis de l'autorité ecclésiastique et vis-à-vis des exigences, certaines exigences morales, tu vois. Et ce désengagement vis-à-vis de l'Église, c'était pas simplement le fait d'une élite, hein, ça a couru rapidement dans l'ensemble de la société. On savait déjà en Europe que l'Église avait comme abandonné la classe ouvrière. C'est pas avec les ouvriers qui avaient abandonné l'Église. On savait que c'est l'Église qui semblait avoir abandonné cette nouvelle classe qui surgissait là avec l'industrialisation. Or, si les journalistes non seulement ne croient plus, mais sont rébarbatifs à donner de l'importance à une Église qu'il juge dépassée, autoritaire, à ce moment-là, on va avoir de la difficulté à trouver des journalistes qui vont faire ça. Je me souviens très bien, quand je suis rentré au Devoir, alors Ryan se préparait à embaucher quelqu'un pour s'occuper de la religion. Moi, on m'avait confié les affaires municipales. Et dans la salle de rédaction, il y avait comme une réaction négative à l'idée d'embaucher un chroniqueur à la religion. Et je me souviens, Ryan m'avait dit, en pointant du nez la salle de rédaction, « C'est drôle, le New York Times, un chroniqueur à la religion, le journal Le Monde en France, un chroniqueur à la religion. Puis nous autres, au Devoir, on ne devrait pas en avoir, comme si, au sous-entendu, on n'avait pas, comme si on était à l'avant-garde et puis qu'on savait mieux ce que c'était que le journalisme que les gens du New York Times ou du... Mais je comprends la réaction des journalistes de l'époque. La nouvelle génération des journalistes n'a pas ces sentiments, disons, d'hostilité plus ou moins viscérale par rapport non seulement à l'Église, mais au phénomène religieux. Au contraire, il y a comme une sorte de, que je vais dire, de neutralité sympathique, d'ouverture, de curiosité.
0: C'est moins agressif.
1: Ça ne veut pas dire que les journalistes sont compétents pour comprendre cette question-là, d'un côté. Et de l'autre, si l'Église continue de faire un show comme le Vatican en fait, eh bien, on va couvrir les shows comme on couvre les shows politiques, culturels. Et quand on dit que le pape, c'est un rockstar, c'est pas un compliment qu'on lui fait. Parce que Jésus-Christ n'a jamais été un rockstar.
0: Pourtant, il y a eu Jésus-Christ Superstar, une comédie musicale, un spectacle musical qui a eu beaucoup d'influence.
1: Donc, cet effondrement du catholicisme au Québec, tu vois, entraîné des ponts qui ont rompu ici et là. Et alors, il y a eu des crises dans l'enseignement, mais il y en a eu aussi dans les médias. Ce n'est pas des grandes crises ouvertes. Il y avait eu des crises plus fortes auparavant, mais l'Église avait, disons, encore assez d'autorité chez assez de laïcs, y compris dans la politique, dans les œuvres sociales, puis tout ça, pour garder une certaine emprise. Il y avait les libéraux, les laïcistes, bon, alors des radicaux qui étaient hostiles à l'Église. Et puis, ils s'exprimaient dans leurs journaux, d'ailleurs, il y en avait des journaux. Mais il n'y avait rien de tel avec l'effondrement, disons, des années 50 et 60.
0: Cet effondrement, Jean-Claude Leclerc, diriez-vous que l'Église ne l'avait pas vu venir?
1: Ils ne l'ont pas vu venir parce que l'Église s'est enfermée dans sa culture propre, dans son vocabulaire, dans ses vêtements, dans sa morale, dans sa façon de concevoir ses rapports avec la société. Autrement dit, l'Église est restée dans un système de chrétienté alors qu'on passait d'un système de chrétienté à une société moderne, de plus en plus scientifique, de sorte que on continuait. Prenons simplement le mot de pastoral. 99% des gens ne savent pas ce que ça veut dire. Alors, mais quand dans l'Évangile, on parle du bon pasteur, et puis que le pasteur ou le berger se sacrifie pour ses brebis, tout le monde comprend. Mais aujourd'hui, quand on parle de pastoral, sous-entendu qu'il faut s'occuper des gens, ben les gens se disent « Oui, mais pourquoi nous parlez-vous avec ce langage étranger? » Donc, il y a là une sorte de fossé qui tient dans le langage. Et bon. Puis, il y a aussi le fait que les problèmes sociaux qui se sont posés et dont l'Église s'est préoccupée allait avoir des réponses autres que pastorales ou religieuses. Alors, aujourd'hui, on

pas, mais ne semblait pas comprendre pourquoi est-ce que les gens n'adhéraient plus à l'ancien modèle et pourquoi ils voulaient... Ça ne voulait pas dire ça que le nouveau modèle était meilleur que l'ancien. On peut faire toutes sortes d'analyses pour montrer qu'à bien des égards, il y avait de la sagesse aussi dans la morale rigide de l'Église, parce que la liberté totale, hein, ben c'est aussi les injustices totales, hein, puis des problèmes considérables. Mais c'est des problèmes qui sont difficiles à voir venir puis à analyser. Ce qui a consacré la catastrophe, je dirais, c'est l'absence de sens critique et d'examen libre de ces enjeux-là dans l'Église. Quand on pense à voir la vérité d'en haut, puis d'être mandaté pour la défendre coûte que coûte, on n'écoute plus les gens. On ne regarde plus ce qui se passe. Et en conséquence, on n'est plus capable de répondre aux besoins des gens de notre temps. Je pense que c'est comme ça que les éléments les meilleurs dans l'Église ont été emprisonnés par l'ancien modèle clérical. Et parce que il y avait des gens qui voyaient partout. Chez les religieuses, il y a eu des démissions. Dans le clergé, il y a eu des démissions. Il y a eu des difficultés partout. On savait. Moi, j'avais des amis, des aumôniers de l'Action catholique qui sont devenus des évêques. Et puis, ils étaient profondément en désaccord avec certaines positions de l'Église, mais ils n'avaient pas le droit de l'exprimer publiquement. On commence actuellement là, à se rendre compte devant l'ampleur de la désaffection vis-à-vis de l'Église qu'il faut reprendre l'examen des grandes questions humaines. Et puis peut-être qu'il y a plus qu'une réponse à un problème.

0: Jean-Claude Leclerc, vous avez mentionné en début de cette entrevue que, au moment où on discutait d'ouvrir des radios religieuses ou peut-être une télévision religieuse, vous vous étiez prononcé contre assez ouvertement, mais que la sagesse vous avait amené à y trouver un bien fondé. Comment vous voyez ça, la présence de radios religieuses ou d'une télévision religieuse? On pense à celle des Lumières, mais les radios religieuses qui sont peut-être un peu plus connues, c'est de prendre, de combler le vide qu'avait laissé cette absence créée dans les médias réguliers?
1: C'est clair que si les médias avaient fait leur travail, il y aurait eu moins de besoin de donner la parole au monde religieux. Mais en même temps, il y a un aspect économique aussi. C'est que l'effondrement du monde religieux entraîne un effondrement économique. Quoique, il restait beaucoup d'argent dans l'Église. Moi, j'ai calculé que l'ensemble des bulletins, des annales, des feuillets religieux, des diocèses, des communautés et tout ça, cet ensemble-là était important quant à son tirage, quant à son auditoire, et pouvait mobiliser des millions de dollars chaque année, parce qu'il y a un coût à produire là, des médias de qualité. Or, verser des millions pour atteindre un auditoire en voie de disparition, c'est un pari dangereux. Et je me rends la question s'est posée d'ailleurs pour d'autres institutions. Je vois le mouvement Desjardins, ils se sont donné des bulletins, mais la grande presse n'a pas été capable de relayer la philosophie coopérative dans notre société, de sorte que le mouvement Desjardins s'est fait tasser par les banques, par les autres institutions. Et alors que la philosophie coopérative avait eu l'aval de l'Église, avait été très bien reçu dans la population, et on peut penser que le Québec serait une grande société coopérative avec une économie plus humaine et puis un système démocratique dans le monde de l'économie et de la finance.

0: beaucoup plus avancé que ce qu'on, dont on hérite maintenant avec la domination de l'argent.
1: Oui. Mais revenons-en à la radio religieuse.
0: Oui.
1: À qui peut-elle s'adresser aujourd'hui?
0: D'après les indications qu'on a, là, il y a beaucoup de gens qui écoutent la radio religieuse. Et,
1: est-ce que c'est une radio, est-ce que c'est un média pour les convertis déjà? Ou si on peut penser à en convertir d'autres?
0: Moi, je pense que la récitation du chapelet ne convertira pas grand monde. Mais ceux qui ont récité le chapelet toute leur vie, ben, c'est bon d'avoir une récitation, disons, qu'on pourrait appeler de qualité, respectueuse. Bon. Mais vous comprenez que c'est pas une représentation, disons, de la vie de l'Église, des engagements de l'Église, qui est de nature à avoir un attrait pour ceux qui ne sont pas déjà des fidèles, pour qui ne sont pas déjà des croyants. Et moi, j'ai pris certaines émissions à Radio Ville-Marie, par exemple, à Montréal, qui étaient d'une qualité remarquable, supérieure à ce qu'on voit dans la radio privée. Vous allez me dire que c'est facile de faire aussi bien, sinon mieux que la radio privée, mais même supérieure à ce qu'on pouvait entendre à Radio-Canada aussi dans les meilleures émissions. Donc, il y a une place sûrement pour une radio religieuse de qualité, mais la question, c'est si elle peut ouvrir des débats sur toutes les questions sociales, au sens large, est-ce que cette radio-là peut avoir autant de liberté en ce qui regarde les enjeux qu'on voudrait débattre dans l'Église? Et alors, ça, c'est pour un journaliste, puis comme pour un chrétien qui veut être au courant, c'est pas une question légère. Hein? C'est parce que si moi, je suis obligé de lire le Guardian parce que l'Osservatore Romano tient silence sur les problèmes du Vatican, si je suis obligé de lire le New York Times parce qu'on veut garder à l'intérieur des cercles ecclésiastiques les débats sur la pédophilie, j'ai un problème. J'ai un problème comme citoyen, j'ai un problème comme chrétien, j'ai un problème tout simplement comme toute personne de bonne foi qui veut savoir ce qui se passe, puis qui veut se faire une idée, avoir des points de vue éclairés. Et de ce point de vue-là, trompons-nous pas, c'est un vieux débat dans l'Église. Est-ce que vous pouvez être un journaliste indépendant quand vous travaillez pour une organisation qui prétend fonctionner secrètement, qui prétend ne pas débattre publiquement d'un certain nombre d'enjeux? Alors, si vous lisez des journaux du système bancaire, c'est pas là que vous allez avoir la vérité. Si vous lisez les journaux de différentes compagnies, même les journaux du monde syndical, les syndicats ont défendu la liberté des journalistes dans la grande presse. Les conventions collectives qu'on a, les meilleures, sont pas venues du côté patronal, sont venues du côté syndical. Mais est-ce qu'on peut, à la FTQ, à la CSN, au syndicat des infirmières, aborder les vraies questions qui s'adressent au syndicalisme lui-même? Syndicaliste d'affaires, on devrait pouvoir en parler, le critiquer, tu sais. Et puis, le syndicalisme obligatoire, on devrait pouvoir en parler. Et puis, alors, les expériences de journaux syndicaux ont montré que les chefs syndicaux ont la même tentation que les évêques avec les journaux diocésains, c'est-à-dire qu'il ne faut pas scandaliser notre public et puis il ne faut pas étaler les problèmes de la famille sur la place. C'est bien humain, ces réactions-là. Sauf que ça a des conséquences. Ça veut dire ça que un groupe ou une société qui refuse d'avoir une opinion publique forte, d'aborder publiquement les questions, se condamne à rester ignorante et donc à être manipulée par tous les groupes. Alors, pourquoi est-ce que autant de bons chrétiens se sont laissés manipuler par toutes les forces économiques, sociales aujourd'hui? Ben, c'est parce que c'est pas dans l'Église qu'ils avaient appris le sens critique. Je peux pas dire la même chose parce que moi, ce que j'en ai vu dans l'Action catholique, au contraire, c'était une grande liberté de penser, une grande responsabilité de chercher des solutions et puis d'être au service des gens d'abord et non pas au service de l'institution auquel on est rattaché. Donc, et ça a continué. Et puis ce que je voyais dans l'Action catholique à l'époque au Québec et ailleurs au Canada, je le constatais en Amérique latine, on le voyait au Proche-Orient, en Asie, en Afrique aussi, ça commençait. De sorte qu'il y avait là, dans un vrai mouvement laïque, s'intéressant aux sociétés réelles, là, l'espoir d'une adaptation, d'un ajustement de la grande expérience chrétienne en Occident. Et puis, on ne pouvait pas, une église ne peut pas faire abstraction de ses membres, puis ne peut pas penser qu'il y a une caste privilégiée qui va avoir toute l'autorité, toute la vérité, puis toujours le dernier mot. Et d'ailleurs, parce que justement, on s'est battu pour ça, alors on a assisté à toutes les divisions entre les différentes églises, les différents clergés, et encore aujourd'hui, ça continue. Et puis, les simples citoyens sont mal pris parce qu'ils ne sont pas toujours armés au plan intellectuel pour faire ça. Puis ceux qui sont armés intellectuellement, ben, ils se disent une pareille bande aussi divisée, aussi contradictoire d'un siècle à l'autre, d'une société à l'autre, ne peut pas représenter un grand salut pour l'humanité. Alors, c'est une interpellation qui est sévère pour toutes les institutions qui prétendent s'intéresser à l'humanité, au sens même de la vie humaine et au salut de nos pauvres contemporains comme de leurs pauvres ancêtres.
1: Jean-Claude Leclerc, on peut toujours continuer de vous lire dans la chronique Éthique et religion dans le journal Le Devoir. Vous publiez une chronique par semaine.
0: Une fois la semaine,
1: cette chronique-là, on peut toujours vous lire. Merci beaucoup de m'avoir accueilli chez vous.
0: Grand plaisir.

Vous venez d'entendre « Vivant dans nos mémoires » avec Yves Houd à l'animation. Il rencontrait Jean-Claude Leclerc, journaliste, décédé en janvier 2023.

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0: Nous avions dit « plus jamais ça ». La Seconde Guerre mondiale venait de se terminer avec des millions de morts, un génocide, Hiroshima. Nous disions « jamais plus le massacre des innocents, jamais plus la destruction ». Un siècle plus tard, la guerre intense est de retour. Les soldats meurent au front, les bombes foudroient les civils, des mères pleurent leurs enfants, des enfants pleurent leurs parents. Devant ce chaos, comment ne pas désespérer de l'homme? Mais aussi, comment ne pas désespérer de Dieu? Que fait Dieu? Où est-il? Pourquoi l'enfer semble-t-il toujours l'emporter? La question est ancienne, existentielle. Elle s'est infiniment posée dans les camps de la mort. Dans son livre « La nuit », Elie Wiesel décrit l'exécution d'un enfant par pendaison et les SS qui obligent tous les prisonniers à regarder l'horreur en face. L'écrivain raconte. Il était encore vivant lorsque je passais devant lui. Sa langue était encore rouge, ses yeux pas encore éteints. Derrière moi, j'entendis demander « Où donc est Dieu ?» Et je sentais en moi une voix qui lui répondait « Où est-il ? » « Le voici. Il est pendu, ici, à cette potence. »
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0: Comme l'écrit Elie Wiesel, Dieu était-il là, Auschwitz, en train de mourir au bout d'une corde? Était-il présent? Était-il absent? Indifférent? Cette question de la place de Dieu face au tragique de l'existence nous rejoint tous. Et Maurice Zindel s'en empare pour nous faire réfléchir sur la manière dont nous imaginons ce qu'est la toute-puissance de Dieu. S'appuyant sur l'Évangile, il nous dit que Jésus, vrai homme, vrai Dieu, vient renverser nos croyances sur le sujet. Nous aborderons donc aujourd'hui la question du mal qui nous révolte et la façon dont Jésus y fait face. C'est France-Marie Chauvelot qui nous accompagne. Rappelons qu'elle connaît bien l'œuvre de Maurice Zindel et qu'elle lui a consacré une biographie.
2: C'est difficile parce que la souffrance paraît un monde terrible, renversant, bouleversant. Comment agir contre la souffrance? Et elle appelle souvent la révolte. On se révolte contre Dieu. On se révolte contre Dieu en disant « Mais comment peut-il permettre cela ?» Et pour Zindel, profond mystique, qui a vécu la rencontre, ces mots sont terribles.

0: On attend tout de lui. Comment peut-il permettre ceci? Il est créateur, il faut voir sa création, comment elle est. Et comment est-ce qu'il a pu permettre que nous soyons aussi aveugles pour laisser aussi la création dans cet état-là?
1: Mais c'est le cri de toutes les personnes qui ont vécu des cataclysmes. On pense à la Shoah notamment.
0: Naturellement. Et c'est bien pour cela que Zindel appelait l'Église en disant « Attention, attention, avec la seconde guerre qui sera certainement pire que la première, Dieu, ce Dieu-là va mourir. Il faut prévenir, ce n'est pas ce Dieu-là qui est en cause. »
1: C'est-à-dire un Dieu tout-puissant extérieur.
0: Ah ben évidemment. Parce qu'encore une fois, et c'est le sens de beaucoup de prières, « Seigneur, écoute-nous, Seigneur, exauce-nous. Fais que. » Et quand on n'est pas exaucé, et quand Dieu ne fait pas, est-ce que Dieu existe? Est-ce que Dieu vit toujours? Est-ce que Dieu est mort? Ou est-ce que c'est un vaste canular? L'idée d'un Dieu extérieur dont on attend tout est extrêmement dangereuse et elle met la foi complètement en péril. Et elle fait passer les adeptes de ce Dieu-là pour des crétins, aux yeux de ceux qui n'ont compris que ça n'existait pas. Mais c'est bien plus subtil, c'est bien plus tendre que ceci. Dieu est intérieur à chacun. Remplacez une seconde le mot « Dieu » par le mot « sublime » par exemple. Si en soi on tue l'espérance, si en soi on tue le sublime, qu'est-ce qu'on va vivre? Comment allons-nous nous vivre nous-mêmes? Comment allons-nous vivre l'autre? Comment allons-nous vivre la relation qui nous fait vivre Dieu et qui fait vivre l'autre? Ça n'existe plus. On en meurt de cet étouffement-là.
1: On peut dire que c'est l'enfer dans ces cas-là?
0: Ah ben c'est l'enfer complet. C'est la désespérance, c'est l'enfer. Si on comprend que Dieu, qui est allé jusqu'à l'incarnation, en nous souffre de tout ce qui nous atteint, si Dieu sublime en nous est annihilé, anéanti, occulté, c'est lui qui est victime de cette attitude-là, de la nôtre, de notre attitude-là.
1: C'est-à-dire que quand je nie l'humanité de quelqu'un, je nie aussi l'humanité de Dieu, puisque Maurice Zindel dit qu'il n'y a pas d'homme sans Dieu et Dieu sans homme.
0: Tout à fait, et je nie la divinité de l'homme. Quand je tue l'homme et Dieu en lui. C'est terrible, mais... Ce qui nous touche énormément, justement, c'est tout ce chemin d'incarnation.
2: Il serait inconcevable que nous croyions à l'amour de Dieu pour nous. Inconcevable que nous croyions qu'il est vraiment celui qui veut notre bonheur et notre joie, sans que nous croyions qu'il est aussi le grand compatissant et le premier frappé par tout ce qui peut nous atteindre. C'est pourquoi j'enrage quand on dit « Dieu permet le mal ». Mais non, Dieu ne permet jamais le mal. Il en souffre, il en meurt, il en est le premier frappé. Et s'il y a un mal, c'est parce que Dieu en est d'abord la victime. Lorsque Camus, dans La Peste, exprime le scandale qui l'atteignait au cœur. Ce scandale de l'homme devant la douleur d'un petit innocent, d'un petit enfant torturé par la maladie. Lorsque Camus exprime cette révolte, plus le scandale est énorme, plus il est évident que Dieu est visé, qu'il est frappé en plein visage, en plein cœur. Car s'il n'y avait pas dans l'homme une présence divine, le mal n'aurait pas ce caractère épouvantable.

0: France-Marie Chauvelot, l'incarnation, il faut rappeler que dans le christianisme, Dieu se fait homme à travers Jésus-Christ, qui va vivre complètement, pleinement, la vulnérabilité, la fragilité, la beauté de l'humanité. Il est homme.
1: Il est homme et il vit également tous les dangers de l'homme. Et il les accepte.

0: Il les accepte parce que dans cette acceptation, il y a une forme de rédemption terrible sur tout le passé. Jésus, qui est Dieu, hein, qui est Dieu, la Trinité est une et indivisible.
1: À ce sujet, Maurice Adel dit « Attention, Dieu n'a pas un fils. » Il dit « Dieu est Père, Dieu est Fils. » Dieu est esprit. Parce que sinon, il y a une espèce de confusion. On se dit, ben, il y a un père qui envoie un fils et puis alors qui accepte qu'il meurt. C'est un peu pervers tout ça.
0: Ça, vraiment, Maurice Adel m'a apporté énormément et dit sur la croix, c'est Dieu qui meurt. Et c'est beaucoup plus intéressant parce qu'effectivement, c'est pas une humanité qui est envoyée comme ceci, qui s'incarne, on sait pas comment. C'est Dieu qui choisit de s'incarner en Jésus. Et Jésus va être en relation constante, mais Jésus va être soumis à Dieu, enfin Dieu par Jésus est soumis à tout ce qui fait l'homme. Et il est le chemin qui nous libère de cette humanité qui ne veut pas se diviniser. Il nous montre comment nous diviniser.
1: Comment ?
0: Alors, déjà, il y a l'acceptation et il y a le refus de la tentation. Les tentations, elles sont extraordinaires parce que ce sont celles qui nous touchent toutes.
1: On rappelle, hein, les tentations au désert, c'est un épisode de l'Évangile. On dit souvent qu'il y a l'avoir, le pouvoir.
0: Absolument, et la possession du monde. Et Satan, c'est la dernière qu'il lui propose. Tu te prosternes devant moi et je t'offre le monde. Il lui propose de changer les pierres en pain, donc le miracle dans tout ce qu'il a de matériel. Et là, effectivement, Dieu deviendrait le maître du monde s'il peut faire tous les miracles qu'il veut. Après, c'est la tentation de la mort. Tu te jettes et les anges te rattraperont, tu vaincras la mort. Et la troisième, tu te prosternes, je t'offre le monde, tu seras le roi du monde. Et effectivement, ça change tout parce que si le Christ arrive en tant que roi du monde, tout le monde va l'écouter. Mais qu'est-ce qu'il pourra passer comme message s'il a répondu aux tentations? Il passe pas Dieu.
1: Il n'y a plus de liberté.
0: Et il n'y a plus de liberté, absolument. Et c'est pas le royaume de l'esprit, c'est le royaume de la matière. Or nous, notre vocation d'homme, c'est d'imprégner la matière de l'esprit. Nous recevons l'esprit et nous devons le diffuser dans la matière. C'est impressionnant notre rôle de transformation que nous avons à faire de nous-mêmes.
1: C'est ce que Zindel dit, être créateur, devenir créateur.
0: Devenir créateur, l'origine de nos actes. En étant en relation avec la présence intérieure et en la diffusant dans nos gestes, nos paroles, nos regards, en nous transformant à l'aube de l'esprit en nous. C'est comme ça que nous pourrons imprégner la terre et la transformer. C'est ça notre mission. Et donc le Christ vient accepter jusqu'à la mort infâme. Il est l'innocence absolue et il va être crucifié comme un pire qu'un larron. C'est incroyable. Il l'accepte. Il l'accepte par amour dans cette mission dont il a refusé qu'elle soit atténuée par l'acceptation des tentations. Et en cela, il nous montre que si nous sommes nous-mêmes convaincus de cette présence intérieure quand nous avons une tentation, nous avons la possibilité de nous dépasser nous-mêmes. Et ça, ça nous parle parce que c'est au quotidien. Sommes-nous au pouvoir? Sommes-nous au service? C'est toute le quotidien de chacun, du plus humble au plus puissant sur la terre, est-il dans le pouvoir ou est-il au service de ce qu'il y a de plus grand que lui, au service de l'homme ?

0: La clé, c'est Jésus-Christ et Dieu fait homme. Dieu fait homme pour que l'homme devienne Dieu. Et on voit bien, on comprend pourquoi Zindel a été si percuté par cette lecture de l'Évangile quand il était jeune, qui lui est apparu comme un mode d'emploi de cet advenir. Effectivement, pour le Christ, ça va jusqu'à la croix. Dieu va jusqu'à la croix. Nous, notre crucifixion, on en a aussi, mais elles ne sont pas aussi fortes. On n'est pas appelé forcément à ce destin-là. Mais nous avons l'exemple du dépassement de soi. Nous avons l'exemple du refus de la tentation. Nous avons l'exemple de nous raccorder en nous à ce qu'il y a de supérieur, de plus grand que nous, l'esprit.
1: Donc c'est sortir de son moi, oui. C'est sortir de son moi égoïste pour rentrer dans l'oblation, de se donner soi-même.
0: De se donner, et ce sont tous nos moments de générosité, tous ces moments où de l'élan vers l'autre, où on se quitte soi-même parce qu'on ne pense plus à son petit soi, où on est vraiment dans la tendresse. La tendresse est une grande manifestation de l'oubli de soi, le pardon, l'amour, le service rendu. Gratuit, l'acte gratuit. Il insiste beaucoup sur la gratuité. Parce que la gratuité, c'est vraiment ce qui peut rendre confiance en l'homme. Et c'est là où le bien combat le mal. C'est quand justement on redonne confiance à l'homme en l'homme. Parce qu'on lui donne le meilleur de soi.
1: Mais alors, en Jésus-Christ, on nous dit que nous sommes sauvés. Qu'est-ce que dit Zindel ? Ça veut dire quoi être sauvé, le salut ?
0: On se sauve de soi, de ce petit moi que nous avons, de notre humanité limitante, parce que limitée, chaque fois qu'on n'explose pas les cadres. Mais le fait d'exploser un peu les cadres, chaque fois élargit notre petite boîte. Avec ce don de soi, avec cet enthousiasme, avec cette contemplation possible, avec cet émerveillement, avec cette générosité et l'élan vers l'autre, l'altruisme. Il dit souvent « Jésus n'est pas moral, Jésus est mystique ». Et c'est vrai, ce n'est pas une petite morale encadrée, fermée, c'est un élan, notre transformation personnelle, notre ouverture, notre approfondissement, notre agrandissement, un retentissement sur l'univers. C'est extraordinaire parce que le bien que nous pouvons faire, un retentissement sur l'univers contre le mal, est la seule réponse au mal, c'est notre transformation personnelle. Et c'est le chemin de l'Évangile qui nous fait passer de l'avoir à l'être. Dieu dit « Je suis celui qui suis ». On retrouve complètement cette relation trinitaire où Dieu ne se regarde pas, mais le Père est un regard vers le Fils comme le Fils est un regard vers l'Esprit où ça tourne. Ce mouvement est incessant et c'est ce mouvement qui est la vie de notre vie. Or, Dieu est en nous. En nous, il y a « je suis celui qui suis » que nous pouvons nous-mêmes retrouver de temps à autre par des contemplations, par des méditations, par des prières, par des réflexions, par des nourritures spirituelles. « Je suis celui qui suis ». Dans ces moments-là, quand nous envoyons à l'univers ce « je suis celui qui suis », on installe « je suis » au monde.

0: Il nous faut donc voir la croix dans cette immensité d'amour. Il nous faut la voir comme cette offrande plus que maternelle qui fait contrepoids à nos folies, à nos absurdités, à nos égarements, à nos refus, à nos limites, à nos morts. Parce que le bien n'est pas autre chose, parce qu'il n'y a pas d'autre bien que l'amour, parce que le seul bien authentique avec l'être est le don de soi. La croix nous introduit dans cet univers authentiquement humain. Elle nous révèle à nous-mêmes et nous conduit à ce point d'origine où nous pouvons décoller de l'univers des choses dont nous sommes si souvent les esclaves.
1: France-Marie Chauvelot, j'aimerais qu'on revienne sur la croix parce que, vu de l'extérieur, c'est une folie. D'ailleurs, c'est saint Paul qui le dit. C'est une folie ou un scandale. Et Zindel nous aide à rentrer dans une vision intérieure de la croix. Non plus de l'extérieur, mais de l'intérieur. Et là, c'est comme s'il y avait une clé, c'est-à-dire qu'on voit là le vrai Dieu. Le Dieu qui se donne complètement fragile. Et Zindel dit que nous avons à protéger ce Dieu-là, parce que la croix, ça n'est pas une histoire du passé. Tous les jours, on peut le mettre en croix, c'est très fort. Et il dit, la résurrection, c'est décrucifier Dieu.
2: Oui, c'est très fort et ça fait appel à nos prises de conscience. Et en cela, moi, je trouve que c'est très parlant. Parce que nos prises de conscience, quand elles sont suivies un peu d'effet sur nos transformations personnelles, décrucifient Dieu. Mais ce qu'il y a de merveilleux dans cette... merveilleux quand même, dans cette observation de la croix, dans cette contemplation, c'est la relation personnelle qu'elle institue au sein de cette contemplation entre un Dieu qui meurt d'amour, qui accepte de mourir, et la vibration que notre cœur peut, l'émotion de notre cœur, c'est quelque chose de très intime, de très personnel et qui a pu engager des vies entières dans cette compréhension-là. Beaucoup de sacerdoces sont fondés sur cette compréhension. Beaucoup de saints se sont engagés sur cette relation très intime qui ne peut pas être comprise de l'extérieur. Ça, on ne peut pas y aller avec des mots là-dessus.
1: C'est comme une confidence.
2: C'est une confidence. C'en est une. Incessante. C'est-à-dire que chaque fois qu'on se replace dans cette relation-là, la confidence se fait de plus en plus forte, de plus en plus intime, de plus en plus approfondie. Et c'est vrai, Zindel disait qu'à la messe, on est à la fois ensemble et seul. Parce que cette relation à Dieu, de tendresse et d'amour, de don total et silencieux, parce que le Christ n'est pas sur la croix en disant « je me donne à vous les gars ». Non, en silence, il a les bras ouverts et il continue à donner chacun. Il donne sa mère à l'humain, il donne ses frères, il se donne lui-même. Ça n'est qu'offrande. Et ça ne peut que se comprendre dans le silence du cœur. C'est là où la foi se construit, elle est forte. Elle est une relation personnelle. Oui, c'est quelqu'un.
1: Et pourtant, l'amour n'est pas aimé. C'est une phrase qui a été dite par de nombreux saints, d'ailleurs.
2: Quand il est vécu de l'extérieur, il ne peut pas être compris. Il faut rentrer dans cette relation-là pour la comprendre. Ça suppose un peu de méditation, ça suppose de connaître un peu les textes aussi et de s'y plonger.
1: Oui, c'est ce que fait Maurice Zindel, il invite tous ses lecteurs à vraiment aller au texte, à l'évangile. Tout le temps, il parle, c'est tout le temps émaillé de citations de l'évangile.
2: Et oui, c'est un livre de vie, c'est un livre de vie. La vie spirituelle est une réalité, le royaume de l'esprit nous attend. On va tous mourir, est-ce que nous mourrons avec la conviction que ce royaume existe ou est-ce qu'on lui tourne le dos? On est libre, Dieu nous laisse infiniment libres. Il ne s'impose pas. Et c'est en cela que l'émotion nous saisit quand nous comprenons la fragilité de Dieu qui jamais ne s'impose, qui aurait pu suivre le chemin de Satan. La tentation, c'est une réalité. Il a dû être tenté, effectivement. Est-ce qu'il se prenait ce chemin-là? Est-ce que son humanité y allait? Oui, pour se faire reconnaître, pour faire reconnaître Dieu à la façon d'un humain. Ou est-ce que Dieu, en lui, comme en nous, peut nous ramener sur cette ligne de crête très fine, très subtile de « je suis celui qui suis, je n'ai rien ». Dieu n'a rien, Dieu est.

0: France-Marie Chauvelot, j'aimerais qu'on termine cet entretien sur la fragilité d'un Dieu qui meurt avec la question de la mort, justement, parce que Maurice Zindel dit à un moment donné « Le vrai miracle, ce n'est pas que Jésus soit ressuscité, mais c'est qu'il soit mort. » Et je trouve qu'elle est extraordinaire, cette phrase.
1: Elle est l'aboutissement d'un raisonnement de l'intériorité. Évidemment, Dieu, c'est, le Christ est Dieu. Dieu ne meurt pas. Dieu est l'infini, je suis, ne meurt pas, ne peut pas mourir, je suis. Mais effectivement, que Dieu accepte
0: en
1: de s'incarner
0: en Jésus,
1: pour cette mort qu'il anticipe. Et dès les tentations, selon Zindel, Jésus anticipe, il sait qu'il pourrait échapper au calvaire. C'est le calvaire qui est en jeu. C'est donc tout le travail, toute la mission mystique qui est en jeu quand Satan vient le tenter. Avec la voie de la facilité, ou la voie extraordinairement dur parce qu'il va souffrir atrocement dans le corps. Mais c'est cette mission incroyable, incroyable parce qu'elle va être rédemptrice du passé, rédemptrice du présent et rédemptrice de l'avenir.
0: Oui, il dit que la croix et la résurrection, ça traverse le temps.
1: Mais c'est l'universalité du temps et de l'espace. À ce moment précis, nous sommes sauvés. À ce moment précis, nous sommes emmenés. À ce moment précis, tout s'incarne en nous. Et nous avons, malgré tout, la possibilité de le refuser. C'est incroyable. C'est vraiment le don gratuit, hein.
2: Dieu est fragile et désarmé. C'est à nous de le protéger contre nous-mêmes. Ce n'est pas nous qu'il faut sauver de lui, mais Dieu qu'il faut sauver de nous. Dieu fragile. C'est la donnée la plus bouleversante, la plus neuve et la plus essentielle de l'Évangile. Un Dieu fragile est remis entre nos mains.
0: France-Marie Chauvelot, il faut sauver Dieu de nous-mêmes. C'est une phrase de Maurice Zindel. Au même moment, en tout cas pendant la guerre, il y avait une autre femme qui disait ça, c'était Hetty Le Soum. Je dois te sauver Dieu de moi-même, de ma violence. C'est fondamental aussi. C'est-à-dire que nous avons la responsabilité de donner vie au Dieu de Jésus-Christ.
1: Nous en sommes complètement responsables pour le présent et pour l'avenir parce que encore une fois, si on met le mot sublime à la place, si en soi on tue le sublime, on le tue dans la relation à l'autre et on le tue dans l'espérance. Qu'est-ce qu'on va transmettre? Qu'est-ce qu'on va laisser à nos enfants comme monde si on en enlève complètement le sublime et l'amour et l'espérance, des valeurs qui sont au-delà de nous et qui nous ouvrent à l'infini parce qu'elles nous sortent de nos limites. L'espérance, elle nous sort de nos limites.
0: Mais il y a une grande responsabilité quand on écoute Maurice Zindel là.
1: Oui.
0: La balle est dans le camp de l'homme.
1: Zindel nous rend assez responsables, oui. Oui, parce que nous sommes, dans le monde, nous sommes une créature à part parce que nous avons la conscience et la liberté. Donc consciemment, on peut dire oui, on peut dire non. On peut dire oui à la vie et boucler ce qu'il appelle l'anneau des fiançailles, c'est-à-dire rejoindre le plan de Dieu. Donner l'illimité à la terre, donner l'éternité, vivre cette éternité, parce que la mort n'est qu'un passage. Mais
0: où on peut ne pas accepter cette alliance. Justement.
1: Où on peut refuser cette alliance, et c'est là où Dieu est très fragile, en effet, parce que Dieu ne s'impose pas, Dieu propose. Mais quelle proposition, quand on lit l'Évangile, quelle proposition, elle est totalement incarnée, il l'a vécue, il est allé jusqu'au bout, il a reculé devant rien, pour nous montrer... Le chemin, je suis le chemin, je suis la vérité et la vie.
0: Merci à France-Marie Chauvelot, qui est l'auteur de plusieurs ouvrages sur Maurice Zindel, dont une biographie parue aux presses de la Renaissance. Lecture Pascal Rioux, voix Hubert Artigues, musique originale Hugues Laurent, un podcast réalisé par Béatrice Soltner.

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0: Alors, elle leva les yeux en regardant le ciel. Puis elle me dit en joignant les mains à la hauteur de la poitrine.
1: Que soy era Immaculada Concepción. Je suis l'Immaculée Conception.

Béni sois-tu, Père, de nous avoir créés pour cet instant, de nous avoir voulu pour ce moment d'action de grâce, de prière. Nous te prions en Jésus ton Fils, celui qui glorifie le Père d'une manière unique, que dans l'Esprit Saint nous puissions chanter tes louanges, tes merveilles, celles de toute la création, et reprenant les paroles de la Vierge Marie, que nous puissions te dire, Seigneur, que nous t'aimons et que nous t'offrons toute notre existence pour qu'elle soit ce chemin par lequel tu veux te donner au monde.

Au nom du Père et du Fils et du Saint-Esprit, Amen. Premier mystère joyeux, l'Annonciation faite à Marie, à Nazareth par l'Archange Gabriel. Seigneur Dieu, par ton messager, par ton ange, tu viens toucher l'ordinaire de la vie de Marie, en lui révélant l'extraordinaire, ton désir, ce désir que se manifeste en plénitude, le salut, la rédemption pour l'humanité. Marie, quand vint la plénitude des temps, tu ouvres ton cœur et tu donnes ton être de femme pour qu'il devienne mère du Messie. Apprends-nous, Marie, à nous ouvrir, nous aussi, à tout ce que la vie nous demande. Notre Père qui es aux cieux, que ton nom soit sanctifié, que ton règne vienne, que ta volonté soit faite sur la terre comme au ciel. Donne-nous aujourd'hui notre pain de ce jour. Pardonne-nous nos offenses comme nous pardonnons aussi à ceux qui nous ont offensés. Et ne nous laisse pas entrer en tentation, mais délivre-nous du mal. Amen. Je te salue, Marie, pleine de grâce. Le Seigneur est avec toi. Tu es bénie entre toutes les femmes, et Jésus, le fruit de tes entrailles, est béni. Sainte Marie, Mère de Dieu, prie pour nous pécheurs, maintenant et à l'heure de notre mort. Amen. Je te salue, Marie, pleine de grâce. Le Seigneur est

avec toi. Tu es bénie entre toutes les femmes, et Jésus, le fruit de tes entrailles, est béni. Sainte Marie, Mère de Dieu, prie pour nous pécheurs, maintenant et à l'heure de notre mort. Amen. Je te salue, Marie, pleine de grâce. Le Seigneur est avec toi. Tu es bénie entre toutes les femmes, et Jésus, le fruit de tes entrailles, est béni. Sainte Marie, Mère de Dieu, prie pour nous, pécheurs, maintenant et à l'heure de notre mort. Amen. Je te salue, Marie, pleine de grâce. Le Seigneur est avec toi. Tu es bénie entre toutes les femmes, et Jésus, le fruit de tes entrailles, est béni. Sainte Marie, Mère de Dieu, prie pour nous, pécheurs, maintenant et à l'heure de notre mort. Amen. Je te salue, Marie, pleine de grâce. Le Seigneur est avec toi. Tu es bénie entre toutes les femmes. Et Jésus, le fruit de tes entrailles, est béni. Sainte Marie, Mère de Dieu, prie pour nous, pécheurs, maintenant et à l'heure de notre mort. Amen. Je te salue, Marie, pleine de grâce. Le Seigneur est avec toi. Tu es bénie entre toutes les femmes. Et Jésus, le fruit de tes entrailles, est béni. Sainte Marie, Mère de Dieu, prie pour nous pécheurs, maintenant et à l'heure de notre mort. Amen. Je te salue, Marie, pleine de grâce. Le Seigneur est avec toi. Tu es bénie entre toutes les femmes, et Jésus, le fruit de tes entrailles, est béni. Sainte Marie, Mère de Dieu, prie pour nous pécheurs, maintenant et à l'heure de notre mort. Amen. Je te salue, Marie, pleine de grâce. Le Seigneur est avec toi. Tu es bénie entre toutes les femmes. Et Jésus, le fruit de tes entrailles, est béni. Sainte Marie, Mère de Dieu, prie pour nous pécheurs, maintenant et à l'heure de notre mort. Amen. Gloire au Père et au Fils et au Saint-Esprit, au Dieu qui est, qui était et qui vient, pour les siècles des siècles. Amen. Deuxième mystère joyeux, la visite de Marie à sa cousine Élisabeth. C'est le signe que l'ange Gabriel donne à Marie à la fin de cette révélation. Ta cousine est enceinte, elle que l'on appelait la femme stérile, car rien n'est impossible à Dieu. Et c'est dans cette visite de l'impossible que Marie réalise cette rencontre exceptionnelle avec sa cousine, où les deux enfants qu'elle porte sont illuminés et illuminent la présence des deux mères. Marie, donne-nous comme toi de reconnaître dans toutes nos visites la beauté de Dieu qui habite la personne. Notre Père qui es aux cieux, que ton nom soit sanctifié, que ton règne vienne, que ta volonté soit faite sur la terre comme au ciel. Donne-nous aujourd'hui notre pain de ce jour. Pardonne-nous nos offenses comme nous pardonnons aussi à ceux qui nous ont offensés. Et ne nous laisse pas entrer en tentation, mais délivre-nous du mal. Amen. Je te salue Marie, pleine de grâce. Le Seigneur est avec toi. Tu es bénie entre toutes les femmes, et Jésus, le fruit de tes entrailles, est béni. Sainte Marie, Mère de Dieu, prie pour nous, pécheurs, maintenant et à l'heure de notre mort. Amen. Je te salue, Marie, pleine de grâce. Le Seigneur est avec toi. Tu es bénie entre toutes les femmes, et Jésus, le fruit de tes entrailles, est béni. Sainte Marie, Mère de Dieu, prie pour nous, pécheurs, maintenant et à l'heure de notre mort. Amen. Je te salue, Marie, pleine de grâce. Le Seigneur est avec toi. Tu es bénie entre toutes les femmes. Et Jésus, le fruit de tes entrailles, est béni. Sainte Marie, Mère de Dieu, prie pour nous, pécheurs, maintenant et à l'heure de notre mort. Amen. Je te salue, Marie, pleine de grâce. Le Seigneur est avec toi. Tu es bénie entre toutes les femmes. Et Jésus, le fruit de tes entrailles, est béni. Sainte Marie, Mère de Dieu, prie pour nous pécheurs, maintenant et à l'heure de notre mort. Amen. Je te salue, Marie, pleine de grâce. Le Seigneur est avec toi. Tu es bénie entre toutes les femmes, et Jésus, le fruit de tes entrailles, est béni. Sainte Marie, Mère de Dieu, prie pour nous pécheurs,
maintenant et à l'heure de

notre mort. Amen. Je te salue, Marie, pleine de grâce. Le Seigneur est avec toi. Tu es bénie entre toutes les femmes, et Jésus, le fruit de tes entrailles, est béni. Sainte Marie, Mère de Dieu, prie pour nous, pécheurs, maintenant et à l'heure de notre mort. Amen. Je te salue, Marie, pleine de grâce. Le Seigneur est avec toi. Tu es bénie entre toutes les femmes, et Jésus, le fruit de tes entrailles, est béni. Sainte Marie, Mère de Dieu, prie pour nous, pécheurs, maintenant et à l'heure de notre mort. Amen. Je te salue, Marie, pleine de grâce. Le Seigneur est avec toi. Tu es bénie entre toutes les femmes, et Jésus, le fruit de tes entrailles, est béni. Sainte Marie, Mère de Dieu, prie pour nous, pécheurs, maintenant et à l'heure de notre mort. Amen. Je te salue, Marie, pleine de grâce. Le Seigneur est avec toi. Tu es bénie entre toutes les femmes, et Jésus, le fruit de tes entrailles, est béni. Sainte Marie, Mère de Dieu, prie pour nous, pécheurs, maintenant et à l'heure de notre mort. Amen. Je te salue, Marie, pleine de grâce. Le Seigneur est avec toi. Tu es bénie entre toutes les femmes, et Jésus, le fruit de tes entrailles, est béni. Sainte Marie, Mère de Dieu, prie pour nous, pécheurs, maintenant et à l'heure de notre mort. Amen. Gloire au Père et au Fils et au Saint-Esprit, au Dieu qui est, qui était et qui vient, pour les siècles des siècles. Amen.

Troisième mystère joyeux, la naissance de Jésus à Bethléem. Quelle grande lumière pour le monde. Dans la pauvreté d'un enfant, cet enfant qui nous ressemble, qui a nos traits, notre cœur. C'est Dieu, Dieu fait homme. Marie, toi qui es la première à le voir, à l'embrasser, à le contempler. Révèle-nous, Marie, la grandeur de cette présence de Jésus dans toute sa pauvreté et qu'elle inspire notre manière de vivre et de voir autour de nous cette incarnation qui se poursuit par notre service de toutes les pauvretés. Notre Père qui es aux cieux, que ton nom soit sanctifié, que ton règne vienne, que ta volonté soit faite, sur la terre comme au ciel. Donne-nous aujourd'hui notre pain de ce jour. Pardonne-nous nos offenses, comme nous pardonnons aussi à ceux qui nous ont offensés. Et ne nous laisse pas entrer en tentation, mais délivre-nous du mal. Amen. Je te salue, Marie, pleine de grâce, le Seigneur est avec toi. Tu es bénie entre toutes les femmes, et Jésus, le fruit de tes entrailles, est béni. Sainte Marie, Mère de Dieu, prie pour nous, pécheurs, maintenant et à l'heure de notre mort. Amen. Je te salue, Marie, pleine de grâce, le Seigneur est avec toi. Tu es bénie entre toutes les femmes, et Jésus, le fruit de tes entrailles, est béni. Sainte Marie, Mère de Dieu, prie pour nous, pécheurs, maintenant et à l'heure de notre mort. Amen. Je te salue, Marie, pleine de grâce. Le Seigneur est avec toi. Tu es bénie entre toutes les femmes. Et Jésus, le fruit de tes entrailles, est béni. Sainte Marie, Mère de Dieu, prie pour nous, pécheurs, maintenant et à l'heure de notre mort. Amen. Je te salue, Marie, pleine de grâce. Le Seigneur est avec toi. Tu es bénie entre toutes les femmes. Et Jésus, le fruit de tes entrailles, est béni. Sainte Marie, Mère de Dieu, prie pour nous, pécheurs, maintenant et à l'heure de notre mort. Amen. Je te salue, Marie, pleine de grâce. Le Seigneur est avec toi. Tu es bénie entre toutes les femmes, et Jésus, le fruit de tes entrailles, est béni. Sainte Marie, Mère de Dieu, prie pour nous, pécheurs, maintenant et à l'heure de notre mort. Amen. Je te salue, Marie, pleine de grâce. Le Seigneur est avec toi. Tu es bénie entre toutes les femmes, et Jésus, le fruit de tes entrailles, est béni. Sainte Marie, Mère de Dieu, prie pour nous, pécheurs, maintenant et à l'heure de notre mort. Amen. Je te salue, Marie, pleine de grâce. Le Seigneur est avec toi. Tu es bénie entre toutes les femmes, et Jésus, le fruit de tes entrailles, est béni. Sainte Marie, Mère de Dieu, prie pour nous, pécheurs, maintenant et à l'heure de notre mort. Amen. Je te salue, Marie, pleine de grâce. Le Seigneur est avec toi. Tu es bénie entre toutes les femmes, et Jésus, le fruit de tes entrailles, est béni. Sainte Marie, Mère de Dieu, prie pour nous, pécheurs, maintenant et à l'heure de notre mort. Amen. Je te salue, Marie, pleine de grâce. Le Seigneur est avec toi. Tu es bénie entre toutes les femmes, et Jésus, le fruit de tes entrailles, est béni. Sainte Marie, Mère de Dieu, prie pour nous pécheurs, maintenant et à l'heure de notre mort. Amen. Je te salue, Marie, pleine de grâce. Le Seigneur est avec toi. Tu es bénie entre toutes les femmes, et Jésus, le fruit de tes entrailles, est béni. Sainte Marie, Mère de Dieu, prie pour nous pécheurs, maintenant et à l'heure de notre mort. Amen. Gloire au Père et au Fils et au Saint-Esprit, au Dieu qui est, qui était et qui vient, pour les siècles des siècles. Amen. Quatrième mystère joyeux, la présentation de Jésus au Temple. Cette démarche est une démarche de tradition et d'amour de Yahvé, au Temple, l'unique, qui attend de nous l'offrande de notre vie. Et Marie et Joseph viennent présenter
l'enfant Jésus, qui reçoit en même temps son nom. Dieu sauve. Oui, Marie, toi qui es toute présente aux événements, mais qui ne les invente pas, mais qui entre dans le tracé traditionnel des événements de la foi d'Israël. Révèle-nous, à nous aussi, les chemins traditionnels qui sont porteurs de vérité. Notre Père qui es aux cieux, que ton nom soit sanctifié, que ton règne vienne, que ta volonté soit faite sur la terre comme au ciel. Donne-nous aujourd'hui notre pain de ce jour. Pardonne-nous nos offenses comme nous pardonnons aussi à ceux qui nous ont offensés. Et ne nous laisse pas entrer en tentation, mais délivre-nous du mal. Amen. Je te salue, Marie pleine de grâce. Le Seigneur est avec toi. Tu es bénie entre toutes les femmes, et Jésus, le fruit de tes entrailles, est béni. Sainte Marie, Mère de Dieu, prie pour nous pécheurs, maintenant et à l'heure de notre mort. Amen. Je te salue, Marie, pleine de grâce. Le Seigneur est avec toi. Tu es bénie entre toutes les femmes, et Jésus, le fruit de tes entrailles, est béni. Sainte Marie, Mère de Dieu, prie pour nous pécheurs, maintenant et à l'heure de notre mort. Amen. Je te salue, Marie pleine de grâce. Le Seigneur est avec toi. Tu es bénie entre toutes les femmes, et Jésus, le fruit de tes entrailles, est béni. Sainte Marie, Mère de Dieu, prie pour nous pécheurs, maintenant et à l'heure de notre mort. Amen. Je te salue, Marie pleine de grâce. Le Seigneur est avec toi. Tu es bénie entre toutes les femmes, et Jésus, le fruit de tes entrailles, est béni. Sainte Marie, Mère de Dieu, prie pour nous pécheurs, maintenant et à l'heure de notre mort. Amen. Je te salue, Marie pleine de grâce. Le Seigneur est avec toi. Tu es bénie entre toutes les femmes, et Jésus, le fruit de tes entrailles, est béni. Sainte Marie, Mère de Dieu, prie pour nous pécheurs, maintenant et à l'heure de notre mort. Amen. Je te salue, Marie pleine de grâce. Le Seigneur est avec toi. Tu es bénie entre toutes les femmes, et Jésus, le fruit de tes entrailles, est béni. Sainte Marie, Mère de Dieu, prie pour nous pécheurs, maintenant et à l'heure de notre mort. Amen. Je te salue, Marie pleine de grâce. Le Seigneur est avec toi. Tu es bénie entre toutes les femmes, et Jésus, le fruit de tes entrailles, est béni. Sainte Marie, Mère de Dieu, prie pour nous pécheurs, maintenant et à l'heure de notre mort. Amen. Je te salue, Marie pleine de grâce. Le Seigneur est avec toi. Tu es bénie entre toutes les femmes, et Jésus, le fruit de tes entrailles, est béni. Sainte Marie, Mère de Dieu, prie pour nous pécheurs, maintenant et à l'heure de notre mort. Amen. Je te salue, Marie pleine de grâce. Le Seigneur est avec toi. Tu es bénie entre toutes les femmes, et Jésus, le fruit de tes entrailles, est béni. Sainte Marie, Mère de Dieu, prie pour nous pécheurs, maintenant et à l'heure de notre mort. Amen. Je te salue, Marie pleine de grâce. Le Seigneur est avec toi. Tu es bénie entre toutes les femmes, et Jésus, le fruit de tes entrailles, est béni. Sainte Marie, Mère de Dieu, prie pour nous pécheurs, maintenant et à l'heure de notre mort. Amen. Gloire au Père et au Fils et au Saint-Esprit, au Dieu qui est, qui était et qui vient, pour les siècles des siècles.

Cinquième mystère joyeux. Jésus retrouvé dans le temple à Jérusalem. Marie et Joseph, vous aviez perdu les pas de Dieu en perdant les pas de Jésus. Jésus qui affirme son identité par cette distance qu'il prend. Et il vous demande de le regarder, de le voir. Et vous le regardez et vous le voyez sans comprendre. Et Jésus revient avec vous jusqu'à Nazareth et il grandit sous le regard de Dieu et des hommes. Marie, toi qui portes et qui médites ce que tu vois dans ton cœur quand tu vois cet enfant qui grandit, apprends-nous, nous aussi, à avoir ce même regard sur les êtres que le Seigneur nous a confié. Apprends-nous ce détachement et en même temps ce réel amour pour les laisser grandir sous le regard de Dieu. Notre Père qui es aux cieux, que ton nom soit sanctifié, que ton règne vienne, que ta volonté soit faite sur la terre comme au ciel. Donne-nous aujourd'hui notre pain de ce jour. Pardonne-nous nos offenses comme nous pardonnons aussi à ceux qui nous ont offensés. Et ne nous laisse pas entrer en tentation, mais délivre-nous du mal. Amen. Je te salue, Marie, pleine de grâce, le Seigneur est avec toi. Tu es bénie entre toutes les femmes, et Jésus, le fruit de tes entrailles, est béni. Sainte Marie, Mère de Dieu, prie pour nous, pécheurs, maintenant et à l'heure de notre mort. Amen. Je te salue, Marie, pleine de grâce, le Seigneur est avec toi. Tu es bénie entre toutes les femmes, et Jésus, le fruit de tes entrailles, est béni. Sainte Marie, Mère de Dieu, prie pour nous pécheurs, maintenant et à l'heure de notre mort. Amen. Je te salue, Marie, pleine de grâce. Le Seigneur est avec toi. Tu es bénie entre toutes les femmes, et Jésus, le fruit de tes entrailles, est béni. Sainte Marie, Mère de Dieu, prie pour nous pécheurs, maintenant et à l'heure de notre mort. Amen. Je te salue, Marie, pleine de grâce. Le Seigneur est avec toi. Tu es bénie entre toutes les femmes, et Jésus, le fruit de tes entrailles, est béni. Sainte Marie, Mère de Dieu, prie pour nous pécheurs, maintenant et à l'heure de notre mort. Amen. Je te salue, Marie, pleine de grâce. Le Seigneur est avec toi. Tu es bénie entre toutes les femmes, et Jésus, le fruit de tes entrailles, est béni. Sainte Marie, Mère de Dieu, prie pour nous pécheurs, maintenant et à l'heure de notre mort. Amen. Je te salue, Marie, pleine de grâce. Le Seigneur est avec toi. Tu es bénie entre toutes les femmes, et Jésus, le fruit de tes entrailles, est béni. Sainte Marie, Mère de Dieu, prie pour nous, pécheurs, maintenant et à l'heure de notre mort. Amen. Je te salue, Marie, pleine de grâce. Le Seigneur est avec toi. Tu es bénie entre toutes les femmes, et Jésus, le fruit de tes entrailles, est béni. Sainte Marie, Mère de Dieu, prie pour nous, pécheurs, maintenant et à l'heure de notre mort. Amen. Je te salue, Marie, pleine de grâce. Le Seigneur est avec toi. Tu es bénie entre toutes les femmes, et Jésus, le fruit de tes entrailles, est béni. Sainte Marie, Mère de Dieu, prie pour nous pécheurs, maintenant et à l'heure de notre mort. Amen. Je te salue, Marie, pleine de grâce. Le Seigneur est avec toi. Tu es bénie entre toutes les femmes, et Jésus, le fruit de tes entrailles, est béni. Sainte Marie, Mère de Dieu, prie pour nous pécheurs, maintenant et à l'heure de notre mort. Amen. Je te salue, Marie, pleine de grâce. Le Seigneur est avec toi. Tu es bénie entre toutes les femmes, et Jésus, le fruit de tes entrailles, est béni. Sainte Marie, Mère de Dieu, prie pour nous pécheurs, maintenant et à l'heure de notre mort. Amen. Gloire au Père et au Fils et au Saint-Esprit, au Dieu qui est, qui était et qui vient, pour les siècles des siècles. Amen.

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Les livres de la sagesse et les psaumes. Les malheurs de Job. Livre de Job, chapitre 1 et 2. Il y avait un homme en la terre de Hus qui s'appelait Job. Cet homme était simple et droit de cœur, et il craignait Dieu et fuyait le mal. Il avait 7 fils et 3 filles. Il possédait 7000 moutons, 3000 chameaux, 500 paires de bœufs et 500 ânesses. Il avait de plus un très grand nombre de domestiques, et il était grand et illustre parmi tous les orientaux. Ses enfants allaient les uns chez les autres, et ils se traitaient chacun à leur jour. Ils envoyaient prier leurs 3 sœurs de venir manger et boire avec eux. Et lorsque ce cercle des jours de festin était achevé, Job envoyait chez ses enfants, et il les purifiait. Et se levant de grand matin, il offrait des holocaustes pour chacun d'eux. Car il disait en lui-même, « Peut-être que mes enfants auront commis quelques péchés et offensé Dieu dans leur cœur. » C'est ainsi que Job se conduisait tous les jours de sa vie. Or, les enfants de Dieu s'étant un jour présentés devant le Seigneur, Satan se trouva aussi parmi eux. Le Seigneur lui dit, « D'où viens-tu ? » Il lui répondit, « J'ai fait le tour de la terre et je l'ai parcourue tout entière. » Le Seigneur ajouta, « N'as-tu point considéré mon serviteur Job, qui n'a point d'égal sur la terre, qui est un homme simple et droit de cœur, qui craint Dieu et fuit le mal ? » Satan lui répondit, « Est-ce gratuitement que Job craint Dieu ? N'avez-vous pas environné d'un rempart et sa personne et sa maison et tous ses biens ? Vous avez béni les œuvres de ses mains, et tout ce qu'il possède se multiplie sur la terre de plus en plus. Mais étendez un peu votre main, et frappez tout ce qui est à lui, et vous verrez s'il ne vous maudira pas en face. » Le Seigneur répondit à Satan, « Va, tout ce qu'il a est en ton pouvoir, mais je te défends de porter la main sur lui. » Et Satan sortit aussitôt de devant le Seigneur. Un jour donc, que les fils et les filles de Job mangeaient et buvaient ensemble dans la maison de leur frère aîné, un homme vint tout à coup dire à Job, « Lorsque vos bœufs labouraient et que vos ânesses paissaient auprès, les Sabéens sont venus fondre tout d'un coup, ont tout enlevé, ont passé vos gens au fil de l'épée, et je me suis sauvé seul pour vous en venir dire la nouvelle. » Cet homme parlait encore lorsqu'un second vint dire à Job, « Le feu du ciel est tombé sur vos moutons et sur ceux qui les gardaient, il a tout réduit en cendres, et je me suis sauvé seul pour vous en venir dire la nouvelle. » Il n'avait pas achevé de parler lorsqu'un troisième vint dire à Job, « Les Chaldéens se sont divisés en 3 bandes. Ils se sont jetés sur vos chameaux et les ont enlevés. Ils ont tué vos gens et je me suis sauvé seul pour vous en venir dire la nouvelle. » Cet homme parlait encore quand un quatrième se présenta devant Job et lui dit, « Lorsque vos fils et vos filles mangeaient et buvaient dans la maison de leur frère aîné, un vent impétueux s'est enlevé tout à coup du côté du désert, a ébranlé les 4 coins de la maison. Et l'ayant fait tomber sur vos enfants, ils ont été accablés sous ces ruines, et ils sont tous morts. Je me suis échappé seul pour vous en venir dire la nouvelle. » Alors Job se leva, déchira ses vêtements, et s'étant rasé la tête, il se jeta par terre et adora Dieu. Et dit, « Je suis sorti nu du ventre de ma mère, et j'y retournerai nu. Le Seigneur m'avait tout donné, le Seigneur m'a tout ôté. Et il n'est arrivé que ce qui lui a plu, que le nom du Seigneur soit béni. » En tout cela, Job ne pécha point par ses lèvres et ne dit rien contre Dieu qui fût indiscret. Or, les enfants de Dieu s'étant un jour présentés devant le Seigneur, et Satan étant venu aussi parmi eux, le Seigneur lui dit, « D'où viens-tu ? » Il lui répondit, « J'ai fait le tour de la terre et je l'ai parcourue tout entière. » Le Seigneur lui dit encore, « N'as-tu point considéré mon serviteur Job, qui n'a point d'égal sur la terre, qui est un homme simple et droit de cœur, qui craint Dieu et fuit le mal, et qui se conserve encore dans l'innocence ? Cependant, tu m'as porté à agir contre lui en l'affligeant sans sujet. » Satan lui répondit, « L'homme donnera toujours peau pour peau, et il abandonnera tout pour sauver sa vie. Mais étendez votre main et frappez ses os et sa chair, et vous verrez s'il ne vous maudira pas en face. » Le Seigneur dit à Satan, « Va, il est en ta main, mais ne touche point à sa vie. »
Satan, étant sorti de devant le Seigneur, frappa Job d'une effroyable plaie, depuis la plante des pieds jusqu'à la tête. Et Job, s'étant assis sur un fumier, ôté avec un morceau d'un pot de terre la pourriture qui sortait de ses ulcères. Alors sa femme vint lui dire, « Quoi ? Vous demeurez encore dans votre simplicité ? Maudissez Dieu, et puis vous mourrez. » Job lui répondit, « Vous parlez comme une femme qui n'a point de sens. Si nous avons reçu les biens de la main du Seigneur, pourquoi n'en recevrions-nous pas aussi les maux ? Dans toutes ces choses, Job ne pécha point par ses lèvres. » Cependant, trois amis de Job apprirent tous les maux qui lui étaient arrivés, et étant partis chacun de leur pays, le vinrent trouver, Éliphaz de Théman, Baldad de Suth et Sophar de Naamath, car ils s'étaient donné jour pour le venir voir ensemble et le consoler. Lors donc que de loin ils eurent levé les yeux pour le considérer, ils ne le reconnurent point, et ayant jeté un grand cri, ils commencèrent à pleurer. Ils déchirèrent leurs vêtements, ils jetèrent de la poussière en l'air pour la faire retomber sur leur tête. Ils demeurèrent avec lui assis sur la terre durant 7 jours et durant 7 nuits, et nul d'eux ne lui dit aucune parole, car il voyait que sa douleur était extrême.

Les plaintes de Job contre Dieu, livre de Job, chapitre 9. Job répondit à Baldad, « Je sais que tout cela est ainsi et que l'homme, si on le compare avec Dieu, ne sera point juste. S'il veut disputer contre Dieu de 1000 accusations, il n'y en aura pas une sur quoi il pourra lui répondre. Dieu est sage, il est tout-puissant. Qui lui a résisté et demeuré en paix ? C'est lui qui transporte les montagnes, sans que ceux qu'il renverse dans sa fureur s'en aperçoivent. C'est lui qui remet la terre de sa place, qui fait que ses colonnes sont ébranlées. C'est lui qui a fait de grandes choses, qui en a fait d'incompréhensibles et de miraculeuses, qui sont sans nombre. Nul ne peut résister à sa colère, parce qu'il est Dieu, et ceux-mêmes qui gouvernent le monde fléchissent sous lui. Qui suis-je donc pour lui répondre et pour oser lui parler ? Quand il y aurait en moi quelques traces de justice, je ne répondrais point, mais je conjurerais mon juge de me pardonner. Et lors même qu'il aurait exaucé ma prière, je ne croirais pas qu'il eût daigné entendre ma voix. Car il me brisera quand il lui plaira, comme d'un coup de foudre, et il multipliera mes plaies sans que j'en sache même la raison. Il ne me laisse pas seulement respirer, il me remplit d'amertume. Si l'on implore quelque puissance, il est tout puissant. Et si l'on en appelle à la justice d'un juge, il n'y a personne qui ose rendre témoignage en ma faveur. Si j'entreprends de me justifier, ma propre bouche me condamnera. Si je veux montrer que je suis innocent, il me convaincra d'être coupable. Quand je serai juste et simple, cela même me serait caché, et ma vie me serait à charge à moi-même. Tout ce que j'ai dit se réduit à ce principe. Dieu afflige le juste aussi bien que l'impie. S'il frappe de plaies, qu'il tue tout d'un coup, et qu'il ne se rit pas des peines des innocents. La terre est souvent livrée entre les mains de l'impie, qui, par ses dons, couvre d'un voile les yeux de ses juges. Que, si ce n'est pas lui, qui est-ce donc ? Les jours de ma vie ont passé plus vite qu'un coursier. Ils se sont évanouis, sans que j'y aie goûté aucune douceur. Quand j'aurai été lavé dans l'eau de neige et que la pureté de mes mains éclaterait, votre lumière, Seigneur, me ferait paraître à moi-même tout couvert d'ordures et mes vêtements m'auraient en horreur. Car je n'aurais pas à répondre à un homme semblable à moi, ni à contester avec lui comme avec mon égal. Il n'y a personne qui puisse reprendre les deux parties et mettre sa main entre les deux. Qu'il retire donc sa verge de dessus moi et que sa terreur ne m'épouvante pas. Je parlerai alors sans l'appréhender, car dans la crainte où je suis, je ne puis répondre. » Alors le Seigneur parla à Job du milieu d'un tourbillon, et il dit, « Qui est celui-là qui mêle ses sentences avec des discours inconsidérés et ignorants ? Saignez vos reins comme un homme ferme, je vous interrogerai et vous me répondrez. Où étiez-vous quand je jetais les fondements de la terre ? Dites-le-moi si vous avez de l'intelligence. » Savez-vous qui en a réglé toutes les mesures, ou qui a tendu sur elle une ligne droite ? Sur quoi ces bases sont-elles affermies, ou qui en a posé la pierre angulaire ? Lorsque les astres du matin me louaient tous ensemble, et que tous les enfants de Dieu étaient transportés de joie, qui a mis des digues à la mer pour la tenir enfermée lorsqu'elle se débordait en sortant comme du sein de sa mère ? Est-ce que vous prétendez détruire l'équité de mes jugements ? Et me condamner moi-même pour vous justifier ? Avez-vous comme Dieu un bras tout-puissant, et votre voix tonne-t-elle comme la sienne ? Revêtez-vous d'éclat et de beauté, montez sur un trône sublime, soyez plein de gloire, et parez-vous des vêtements les plus magnifiques. » Job répondit au Seigneur et dit, « Je sais que vous pouvez toutes choses, et qu'il n'y a point de pensée qui vous soit cachée. J'ai parlé indiscrètement et des choses qui surpassaient sans comparaison toute la lumière de ma science. Mon oreille auparavant vous avait entendu, mais maintenant je vous vois de mes propres yeux. C'est pourquoi je m'accuse moi-même et je fais pénitence dans la poussière et dans la cendre. » Le Seigneur dit à Eliphaz de Théman, « Ma fureur s'est allumée contre vous et contre vos deux amis, parce que vous n'avez point parlé devant moi dans la droiture de la vérité, comme mon serviteur Job. Prenez donc sept taureaux et sept béliers, et allez à mon serviteur Job,
et offrez-les pour vous en holocauste. Job, mon serviteur, priera pour vous. Je le regarderai et l'écouterai favorablement, afin que cette imprudence ne vous soit point imputée, parce que vous n'avez point parlé dans la droiture de la vérité, comme mon serviteur Job. » Eliphaz donc de Théman, Baldad de Sûr et Sophar de Naamath s'en allèrent et firent ce que le Seigneur leur avait dit. Et le Seigneur écouta Job en leur faveur. Le Seigneur aussi se laissa fléchir à la pénitence de Job lorsqu'il priait pour ses amis, et il lui rendit au double tout ce qu'il possédait auparavant. Le Seigneur bénit Job dans son dernier état encore plus que dans le premier, et il eut 14 000 brebis, 6 000 chameaux, 1 000 paires de bœufs et 1 000 ânesses. Job vécut après cela 140 ans. Il vit ses fils et les enfants de ses fils jusqu'à la 4e génération, et il mourut fort âgé et plein de jours.

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1: Évangile de Jésus-Christ selon saint Matthieu, chapitre 13, versets 31 à 35. Jésus proposa à la foule une autre parabole. Le royaume des cieux est comparable à une graine de moutarde qu'un homme a semée dans son champ. C'est la plus petite de toutes les semences, mais quand elle a poussé, elle dépasse les autres plantes potagères et devient un arbre, si bien que les oiseaux du ciel font leur nid dans ses branches. Il leur dit une autre parabole. Le royaume des cieux est comparable à du levain qu'une femme enfouit dans 3 grandes mesures de farine, jusqu'à ce que toute la pâte est levée. Tout cela, Jésus le dit à la foule en parabole, et il ne leur disait rien sans employer de parabole, accomplissant ainsi la parole du prophète. « C'est en parabole que je parlerai, je proclamerai des choses cachées depuis les origines. »

Alors Jésus va continuer de parler en parabole et les gens qui l'entendent vont repartir avec ces petits morceaux d'enseignement, ces morceaux de sagesse en quelque sorte. Et repartant avec ces paraboles, elles feront dans chacune des personnes leur route, leur tracé, leur chemin, apporteront leur lumière. Alors deux petites paraboles ici. Le royaume. Jésus parle toujours du royaume et il cherche des comparaisons. Alors cette fois-ci, tout d'abord une graine de moutarde et il dit que c'est la plus petite de toutes les semences. Alors on sent la démesure, c'est ce qui est le plus petit qui va prendre le dessus. Donc Jésus parle de ce royaume qui semble imperceptible, invisible, tout petit, une petite graine de moutarde, mais qui va devenir quelque chose de solide, qui va devenir comme un grand arbre, si bien que les oiseaux du ciel vont faire leur nid dans ses branches. C'est intéressant cette notion des oiseaux du ciel sur l'arbre. Les oiseaux représentent les païens, représentent les nations païennes qui vont venir s'abriter, qui vont venir sur les branches et qui vont faire partie de tout le paysage, qui vont s'adapter à cet arbre. Et on sait que dans la pensée biblique, l'arbre est souvent synonyme du don de la parole. Alors les nations païennes vont venir se nicher sur l'arbre de la parole, sur l'arbre de la sagesse d'Israël. L'autre petite parabole, ce royaume des cieux qui est comparable à du levain qu'une femme enfouit dans 3 grandes mesures de farine. Alors concrètement, ça veut dire que le levain aurait dû étouffer là sous le poids d'une telle démesure. Ça n'a pas de sens. C'est démesuré ce petit extrait de levain dans 3 grandes mesures de farine. Et pourtant, c'est cela qui va faire lever l'ensemble. Et c'est encore une parabole que Jésus emploie pour montrer que le royaume des cieux, un jour va se lever, va prendre tout son ampleur et va s'étendre partout. Ce que les gens voient, ils voient un prophète qui est entouré d'une 12 personnes, il y a des femmes qui les accompagnent, c'est un petit groupe de rien. Mais ce petit groupe de rien qui a l'air presque imperceptible va changer la face de l'humanité parce que Jésus est au cœur de ce royaume, à la fois cette graine de moutarde qui va devenir ce grand arbre aux immenses branches, attirant tous les oiseaux du ciel, comme ce levain dans la pâte du monde.

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0: 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À la vue des foules, Jésus monta dans la montagne. Il s'assit et ses disciples s'approchèrent.
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Bonjour. Quel plaisir d'être avec vous de nouveau pour une série d'émissions sur les femmes dans l'Ancien Testament. Dans une première tranche, ce que je vous propose, c'est quatre émissions. La première, celle d'aujourd'hui, sur une introduction au monde ancien et à la place de la femme dans le monde ancien. Deuxièmement, Sarah. Troisièmement, Rebecca. Quatrièmement, Léa et Rachel, c'est-à-dire les matriarches. Commençons par une remise en contexte qui est très importante parce que depuis que j'enseigne l'Ancien Testament, ça va faire une trentaine d'années presque, je dois dire régulièrement à mes étudiants qu'il faut penser ancien parce qu'il faut mesurer la distance culturelle entre le monde ancien et notre monde à nous, le monde oriental et le monde occidental. Et quand on parle des femmes, c'est encore plus délicat parce que depuis le féminisme et les revendications des droits des femmes, lorsqu'on lit les textes anciens, on est parfois surpris ou même choqué du statut de la femme dans le monde ancien. Donc, il faut prendre le temps, dans une première rencontre, de regarder cette situation de la femme dans le monde ancien et de le regarder objectivement. C'est-à-dire, c'était comme ça. Que voulez-vous? Il faut simplement se rendre compte que la femme, dans le monde ancien, le monde oriental, n'était pas ce qu'elle est dans notre monde occidental à nous aujourd'hui. Donc, c'est ce que je vous propose. Si vous allez voir le dictionnaire des noms propres de la Bible qui a été publié il y a déjà longtemps, par les éditions du Cerf, en lien avec la Bible de Jérusalem, on vous dit que dans la Bible entière, il y a entre 3000 et 3100 personnes, 2900 hommes et seulement 170 femmes. Alors, ça montre déjà, c'est-à-dire ce que nous allons introduire ce matin. Alors, je vais parler rapidement de différentes situations, de différents types ou de différents thèmes par rapport aux femmes. Le temps nous force à aller un peu rapidement, mais ceux et celles qui sont intéressés peuvent poursuivre par différentes lectures ou différentes sources. Commençons par la famille. Expliquons un peu la famille. Si je voulais résumer ce qui sera le thème de l'émission, je dirais que la femme, dans le monde ancien, est une perpétuelle mineure. Il y a une blague qui se fait dans le monde arabe, semble-t-il, en disant « Lorsqu'elle est une jeune fille, elle appartient à son père. Lorsqu'elle est adulte, elle appartient à son mari. Et lorsqu'elle est âgée, elle appartient à son fils aîné. » Bon, c'est plus ou moins la situation du monde ancien. C'est-à-dire qu'une femme est une perpétuelle mineure dans ce sens où elle n'a pas de droit social. Elle n'hérite pas et elle est toujours en relation avec un homme. Dans les trois espaces dont nous avons parlé de sa vie, là, on se rend compte qu'elle est en relation, elle appartient, le mot est peut-être pas bien choisi, mais prenons-le pour le moment, elle appartient soit à son père, soit à son mari, soit à son fils unique. Le type de famille du monde ancien que nous avons connu, c'est le fameux mot en P, qui a été tellement dénoncé par les mouvements féministes il y a plusieurs années, c'est-à-dire le patriarcat. Donc, le modèle familial du monde ancien, c'est un modèle où c'est l'homme qui est au centre, et où les biens se transmettent d'homme à homme, c'est-à-dire du père au fils aîné. Donc, les généalogies, si vous regardez dans les textes bibliques, sont toujours d'un homme à un autre. Et parfois, pas souvent, on mentionne les femmes. Peut-être que nous connaissons davantage la généalogie de l'Évangile de Matthieu, où il y a trois ou quatre femmes qui sont nommées, mais toujours par rapport à un homme. Donc, et ça finit avec Joseph et non pas avec la Vierge Marie, ce qui est un peu étonnant du point de vue de l'Évangile. Donc, l'homme était le chef de la famille et on l'appelait Baal, c'est-à-dire maître. Le père avait sur ses enfants et même sur ses fils mariés qui vivaient avec lui et sur toutes les femmes une autorité entière, qui allait peut-être jusqu'au droit de vie et mort, mais ça, c'est pas très clair dans les textes bibliques. Les familles se composaient de ceux qu'unit
à la fois la communauté de sang et la communauté d'habitation. La famille ancienne, peut-être que le mot plus exact, ça serait un clan. C'est-à-dire qu'on a une maison dans laquelle il y a le maître ou le père de famille avec sa ou ses femmes, on y arrivera, et les enfants qui souvent vivent, peut-être pas dans la maison, mais tout proche, les serviteurs, les servantes, et toute une série peut-être d'étrangers ou de gens qui... Et donc, on doit penser à une maisonnée de 20, 30, 40, 50 personnes. C'est plutôt ça, le modèle ancien. Ce qui fait que, dans ce modèle ancien de patriarcal, il y a toutes sortes de conséquences qui viennent de cela. Une des conséquences, c'est ce qu'on appelle la solidarité familiale. Quand on appartient à un groupe comme ça, qui est très hiérarchisé, il y a des avantages et des inconvénients. L'avantage, c'est la solidarité familiale. La famille ancienne n'est pas égalitaire, mais pas du tout. Il est important de bien saisir les devoirs et les responsabilités de chaque membre de la famille au sens large. Dans le monde ancien, la responsabilité de chacun, c'était de tenir son rang. Et c'est très clair dans certains textes bibliques, et je vous invite, lorsque vous entendrez des textes bibliques ou que vous les lirez, à être attentif à ça. Chaque personne est appelée à tenir son rang et elle est glorifiée ou enfin elle est louée ou louangée quand elle tient son rang, quand elle fait ce qu'on attend d'elle dans cette hiérarchie de la société ou de la famille. Donc, les membres de la famille, au sens large, se doivent aide et protection. L'exercice particulier de ce devoir est réglé par la fameuse institution qu'on appelle dans l'Ancien Testament le Goël, le vengeur de sang. Donc, le Goël, c'est un défenseur, un protecteur, et le cas échéant, un vengeur. Quand il y a une injustice qui est faite à l'un des membres du clan ou de la maisonnée, le plus proche parent, souvent le fils aîné, doit rétablir la justice. Peut-être que dans ce cas-là, le mot « venger » n'est peut-être pas la meilleure traduction. On parle plutôt aujourd'hui de rétablir la justice. Alors, il y a plusieurs cas dans l'Ancien Testament, soit qu'il y a une dette qui a été contractée et que le lot familial est menacé ou quelqu'un doit racheter ce lot familial. Les cas les plus clairs sont quand une violence est faite à l'une des femmes, quand une femme est violée. Pensez à Dina au chapitre 34 du livre de la Genèse ou à Tamar dans le deuxième livre de Samuel, qui est une sœur d'Absalom, c'est-à-dire ils ont la même mère et qui est violée par un autre fils de David, qui est donc son demi-frère. Et dans les deux cas, on va tuer celui qui a violé la femme. Et c'est le rôle du vengeur de sang de protéger, non seulement la vertu de la femme, mais aussi l'honneur du clan familial. Lorsqu'il y a eu un meurtre aussi, on doit tuer la personne qui a fait le meurtre ou un proche parent. C'est un autre système qui date d'une époque où l'État n'était pas installé encore. C'est très nomade, dans le sens où aujourd'hui, c'est l'État qui rend justice. Quelqu'un ne peut pas se faire justice à lui-même, mais dans le monde ancien, c'était comme ça. Donc, la femme était protégée lorsqu'un dommage lui avait été fait. L'évolution de ces coutumes, évidemment, s'est passée avec l'urbanisation et le changement à l'économie. Et donc, la femme reste celle qui est soumise à un homme, mais dans une ville, c'est plus difficile d'avoir un clan assez large et la famille tend à devenir un peu plus réduite. Mais essentiellement, les responsabilités de la femme restent les mêmes.

Parlons maintenant du mariage. Il y a des choses qu'on n'aime pas entendre aujourd'hui, mais qu'il faut dire dans le monde ancien. La femme dans le monde ancien, c'est un ventre pour les bébés. Bon, je sais que c'est choquant, mais dans le monde ancien, c'était comme ça. Et donc, l'important pour une femme, c'est d'avoir des enfants. Et quand on lit les textes bibliques, on voit que toute leur vie est orientée à cela. Et quand on verra les matriarches, à partir de notre deuxième rencontre, on verra que toute leur vie et même les espèces de tensions ou les compétitions entre les femmes sont dues justement au fait qu'elles ont ou n'ont pas d'enfants. Donc le mariage, c'est le but ultime de toute femme, évidemment avec les enfants qui viennent avec. Ne pas être marié ou rester célibataire est considéré comme une malédiction. Ne pas avoir d'enfants est aussi considéré comme une malédiction. Il est important de faire une distinction ici. Il y a différents niveaux d'épouses. Peut-être que dans les textes bibliques, on a déjà entendu le mot concubine. Il y avait un homme, mettons dans les livres des juges, il y avait un homme qui était avec sa concubine. En fait, on emploie ce mot en français parce qu'on n'a pas de traduction pour le mot hébreu pilegesh, qui est une épouse de rang inférieur. On va arriver tout à l'heure à la polygamie et la monogamie, mais il faut penser que dans le monde ancien, tous les fils ne pouvaient pas hériter. Et dans le but d'éviter une dispersion du patrimoine, il y avait des épouses de rang inférieur dont les fils n'allaient pas hériter. Bon, il n'y a pas de mot pour ça en français, donc on traduit concubine, mais ce n'est pas une concubine au sens où on l'entend aujourd'hui. Donc, il y a une épouse légale ou des épouses légales dont les enfants vont hériter, les fils, mais les enfants de la pilegesh ne vont pas hériter. La meilleure traduction, ce serait peut-être une épouse de rang inférieur. C'est un peu long quand même dans une traduction. Parlons de la polygamie envers la monogamie. Bon, selon la présentation biblique, si on se souvient des récits de la création, là, au début du livre de la Genèse, on présente l'union monogamique comme un idéal. C'est pourquoi l'homme quittera son père et sa mère, il s'attachera à sa femme, et tous deux ne feront plus qu'un. Chapitre 2, verset 24. Mais dans les faits, il y avait des mariages polygames. Donc, c'était la coutume commune du monde ancien. D'après le code de Hammurabi, qui nous sert de référence légale autour de 1700 avant notre ère, le mari peut prendre une seconde épouse si la première était stérile, ou on pouvait prendre autant d'épouses qu'on pouvait entretenir. Le mari peut, même si la femme a eu des enfants, prendre lui-même une concubine ou une pilegesh ou d'autres épouses. Donc, il semble bien que dans le monde ancien, malgré tout, la plupart des mariages étaient monogames, peut-être pas vraiment par choix. Je ne vais pas trop accuser les désirs masculins, disons ça comme ça, mais il fallait pouvoir entretenir la femme, la nourrir, la vêtir. Et donc, plus on avait de femmes, plus ça coûtait cher. Et seulement les riches pouvaient se permettre d'avoir plusieurs femmes. Et donc, quand dans les récits bibliques ou enfin dans les autres récits du monde ancien que nous avons, il y a une seule épouse, ce n'est pas nécessairement ou toujours par choix. Souvent, c'est parce qu'on pouvait en entretenir seulement une. Dans les recueils de droit assyriens, on parle aussi donc du harem. Faut dire quelques mots du harem. Nous avons dû voir ça dans certains films, surtout du monde ancien. Donc, le harem, c'est donc un groupe de femmes qui souvent est gardé dans le palais d'un roi ou d'une personne très riche et qui ne sert qu'au plaisir du roi ou enfin de celui qui les possède. Il y a plusieurs textes bibliques qui en parlent. Saül avait au moins une concubine. On a ça dans le deuxième livre de Samuel au chapitre 3. On parle de ses femmes au chapitre 12 du deuxième livre de Samuel. À Hébron, David avait 6 femmes. À Jérusalem, il a pris des concubines, il a pris des femmes, dont évidemment la célèbre Bethsabée, qui est la mère de Salomon. Abigaïl, la défunte de Nabal. Il laissa 10 concubines à Jérusalem. Lorsqu'il s'enfuit
devant son fils Absalom qui s'était révolté. Et c'est intéressant ce qui est arrivé, c'est très indicatif de la façon dont on considérait les femmes, même dans un système polygame, dans le monde ancien. Lorsque Absalom arrive à Jérusalem et que David s'est enfui, la première chose qu'il fait, c'est qu'il prend publiquement les femmes de son père. Bon, on sait pas trop comment ça s'est passé. Il semble qu'il les a amenées sur la terrasse, quelque chose comme ça, et il les a prises publiquement. C'est donc une espèce d'acte de révolte, mais aussi de prise de possession, c'est-à-dire qu'il prend la place de son père David. Et lorsque David va revenir à Jérusalem après la défaite de son fils Absalom, après qu'il a été tué par Joab, David ne touchera plus jamais à ces femmes-là. Donc, on voit qu'on est dans un autre système où la femme est un peu une espèce d'extension d'un homme puissant et riche. Et toucher à la femme ou aux femmes, c'est aussi toucher à la personne. Donc, les harems étaient aussi des instruments politiques. Alors, il y a plusieurs versets de la Bible qui nous montrent que parmi ces femmes, dans un harem, on avait des étrangères ou même des princesses. Alors, David, selon le deuxième livre de Samuel, chapitre 3, aurait épousé Maaka, qui était fille du roi araméen de Geshur. Selon le livre des rois, Salomon aurait épousé des filles de Pharaon, ce qui est quand même surprenant là, au point de vue historique. Le texte dit aussi au premier livre des Rois, chapitre 11, qu'il a pris des femmes chez les Moabites, les Ammonites, les Édomites, les Sidoniens, les Hittites, c'est-à-dire un peu tous les voisins. Le mariage d'Akab avec la fameuse Jézabel, dont nous reparlerons sans doute, l'a rendu allié au royaume de Tyr et de Sidon, donc juste au nord, la Phénicie, qui est le Liban actuel. Certains textes indiquent qu'au moins au début de la monarchie, le harem passait aussi à son successeur. Bon, parmi les femmes du harem, l'une d'elles avait la préférence. Nous introduisons ici un thème qui va un peu empoisonner les récits qui s'en viennent. C'est-à-dire lorsqu'on préfère une femme à une autre dans un régime qui n'est pas monogame, c'est-à-dire un régime bigame. On va tout de suite en parler avec Sarah, avec Rebecca, et surtout avec Léa et Rachel. Et dans des pays qui ont connu un système bigame, je me souviens d'avoir parlé avec des confrères qui venaient de différents pays africains qui avaient un certain âge, 75-80 ans, et qui ont connu, mettons, leurs grands-parents, ça nous met autour de 1940-1930, des systèmes encore bigames. Il y avait une préférée, parfois, souvent, et il y avait une compétition, il y avait des tensions. Parce qu'un homme préfère habituellement l'une des deux épouses. Et on m'a même parlé que les enfants de cette épouse qui n'était pas préférée, il y avait une conséquence sur la façon dont ils étaient élevés ou il y avait des conséquences sur leur caractère. Alors, on ouvre une fenêtre ici sur les conséquences possibles chez les personnes d'être des épouses mal aimées ou moins aimées ou des enfants de ses épouses mal aimées ou moins aimées. Et tout de suite, on va rencontrer ça chez les matriarches. Voilà. Il est difficile de dire si cette bigamie ou le harem était commun. On pense que malgré la permission, elle était plutôt rare pour les raisons dont nous avons parlé. À ces raisons, du côté des femmes, s'ajoutait celle venant du mari, c'est-à-dire la préférence pour l'une des épouses dont nous avons parlé, et la rivalité entre les femmes. Un autre motif qu'on rencontrera tout de suite chez les matriarches, c'est-à-dire comme elles sont toutes orientées vers le même but, avoir des bébés, ça rend une compétition, ça crée une compétition extrêmement amère entre les femmes.

0: Juste terminer cette section sur la bigamie et le harem avec la liste des épouses de David, juste pour nous montrer un peu jusqu'où ça peut aller. Alors, d'après les recherches que j'ai faites, David aurait eu 9 épouses, d'après les textes que nous avons. Je donne simplement la liste, on pourra trouver facilement les références bibliques. Alors, la première, c'est Ahinoam. Après ça, on a eu Abigaïl, deuxième épouse de David. Après ça, Maaka, la fille du roi de Geshur, Hagit, Abital, Egla, Mikal. Mikal, c'est extrêmement intéressant, c'est la fille de Saül. Il va vraiment l'utiliser comme un instrument politique, la pauvre. Ensuite, Bethsabée, évidemment, la femme de Uri le Hittite, la maman de Salomon. Et après, Abishag de Shunem, qui va soigner le vieux roi David. Quand on parle d'une Shunamite, c'est de cela dont on parle, qui va réchauffer le roi David qui est mourant. Donc, on a déjà une bonne idée du rôle de la femme dans la société ancienne. Parlons maintenant du type de mariage israélite. De même que la fille non mariée est sous la dépendance de son père, la femme mariée est sous la dépendance de son mari. Il est notable que dans le Décalogue, et là je m'excuse, ça va être choquant pour plusieurs, mais dans le Décalogue, à la fin, en chapitre 20 du livre de l'Exode, on énumère la femme parmi les autres possessions. « Tu ne désireras pas, tu ne convoiteras pas le bœuf de ton frère, l'âne de ton frère, les serviteurs de ton frère, les servantes de ton frère, tu ne convoiteras pas la femme de ton prochain. » Donc elle est nommée parmi les possessions d'un homme. Le mari est le maître, le Baal de sa maison. Donc ça veut dire que la femme était peut-être considérée comme la propriété de son mari. Je dis peut-être parce que tout ça n'est pas très clair. Peut-être parce que pour nous, c'est tellement difficile d'imaginer ce monde ancien dans lequel il y avait une hiérarchie très claire, dans lequel on devait payer pour avoir une épouse, dans laquelle elle était toujours soumise. C'est difficile pour nous d'imaginer que malgré tout, ces personnes-là puissent avoir une valeur ou puissent être considérées, puissent être aimées. C'est peut-être le défi que nous qui avons un idéal tellement égalitaire, de penser que l'un n'empêche pas l'autre. Que même si une femme appartient ou enfin qu'elle est achetée, peut-être que le mot n'est pas bien choisi, là, mais elle est malgré tout aimée, appréciée et qu'elle a une place. Je dis achetée, pourquoi? Parce qu'il y a le fameux mohar en hébreu, dont quelques textes parlent, c'est-à-dire la somme d'argent que le fiancé était tenu de verser au père de la jeune fille. Donc, on ne le rencontre pas très souvent, c'est étonnant, dans le livre de la Genèse, chapitre 34, Exode 22, 1 Samuel 18. Donc, le montant peut varier, mais le montant est remis au père, ou enfin au mari. Donc, c'est un montant d'argent qu'on discute et qu'on doit donner lorsqu'on donne son épouse. Bon, il faut penser ancien, je le dis toujours à mes étudiants, je vais le répéter ici, il faut penser ancien. Lorsque une famille élargie a des enfants, et c'était le but d'avoir beaucoup, beaucoup d'enfants, le plus d'enfants possible, des garçons, c'est des valeurs sûres. Pas les filles. Les filles vont partir. Et les filles vont, on disait autrefois, hein, qui prend mari prend pays. Les femmes vont aller avec leur mari, elles vont quitter le clan. Et donc, il y a une certaine perte quelque part qui va se faire. Pas uniquement au point de vue économique, là, mais il y a une perte qui va se faire. Elle doit être compensée chez le mari. Et c'est pourquoi on va donner de l'argent. Il y a quelques exemples avec quelques chiffres d'argent, mais c'est difficile pour nous d'évaluer. 50 cycles d'argent, par exemple, en Deutéronome 22. Mais c'est difficile pour nous d'imaginer ce que ça pouvait être considéré comme somme. Est-ce que c'est une dot? La dot qui se faisait autrefois dans nos pays, mais qui, à ma connaissance, ne se fait plus beaucoup, la dot était donnée à la fille. Et donc, elle partait, une fille dotée, partait avec toute une série de biens, peut-être une somme d'argent, mais c'était à elle. Tandis que le mohar, dans la Bible hébraïque, c'est pour le mari. Le choix d'une femme se faisait avec beaucoup, beaucoup de soin. C'était les familles qui discutaient entre elles. Donc, les deux papas discutaient et ils trouvaient la meilleure partie. Et souvent, les jeunes n'avaient rien à dire. Par exemple, au chapitre 24 du livre de la Genèse, dont nous reparlerons, lorsque le serviteur d'Abraham doit trouver une femme pour Isaac, ça sera Rebecca, discute avec son père, discuter est-ce qu'on va la marier, est-ce qu'elle est correcte, est-ce qu'elle est fertile. Et à la toute fin, on lui demande sa permission, mais il semble que ce n'était pas toujours le cas. Parfois, pour différentes raisons, il semble bien que madame était bien contente de quitter le giron familial, mais c'était toujours une aventure et c'était toujours un risque. Parce que lorsqu'on épouse une femme qu'on ne connaît pas, ben, c'est pas difficile d'imaginer les conséquences possibles. Le consentement n'était pas toujours requis. On lui disait « tu pars et tu vas marier un tel ». Et évidemment, on marie dans la famille, c'est-à-dire dans le clan. Pas nécessairement des cousins, mais des petits cousins. Par exemple, Sarah était la petite cousine d'Abraham. Donc, on marie dans le clan au sens large pour rester dans la famille. Voilà. Disons quelques mots des fiançailles rapidement. Les fiançailles, pour nous, c'est une promesse de mariage, alors que dans le monde ancien, il y avait déjà toutes les obligations et les devoirs d'un couple marié. L'exemple qu'on connaît peut-être davantage, c'est Marie et Joseph. Ils vivent pas ensemble, mais c'est comme si elle était déjà mariée. Et donc, on s'attend à la fidélité conjugale. Et tout le drame de l'évangile, de l'enfance de l'évangile de Matthieu, c'est que justement, Marie tombe enceinte alors qu'elle était fiancée et qu'elle était tenue à toutes les obligations de la famille. On n'a pas beaucoup de textes sur la cérémonie du mariage, mais ce qui est important de savoir dans le monde ancien, c'est qu'elle était complètement civile, elle n'était pas religieuse. Est-ce qu'il y avait un document? C'est pas clair. Cependant, le divorce était une possibilité pour à peu près n'importe quelle raison. On pouvait divorcer, mais il fallait donner un document de répudiation pour protéger la femme. La protéger en quoi? C'est-à-dire qu'elle peut se remarier. Elle va chez son père doit la reprendre, et comme elle a un document de répudiation, ça signifie que tout est légal et qu'elle peut se remarier. Et c'est très important pour elle, sinon elle peut être considérée comme une prostituée. Je termine en disant simplement que ce n'est pas parce que la femme appartient à un homme ou qu'elle est hiérarchiquement en bas de l'échelle, qu'elle n'était pas aimée. Les textes montrent bien que les femmes sont aimées, appréciées, qu'elles font partie de la famille, qu'elles sont une composante importante de la famille, mais socialement, elles n'ont simplement pas les mêmes droits que les hommes. C'est une distinction importante qui va nous accompagner tout au long de notre parcours. Merci.
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0: Nous sommes le lundi 27 juillet 2026. Mesdames et messieurs, je vous salue. Je suis contente de vous retrouver pour poursuivre nos rendez-vous quotidiens. Ce matin, nous irons retrouver le recteur du sanctuaire Notre-Dame-du-Cap, le père Luc Tardy, oblat de Marie Immaculée, pour parler de la neuvaine de l'Assomption qui débutera le 7 août prochain. Il sera précédé du père Bernard Bastian qui nous dira l'importance de fréquenter la parole de Dieu à la chronique Jardins intérieurs. Il y aura aussi notre arrêt dans la salle de lecture pour la suite du récit de Monique Boucher-Matt « Quand la mémoire s'en mêle ». Nous découvrirons l'art de vivre du chien nordique de la famille. Après le bulletin des actualités, la chronique Reflet, ce sera l'expérience mystique vécue par Catherine de Sienne qui sera au centre de l'enseignement que poursuit le frère Lanfone Fonvillé, dominicain. Je vous souhaite donc une bonne émission. On y va d'abord avec les nouvelles internationales de Radio Vatican.
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2: Le Christ est le trésor caché, la perle précieuse, le filet qui rassemble ceux qui sont dispersés. Reparcourant les paraboles du trésor caché et de la perle précieuse, hier à l'Angélus, Léon XIV a invité les fidèles à redécouvrir le royaume de Dieu. Le pape qui a également exprimé son inquiétude quant à la situation en Terre Sainte à Gaza et en Cisjordanie, mais aussi au Moyen-Orient. Il a renouvelé son appel au dialogue et au respect des lieux saints de chaque confession religieuse, nous l'entendrons. Les feux de forêt ont détruit 115 000 hectares en France et provoqué le déplacement de plus de 200 000 personnes. Le sud-ouest du pays est particulièrement touché. L'Espagne fait face aussi à un feu d'une ampleur inédite qui menace la capitale, Madrid. Ils ont pris d'énormes risques. En temps de guerre, les Ukrainiens sont descendus dans la rue la semaine dernière pour contester le limogeage du ministre de la Défense, Mykhailo Fedorov, et dicter au président Zelensky le modèle de guerre à poursuivre, moins d'hommes et plus de drones. Ce sera notre dossier en fin de journal.
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2: Bonjour, l'Église est une communion de personnes différentes, mais toutes appelées à se reconnaître une en Jésus-Christ, lui, le trésor caché, la perle précieuse, le filet qui rassemble ceux qui sont dispersés. Le pape qui s'est appuyé sur l'évangile du 17e dimanche du temps ordinaire l'a affirmé dimanche dans sa méditation qui a précédé la prière mariale de l'Angélus récitée depuis Castel Gandolfo, où il poursuit son séjour estival. Le compte-rendu d'Alexandra Sirgan.
4: À travers les paraboles du trésor caché et de la perle précieuse, le Saint-Père a invité les fidèles à redécouvrir la valeur incomparable du royaume de Dieu, au point que vendre ou tout abandonner n'apparaît plus comme un renoncement, mais comme un gain. Soulignant le fait que Jésus met en scène des personnages très différents dans ses paraboles, pour notamment illustrer le caractère universel de l'appel de Dieu, le pape a rappelé que l'Église demeure unie par une même foi en Jésus-Christ, le trésor caché, la perle précieuse, le filet qui rassemble ceux qui sont dispersés.
5: È lui il tesoro nascosto, la perla preziosa, la rete che raccoglie chi è disperso.
4: Ainsi, chacun, quelle que soit sa condition sociale, son métier, son parcours, est invité à découvrir la beauté du royaume. À l'instar du roi Salomon, le pape a exhorté les fidèles à demander le don de la sagesse pour distinguer la perle de grande valeur, alors que l'industrie de la consommation modifie nos goûts, suscitant sans cesse de nouveaux besoins pour ensuite nous vendre des réponses qui ne rassaisissent pas et empoisonnent parfois le cœur. Nous devons apprendre à saisir ce qui compte vraiment, le trésor de la relation avec Dieu qui nous ouvre à la joie et nous aide à vivre au mieux les relations entre nous.
5: Qui ci apre alla gioia e ci aiuta a vivere al meglio le relazioni tra di noi.
2: Et après l'Angélus, le regard du pape s'est tourné vers Gaza et la Cisjordanie, traversée par une vague de violence au cours du week-end. On l'écoute.
5: Seguo con apprensione

0: écho des lieux saints de chaque confession religieuse.
1: Et vous l'avez entendu, Léon XIV appelle au respect des lieux de culte alors que dans la nuit de samedi à dimanche en Cisjordanie, des colons israéliens ont incendié deux mosquées à Kousra et à Kour. Deux incendies dans le contexte d'un week-end de fortes tensions intercommunautaires qui ont fait au moins 6 morts vendredi. Valérie Ferron.
2: Après les attaques des colons israéliens contre le village de Til près de Naplouse vendredi matin, qui ont provoqué des affrontements avec les habitants et tué 4 Palestiniens ainsi qu'un colon et un soldat israélien, Israël a envoyé des troupes supplémentaires en Cisjordanie occupée et bouclé toute la région de Naplouse. Durant tout le week-end, des gangs de colons armés, parfois habillés en soldats, se sont livrés à des attaques contre les villages des régions de Naplouse, Toulkarem et Ramallah, provoquant de nombreux incendies de voitures, de maisons ainsi que de 2 mosquées. Avec l'armée, ils ont également bloqué de nombreuses routes, obligeant notamment 2 femmes devant se rendre d'urgence à l'hôpital à accoucher dans leur voiture. Dans le village même de Til, les forces d'occupation israéliennes ont pris d'assaut quelques 70 maisons et procédé à des dizaines d'arrestations. Partout, les villageois palestiniens sont seuls face à ces attaques qui ne cessent de s'intensifier au fil des années, faisant plus de 80 morts depuis le début de l'année, dont 20 de personnes tuées directement par des colons. Jérusalem, Valérie Ferron, Radio Vatican.
1: Et Léon XIV s'est dit aussi inquiet de l'intensification des opérations militaires au Moyen-Orient, opérations qui mettent en danger la vie de civils et qui aggravent les pénuries d'eau potable et d'électricité. Le pape qui invite à rouvrir de toute urgence des espaces de dialogue et de diplomatie. Et de fait, une petite accalmie a été observée entre l'Iran et les États-Unis. 3 nuits sans échange de tirs entre les deux pays qui font renaître l'espoir de la reprise de pourparlers entre les belligérants. Les marchés asiatiques ont d'ailleurs salué cette baisse de tension par une forte baisse des cours du pétrole ce matin, et selon l'ambassadeur de Washington à l'ONU, Donald Trump laisse de la place pour des négociations avec Téhéran. Restons dans cette région du monde et plus particulièrement au Liban où le fondateur de la congrégation des sœurs maronites de la Sainte Famille a été béatifié samedi. L'exemple du désormais bienheureux Elias Wayek, patriarche d'Antioche des maronites de 1899 à 1931, a été salué par le pape hier, lui reconnaissant un dévouement et une sensibilité pastorale exceptionnelle. Homme de dialogue et d'espérance, il a été un exemple rayonnant de leadership ecclésial, social et politique au point d'être surnommé le père du Grand Liban, a souligné Léon XIV, qui a souhaité la paix pour tout le peuple libanais qui m'est si cher, a-t-il précisé. Léon XIV, je vous le rappelle, a visité le Liban en décembre 2025. Tirs croisés cette nuit entre Russes et Ukrainiens. En Russie, les villes de Belgorod et Rostov-sur-le-Don ont été visées par des drones ukrainiens. Les attaques ont fait 2 morts et 17 blessés, selon un premier bilan. Et dans le sens contraire, une offensive russe contre Zaporijja a fait 1 mort et au moins 1 blessé. De son côté, le président Zelensky sera reçu aujourd'hui à Londres par le nouveau premier ministre britannique. Volodymyr Zelensky sera le premier dirigeant étranger à être reçu par Andy Burnham depuis sa prise de fonction. Une façon de réaffirmer le soutien du Royaume-Uni à l'Ukraine. 115 000 hectares brûlés depuis le début de l'année, plus de 220 000 personnes évacuées ces derniers jours à cause des incendies. La France a fait face à ses plus grands feux depuis la fin de la guerre mondiale, d'une ampleur sans précédent aux portes de la ville de Bordeaux en Gironde, mais également dans la région de Biscarrosse dans les Landes. Ces incendies de forêt mobilisent aussi des milliers de sapeurs-pompiers, souvent exténués. 84 d'entre eux ont d'ailleurs été blessés. Des militaires, des gendarmes et des CRS qui luttent contre les flammes et sécurisent les accès routiers. Face à cela aussi, une grande solidarité. Partout, des bénévoles apporte leur aide pour soutenir les familles déplacées et les secouristes. L'église aussi se mobilise à Biscarrosse plage, notamment. Eh bien, l'église paroissiale a été mise à disposition des déplacés. Écoutez l'évêque du lieu, Monseigneur Nicolas Souchu, évêque des Rédax.
3: Le dérèglement climatique dont on nous parle depuis si longtemps, il est à l'œuvre. Il ne nous a pas attendus. De fait, les appels notamment du pape François sur l'écologie et puis le pape Léon qui l'a repris sont très importants, hein. Dans le diocèse, les bourgs, qui sont au bord de l'océan, ont été construits à, disons, 10 kilomètres de l'océan. Donc, chaque commune a son bourg et sur la plage a été construit un autre village. Donc, par exemple, il y a Biscarrosse-Bourg et Biscarrosse-Plage. Donc, Biscarrosse-Bourg a été évacué parce que d'abord, les feux étaient aux portes de la commune et des gens étaient réfugiés à Biscarrosse-Plage. Donc, du coup, le curé a tout de suite dit que ça pouvait servir d'abri. Et donc, il y a une nuit où il y a une colonie de vacances avec des enfants qui ont couché là. Le curé me disait que la responsable locale du secours catholique et la responsable locale du centre paroissial qui est l'ancien patro, ces deux personnes ont vu leur maison brûler. Bon, il y a la solidarité, tout le monde s'y met là, c'est sûr, hein, ça c'est formidable. Mais après,

0: Ça va être très compliqué parce que quand les gens vont revenir, que tout va être détruit, tous ceux qui ont tout perdu, les commerces qui ont brûlé, tout ça va être quelque chose, hein. Et puis les cœurs sont touchés aussi, hein.
1: Monseigneur Nicolas Souchu, évêque d'Eyrédax, et puis pour revenir au pape Léon XIV, il a évoqué ces incendies hier après l'Angélus, des feux qui ravagent ces différentes régions en France et en Espagne. J'exprime ma solidarité et j'invite chacun à prier pour les personnes touchées et pour le travail des secouristes, a dit le souverain pontife. En Espagne, l'incendie d'Avila près de Madrid est le plus grand de l'histoire récente du pays. 75 000 personnes ont été déplacées par ces incendies qui sont autour de la capitale espagnol. 2 morts et 5 blessés dans la ville de Seattle aux États-Unis. Une fusillade a éclaté près de l'emblématique Space Needle, la tour d'observation construite pour l'exposition universelle de 1962. La maire de la ville a fait savoir que 2 suspects avaient été interpellés. Et puis avant de passer à notre dossier, notre petit sondage. 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Il y a près d'une semaine, le président ukrainien annonçait le départ du commandant en chef de l'armée ukrainienne, Oleksandr Sirski, très critiqué et visé par des manifestations depuis plusieurs jours. Pour lui succéder, Volodymyr Zelensky a désigné Mykhailo Drapaty, 43 ans, formé au sein du système post-soviétique en Ukraine. Cet officier de carrière prévoit de mettre en œuvre des réformes dans la lignée de celles voulues par le jeune technocrate et populaire de 35 ans, l'ex-ministre de la Défense, Mykhailo Fedorov, dont le limogeage par le président ukrainien avait déclenché la colère de la population. Les Ukrainiens se font donc entendre. Ils semblent militer pour une armée moins centralisée, plus axée sur les drones. Portrait du nouveau commandant en chef des armées avec Florent Parmentier, docteur en géopolitique, enseignant à Sciences Po.
2: Mykhailo Drapaty est un représentant de la jeune génération. Quelqu'un qui a une quarantaine d'années et donc dont le profil en fait est assez différent de celui du général Sirski, qui lui était plutôt quelqu'un formé sous l'Union soviétique. Le nouveau est à la fois quelqu'un qui est relativement plus jeune, mais aussi assez expérimenté, puisqu'il a commencé les combats dans le Donbass dès 2014, et donc il incarne en quelque sorte une nouvelle génération. Les méthodes de son prédécesseur mettaient l'accent sur la volonté de tenir une position, quel qu'en soit en quelque sorte le coût humain. Ça lui a permis de tenir une position sur l'ensemble du front, ce qui est un défi considérable, mais cela a eu un coût également en termes d'hommes. Et puis aussi, c'est un coût pour l'arrière, c'est-à-dire que l'arrière voit un certain nombre de sollicitations, de recrutements forcés. C'est certainement ce qui contribue à affaiblir la croyance qui est placée aujourd'hui derrière les militaires.
3: Que nous dit cette nomination sur la stratégie militaire actuelle de Volodymyr Zelensky?
2: C'est peut-être moins un changement dans la manière de mener la guerre pour Volodymyr Zelensky que la prise en compte d'un élément auquel on fait peut-être moins attention, qui est tout simplement la fatigue du front et les demandes populaires par rapport à l'évolution de cette guerre. Autrement dit, Volodymyr Zelensky présente un programme cohérent vis-à-vis de ses partenaires extérieurs. Et en dehors de ça, il est en obligation de devoir répondre aux éventuelles manifestations qui ne sont pas les premières qu'on a vues depuis le front. Mais ce qui est frappant, c'est de voir les sensibilités particulières de la population, notamment par rapport aux questions de corruption, qui tendent à caractériser, en tout cas, les reproches que peut faire l'opinion publique aux dirigeants.
3: Et quels sont les défis qui attendent le nouveau commandant en chef des armées?
2: Le premier défi va être de ramener le calme politiquement. Comment? Eh bien, tout simplement en prenant en compte, peut-être plus spécifiquement, des demandes, celles de la rotation des troupes. On sait que parfois, les troupes restent extrêmement longtemps, et donc ça fait un élément des conditions de formation des soldats ukrainiens, ça fait également partie des attentes qu'on peut avoir. Et probablement, il faut aussi s'attendre à des formes d'adaptation par rapport à la prise en compte des nouvelles technologies dans la manière de mener la guerre. Donc, le défi actuel consiste, pour Volodymyr Zelensky, à ne pas reposer entièrement sur ses partenaires étrangers, sachant qu'un certain nombre n'ont plus nécessairement ni les moyens ni l'envie de poursuivre et d'accompagner l'Ukraine dans le conflit actuel. Donc, l'une des modalités de survie de l'Ukraine aujourd'hui passe par le renforcement de sa base industrielle de technologie et de défense. Sachant par ailleurs que les drones font énormément de choses, mais ne peuvent pas en tant que tels tenir une tranchée. Donc c'est cette articulation entre les militaires et les outils technologiques qui est aujourd'hui l'objet des discussions et d'analyses et d'adaptations de la part du front militaire ukrainien.
3: Ce mouvement de contestation massif met-il en évidence une perte de légitimité de Volodymyr Zelensky au sein de la population ukrainienne ?
2: Effectivement, une partie de l'opinion publique est lassée par rapport au développement du front. Et donc, Volodymyr Zelensky est obligé d'en tenir compte dans ses développements. Ce qu'on observe néanmoins, c'est que il n'y a pas aujourd'hui au sein de la population ukrainienne d'appétence non plus pour aller vers une paix sans condition. On est donc dans un équilibre fragile. Et il est vrai que l'ex-ministre de la Défense et sa démission de Mikhailo Fedorov a eu un impact important sur l'opinion publique, un peu comme l'avait été il y a quelques mois la question liée à la corruption et aux réformes sur la corruption. Donc on sent que l'opinion publique est encore derrière son président, mais pas à n'importe quel prix.
1: Interrogé par Alexandra Sirgan, Florent Parmentier, docteur en géopolitique et enseignant à Sciences Po, était ce matin l'invité de Radio Vatican. Et c'est la fin de ce journal. Merci de votre attention. Bon début de semaine à toutes et à tous. Vous retrouverez Cécile Mérieux pour le prochain rendez-vous de l'information. Au revoir.

À la chronique Reflet, le frère Lanfon Fonvillé, dominicain, poursuit son enseignement sur la guérison spirituelle chez Catherine de Sienne. Et il nous dit que le premier pas de la vie spirituelle est la connaissance de soi.

Parce que Catherine de Sienne, dans ses textes, ne parle jamais, n'utilise à peu près jamais l'expression « guérison spirituelle ». Cependant, comme on va pouvoir le constater, beaucoup d'éléments de sa doctrine parlent de guérison spirituelle d'une manière ou d'une autre. Alors, on va commencer avec un premier élément issu de sa doctrine. Dans la vie de Sainte Catherine de Sienne, écrite par son directeur spirituel Raymond de Capou, on rapporte une vision que Catherine aurait eue, qui a eu un impact déterminant dans sa doctrine spirituelle. Bon, avant d'aller plus loin, je trouve quand même important de mentionner que la raison pour laquelle je me réfère aux visions de Catherine de Sienne, c'est que plusieurs de ces visions ont eu un impact absolument crucial dans le développement de sa doctrine. On ne peut donc pas parler de la doctrine spirituelle de Catherine de Sienne sans faire référence de manière explicite à son expérience mystique et à son expérience de visionnaire. Bon, sur la question des visions et des révélations privées, je sais qu'il existe différentes écoles de pensée. Il y a ceux qui estiment que les visions sont des phénomènes qui sont en fait des constructions purement littéraires et hagiographiques pour faire ressortir la sainteté d'une personne afin de montrer que Dieu a choisi cette personne-là pour une mission particulière. Maintenant, il y a une autre école de pensée qui considère que l'univers des visions relève de symptômes qui sont liés à des problèmes d'ordre psychiatrique. Et enfin, il y a ceux qui estiment que ces phénomènes peuvent véritablement faire partie de la vie spirituelle de certaines personnes. Mon but ici n'est pas de vous dire qu'est-ce que vous devez penser des visions et des révélations. Cependant, une chose est sûre, il existe des saints et même des docteurs de l'Église dont la pensée théologique ne peut tout simplement pas être comprise si on ne se réfère jamais à leur expérience visionnaire. Et je pense ici non seulement à Sainte Catherine de Sienne, mais aussi à d'autres figures comme Sainte Thérèse d'Avila, Sainte Hildegarde de Bingen, qui sont toutes deux des docteurs de l'Église. Et plus près de nous, au Québec, je pense aussi à des figures comme Marie de l'Incarnation, Catherine de Saint-Augustin ou Dina Bélanger, dont on ne peut pas comprendre la pensée ni l'itinéraire spirituel si on évacue leur expérience visionnaire. Bon, alors je m'arrête là sur cette question, mais vous savez que dans les manuels de théologie spirituelle, c'est une réalité qui est toujours abordée dans une section spéciale. Mais là, si on revient à Sainte Catherine de Sienne, donc un jour, elle reçoit la communication suivante du Seigneur qui lui dit ceci selon sa vie écrite par Raymond de Capou. Alors là, je cite le livre de Raymond de Capou. Il dit ceci. Au début de ses visions divines, c'est-à-dire au temps où notre Seigneur commençait à se manifester à la Sainte, il lui apparut un jour pendant qu'elle priait et lui dit, alors ouvre les guillemets, « Sais-tu, ma fille, qui tu es et qui je suis? Si tu as cette double connaissance, tu seras heureuse. Tu es celle qui n'est pas. Je suis celui qui suis. Si tu gardes en ton âme cette vérité, jamais l'ennemi ne pourra te tromper. Tu échapperas à tous ses pièges. Jamais tu ne consentiras à poser un acte qui soit contre mes commandements et tu acquerras sans difficulté toute grâce, toute vérité, toute clarté. » Donc, le Seigneur lui dit ceci, « Tu es celle qui n'est pas, je suis celui qui suis. Si tu as cette double connaissance, tu seras heureuse. » Donc, Catherine fait cette expérience-là vers l'âge de 18 ans. Elle reçoit donc une révélation sur son identité profonde. Lorsque le Seigneur lui dit qu'elle est celle qui n'est pas, qu'est-ce qu'on doit en comprendre? Est-ce que ça veut dire que sa vie ne vaut rien? Est-ce que ça veut dire que Catherine n'a aucune valeur? Est-ce que c'est une manière de la dénigrer? Absolument pas. Lorsque le Seigneur lui révèle qu'elle est celle qui n'est pas, ce que le Seigneur essaie de lui faire comprendre, c'est que d'elle-même, Catherine n'est rien, mais qu'elle trouve toute son identité et toute sa valeur en Dieu lui-même. Bref, l'être humain reçoit toute sa valeur et toute sa dignité du fait qu'il vient de Dieu et qu'il a été créé par lui. Parce que Dieu est bon et que l'être humain a été fait à son image, l'être humain, lui aussi, est profondément bon.
Voilà pourquoi Sainte Catherine nous invite à nous souvenir que l'être humain est bon parce que Dieu est bon. Autrement dit, la connaissance de soi, c'est ça le premier pas de la vie spirituelle. Mais cette connaissance de soi doit toujours s'accompagner de la connaissance de Dieu. Et pour Catherine de Sienne, la connaissance de Dieu, c'est la connaissance de la bonté de Dieu en nous. Donc, si je résume les choses, l'être humain en lui-même n'est rien. En lui-même, l'être humain est plein de limites, il est plein de fragilités. Mais on ne doit jamais regarder nos péchés et notre misère sans regarder en même temps la miséricorde de Dieu pour nous, sans regarder en même temps le fait que nous sommes créés à l'image de Dieu qui lui est bon. Et donc, pour Catherine de Sienne, la connaissance de soi et la connaissance de Dieu, ces deux choses-là vont véritablement ensemble. Plus on se connaît soi-même en vérité, plus on connaît Dieu. Et plus on connaît Dieu, plus on se connaît soi-même. Bref, de savoir que mon identité profonde vient de Dieu et non pas de moi-même, ça me libère de mes fausses images et de mes idoles que je peux avoir tendance à m'attribuer ou que je peux avoir tendance à rechercher. Non, je ne suis pas mon identité sociale. Non, je ne suis pas mon identité professionnelle. Non, je ne suis même pas mon identité de genre ou mon identité sexuelle ou toutes les formes d'identité qu'on peut m'attribuer ou que je peux m'attribuer. Non, ce que je suis réellement au plus profond de mon être, c'est ceci. Je suis fait à l'image de Dieu. Dieu se trouve en moi. Il est imprimé dans le plus profond de mon être. Et c'est ça que je suis d'abord et avant tout. Je ne suis pas les étiquettes que les autres m'ont données ou que la société m'a données.

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Ce livre, « Quand la mémoire s'en mêle » de Monique Boucher-Matt est paru aux éditions du Septentrion et nous poursuivons le chapitre intitulé « Yanouk » avec ce caractère tout à fait spécial de ce chien.

Yanouk. Au bout d'un certain temps, cependant, mon mari se retrouva seul à promener Yanouk. C'était à prévoir. Mais il ne s'en offusqua pas, même s'il dut pour cela renoncer à sa marche matinale vers l'église, où il assistait à la messe chaque matin depuis qu'il était revenu de la guerre. Il exista vite entre lui et son chien un rapport privilégié, même si du côté du chien demeurait une indépendance souvent déconcertante, propre à sa race. Les Samoyèdes sont très proches des loups, nous avait-on dit. Rien n'était plus vrai. Sitôt passée la clôture du gouverneur, mon mari détachait sa laisse et le laissait courir à sa guise, quitte à avoir un peu de mal à le rattraper ensuite pour le ramener au bercail. Le beau chien semblait tout à fait heureux et pourchassait volontiers les écureuils si nombreux qui, heureusement, grâce à leur suprême agilité, sautaient vite se réfugier dans quelques grands arbres. Toujours à cause de ses ascendances, nous avions vite compris que notre chien était du genre dominant, rien qu'à voir la façon dont il se comportait avec certains grands mâles qui faisaient eux aussi leur promenade dans le parc. Par contre, il ignorait totalement les petits toutous. Il aimait par-dessus tout les humains. Sitôt qu'une personne lui montrait quelque intérêt, il était prêt à l'accompagner ou à jouer avec elle. Ce n'est pas pour rien que notre éleveuse nous avait mis en garde contre les éventuels voleurs de chiens. Somme toute, nous n'étions pas totalement ses maîtres, et pourtant, comme il nous aimait tous. Sa plus grande preuve d'intérêt consistait à poser ses deux pattes avant sur nos épaules et à nous donner un coup de langue dans la figure. Personnellement, je détestais ce procédé et fus assez éloquente pour lui signifier bien vite que je n'aimais pas sa façon de faire. Par contre, la mère de mon mari, qui à cette époque devait avoir au moins 80 ans et qui en outre n'était pas très grande, avait l'air de trouver la chose amusante. Moi, j'avais plutôt peur que le chien ne la jette par terre et je haussais le ton pour le calmer, le mal étant déjà fait. Parfois, le matin surtout, je voyais mon mari rentrer seul de la promenade. Ivre de liberté, Yanouk avait décidé de pousser un peu plus loin son excursion et ne rentrait que plus tard. À deux reprises, on nous téléphona pour nous demander de venir chercher notre beau chien, qui, heureusement, avait ses coordonnées inscrites à l'intérieur de son collier. On le retrouva même un jour sur le campus de l'Université Laval que fréquentaient nos trois aînés à l'époque. Pourtant, eux s'y étaient rendus en voiture avec leur père. Il réintégra sa cour gazonnée le plus naturellement du monde. On lui avait installé une jolie cabane à sa taille, sous un pommier. Il n'y allait que pour jouer à cache-cache avec nous, mais jamais il n'y dormit. Lorsqu'il faisait très chaud l'été, notre bel Esquimau se creusait un trou dans la terre, sous un grand sapin bleu, qui étalait bien bas ses branches et restait au frais. Par contre, pendant les quatre hivers qu'il passa avec nous, les plus grands froids ne semblaient pas le déranger. La cabane restait vide, même par blizzard. Cette fois, il se creusait un trou dans la neige durcie et faisait le guet. Face au vent. C'était sa mission de chien du Nord, veiller. Jamais il n'eut la permission de se promener partout dans la maison, dont les parquets étaient recouverts de moquettes. Nous lui permettions la cuisine et la grande salle familiale, où il n'y avait pas de tapis. À cette consigne, il obéissait très bien. Quand il sentait que nous allions le faire entrer dans la maison, il s'asseyait bien droit sur son train arrière et attendait, l'air confiant. Il était irrésistible dans ces moments-là. Il pouvait ainsi chaque soir descendre au sous-sol, retrouver son maître, lorsque celui-ci regardait la télévision. Installé près de lui, il avait l'air de filer le parfait amour. Mais il devait retourner dehors pour dormir, beau temps, mauvais temps. La vie lui semblait assez bonne, surtout lorsqu'il y avait quelque imprévu dans son quotidien. Ainsi, le jour où une marmotte décida de venir visiter notre potager, ce ne fut pas long avant qu'il ne l'attrape et lui fasse son affaire. D'un coup de croc, il avait terrassé la petite bête. Ma femme de ménage qui nettoyait les vitres ce jour-là avait vu la scène. Et ce fut bref. Avant que nous ayons pu intervenir, il décida de manger sa prise sans même laisser le moindre petit os. Ce fils de champion de concours canin était vraiment étonnant. Et dire qu'avec nous, il n'acceptait que la nourriture pour chien haut de gamme.

C'est maintenant le moment de la chronique Jardins intérieurs avec le père Bernard Bastian qui nous enjoint à méditer, à lire, à apprendre par cœur les passages des Saintes Écritures.

Cette lumière et cette vérité qui se trouvent en Jésus s'expriment dans la parole que Jésus fait entendre de la part du Père. Jésus dit en Jean 17, « Car les paroles que tu m'as données, je les leur ai données », en Jean 17, 8, « Consacre-les dans la vérité, ta parole est vérité ». C'est pour ça, frères et sœurs, qu'il faut lire la parole de Dieu, qu'il faut méditer la parole de Dieu, qu'il faut contempler la parole de Dieu, qu'il faut célébrer la parole de Dieu, qu'il faut mémoriser la parole de Dieu, qu'il faut enseigner la parole de Dieu. Parce que Jésus qui dit « Je suis la vérité », il se tient dans la parole. « Consacre-les dans la vérité, ta parole est vérité ». Et vous pouvez vous raconter toutes les histoires que vous voulez, vous ne serez pas assuré d'être dans la vérité tant que vous n'avez pas confronté votre opinion à la parole de Dieu. Voilà. Moi, je pense que tout ça, c'est des raisons pour lesquelles on lit si peu la parole de Dieu. C'est quand même plus pratique de se placer face à un Dieu qu'on se représente que se placer devant la parole de Dieu elle-même. Vous voyez ? C'est pour ça une certaine religiosité dont la parole est très éloignée, avec des tonnes de pèlerinages, des kilos de médailles et des litres d'eau bénite, c'est peut-être de la piété, mais ça n'a pas la puissance salvatrice de la parole de Dieu. C'est la parole de Dieu qui est vérité. Consacre-les dans la vérité, ta parole est vérité. En hébreu, on dit, hébreu 4, 12, la parole de Dieu juge les sentiments et les pensées du cœur. Vous voyez, le christianisme, c'est pas de la piété, je sais pas comment dire, c'est pas de la religiosité, c'est une profonde œuvre de transformation de l'homme et de l'humain et de ce qui est construit en royaume de Dieu. C'est pas de la piété, hein. C'est pour ça que les bondieuseries peuvent emmener des gens très loin de Dieu. Les bondieuseries, c'est-à-dire quand il y a plus de statues de tous les saints dans les oratoires que la parole de Dieu et la croix de Jésus. Ça que j'appelle les bondieuseries, c'est-à-dire qu'il y a une sorte de d'idolâtrie à l'intérieur même de la religion qui fait que, loin de moi l'idée de faire des statues des idoles, mais idolâtrer, ça veut dire mettre la main sur Dieu. Et on peut mettre la main sur Dieu en croyant qu'en remplissant un certain nombre de rites et en ayant un certain nombre un certain décorum religieux, eh bien ça y est, on est dans le culte rendu à Dieu. Mais saint Paul nous dira dans l'épître aux Romains au chapitre 12 que le culte rendu à Dieu, c'est la transformation du cœur. C'est de vouloir sa volonté. Le culte que vous avez à rendre à Dieu, c'est laissez-vous transformer dans votre jugement. Et que vous désiriez ce que Dieu désire et que vous vouliez ce que Dieu veut. C'est ça le culte rendu à Dieu. Or, quand on est dans l'idolâtrie, on n'est absolument plus dans la transformation personnelle. On est véritablement de nouveau rendu à ce culte, rendu à une divinité qui est en fait le culte dont la révélation judéo-chrétienne nous a sauvés. C'est complètement païen.

0: Du 7 au 15 août se déroulera la neuvaine de l'Assomption au sanctuaire Notre-Dame du Cap au Cap de la Madeleine. Pour nous en parler, je joins le recteur du sanctuaire, le Père Luc Tardy. Bonjour, Père Tardy.
1: Bonjour.
0: Vous allez bien?
1: Ça va très bien, merci, vous-même.
0: Oui, merci beaucoup. Alors, pour cette année, le thème de la neuvaine choisi, c'est « M'entendez-vous ». Pour quelle raison on a choisi ce thème?
1: Le choix du thème vraiment a émergé d'une pratique récurrente dans toute assemblée ecclésiale qui se respecte compte tenu du contexte, c'est de vérifier si les gens nous entendent. Hein? C'est devenu comme un leitmotiv de nos débuts de célébration. Est-ce que vous m'entendez? Maintenant, on passe de ce niveau un peu primaire à un second degré, où c'est Dieu qui nous pose la question, comme il l'a posé à toute la tradition prophétique dans l'Ancien Testament. Est-ce que vous m'entendez? Est-ce que vous m'entendez? Alors, ça fait référence aussi évidemment à Isaïe, vous avez des oreilles, vous n'entendez pas, et des yeux, et vous ne voyez pas. Alors, c'est pour se relier précisément à la tradition prophétique qu'on a choisi cette thématique.
0: Et comme chaque année, plusieurs prédicatrices et prédicateurs vont prêcher à cette neuvaine, à commencer par vous, le vendredi 7 août, quelle sera votre ligne de base pour cette prédication?
1: La tradition veut que j'intervienne le premier jour pour lancer les grandes orientations de la neuvaine. Alors, je propose cette année que la neuvaine soit mariale, missionnaire et prophétique. Alors, faites tout ce qu'il vous dira. Je veux mettre en relief Marie comme prophétesse, hein, qui nous invite à écouter, à s'ouvrir les yeux, puis à répondre à ce qu'on voit et à ce qu'on entend.
0: Et le 8 août, c'est le diacre Geoffrey Torres et son épouse Angela Barrios qui seront les personnes invitées à faire la prédication. Ce sont des personnes engagées en Église, dans le diocèse, et aussi auprès d'enfants de la communauté hispanophone. Pouvez-vous nous en parler un peu?
1: Oui, de fait, Geoffrey et son épouse, premièrement lui, est diacre permanent. Et il est au service au sanctuaire depuis de nombreuses années. Il travaille aussi à plein temps aux œuvres pontificales missionnaires. C'est un couple qui est très engagé, qui ont des enfants. Ils exercent un leadership très généreux, audacieux avec les Latinos de la Mauricie. Alors pour nous, en les invitant, on fait en quelque sorte double emploi. Dans le sens qu'on veut mettre l'accent sur la famille, mais aussi sur la contribution des Latinos à la vitalité de l'Église, comme du sanctuaire ici.
0: Et d'ailleurs, le samedi 8 août, c'est une journée où la famille est à l'honneur aussi par des activités particulières.
1: Tout à fait. On prévoit organiser un certain nombre d'activités pour amuser et divertir et réjouir les enfants.
0: On a aussi au programme la présence de André Beauchamp, qui est prêtre écologue. Pourquoi l'avoir invité?
1: Parce que, premièrement, depuis 2-3 ans, l'écologie fait partie intégrante de nos différents sous-thèmes. Et deuxièmement, André Beauchamp est une figure très, très connue dans les milieux... dans les différents milieux ecclésiaux, sociaux et culturels. Il a beaucoup publié sur des enjeux concrets d'écologie. C'est un ami du sanctuaire, alors nous sommes très heureux qu'il ait accepté de participer à la neuvaine.
0: Alors, il fera la prédication à 14h. Il y aura aussi une conférence qu'il va présenter à 15h30 et sa deuxième prédication en soirée. Donc, une conférence différente de sa prédication, on imagine.
1: Toutes les conférences, vous savez, sont construites de façon à faire une présentation entre 20 et 25 minutes. Puis vraiment, c'est sous le mode de conversation, hein, oui. sur l'enjeu du jour, en somme. Alors, on veut vraiment que ce soit dialogue, partage, échange, questions, réflexion.
0: Donc, des occasions de s'impliquer dans la réflexion aussi.
1: Tout à fait.
0: Alors, on a aussi, je poursuis avec vos prédicateurs et prédicatrices, Madame Jeanne-Marie Ruggira, qui, elle, est professeure au département de psychologie et de travail social à l'Université du Québec à Rimouski. Elle va baser sa prédication sur Matthieu 25.
1: Moi, j'ai rencontré Madame Ruggira dans un colloque international il y a 2 ans, un colloque qui portait sur la décolonisation de nos pratiques sur le plan culturel, sur le plan social et sur le plan ecclésial. Et je le trouvais absolument exceptionnel par l'articulation de sa vision de la décolonisation, mais aussi des impacts très concrets lorsque, sur une base quotidienne, nous avons à désapprendre des attitudes et des comportements qui sont subtilement racistes, hein? Nous sommes tous concernés. Alors, elle est à la fois très, très articulée, puis en même temps, pas menaçante, mais radicale.
0: Oui.
1: Radicale. À partir de son expérience, évidemment.
0: Oui. Et j'imagine qu'on va aussi dans la même lignée avec le prédicateur suivant du mardi 11 août, le père Édouard Dagavunanzu, qui lui va parler particulièrement de l'accueil et de l'intégration des migrants.
1: Oui, de fait, c'est un confrère, évidemment, un confrère à moi, qui est en train de faire un doctorat en psychologie clinique sur des rituels d'intégration à la société canadienne. Il travaille la question des rituels comme moyen d'intégration dans une nouvelle culture, une nouvelle société. Alors, c'est assez passionnant, puis il va intervenir dans cette perspective-là.
0: Ensuite, on va aussi du côté de Stéphane Burgui, qui, lui, est plus axé sur la doctrine sociale de l'Église. On continuera avec Micheline Bergeron concernant les enjeux du bénévolat. Et on retrouve le vendredi 14, Marie Kedesmet, qui, elle, parle des défis des personnes malades.
1: Oui, Marie est une femme très engagée en Église qui a des ennuis sérieux de santé depuis quelques années. Alors, elle a beaucoup réfléchi sur la question du sens chrétien de la maladie, de l'accompagnement, de la fin de vie et de la réponse chrétienne à toutes ces situations. Et c'est donc à l'intérieur de la célébration de l'onction des malades qu'elle va intervenir pour jeter un regard pastoral et théologique sur la maladie.
0: En plus de sa prédication de 14h et de son témoignage conversation à 15h30. Et pour le samedi 15 août, c'est une grande, grande journée, bien entendu. Vous allez célébrer la première messe solennelle de 10h. À midi, une autre messe solennelle en créole avec Monseigneur Martin Laliberté. Une prédication de Réginald de Jean-Marie. Et puis, à 16h, une messe de l'Assomption, également un rendez-vous festif et une fête multiculturelle. J'en viens à ça, je trouve, en regardant la programmation de la neuvaine de l'Assomption cette année, que dans le fond, c'est des personnes venues d'ailleurs qui sont en majorité les prédicateurs et prédicatrices. Est-ce que ça donne ce visage que la région de Trois-Rivières et de la Mauricie a maintenant?
1: Votre commentaire est absolument approprié. Non seulement ça fait partie de la nouvelle culture mauricienne, mais même sur le plan du sanctuaire puis sur le plan ecclésial, on sent bien que l'avenir est de ce côté-là. Hein? Alors, il y a comme un changement, pour ne pas dire l'émergence d'un nouveau cycle dans la société et dans l'Église québécoise.
0: Oui.
1: Alors, notre neuvaine se veut un reflet, puis en même temps, un soutien à ces nouveaux visages.
0: J'aimerais savoir, Père Luc Tardy, si pendant cette neuvaine, l'accompagnement spirituel individuel est possible.
1: Tout à fait. On a de l'accompagnement individuel de différentes manières, absolument.
0: Bon. Qu'aimeriez-vous dire aux personnes qui nous écoutent, peut-être qui n'y ont jamais participé ou qui sont ambivalentes, voulez-vous leur lancer une invitation?
1: Oui, je lance l'invitation à toutes, comme on écrit dans les cercles parfois, à toutes les personnes de bonne volonté pour se laisser surprendre par la réflexion en Église, par l'Évangile, par la vitalité du spirituel dans notre société, dans notre culture. Nous, au sanctuaire, nous avons des orientations stratégiques dont l'option fondamentale est un plus grand accueil, plus d'inclusivité, plus de diversité. Alors moi, j'invite toutes les personnes, je le répète, qui cherchent, qui sont en questionnement ou qui sont disponibles à se laisser surprendre, pour ne pas dire saisir, par un environnement parce que ici, il y a beaucoup de gens qui viennent, qui disent « bon, ça fait 50 ans que je ne suis pas venu ». Ça a beaucoup changé, mais c'est dans la ligne du présent et de l'avenir. Hein? Alors, il y a plus d'espérance que de nostalgie.
0: Alors, Père Luc Tardy, merci beaucoup de nous avoir présenté donc cette neuvaine de l'Assomption du 7 au 15 août au sanctuaire Notre-Dame au Cap de la Madeleine. Et je vous souhaite une très belle neuvaine à vous et à toute votre communauté.
1: Nous vous attendons.
0: Merci.
1: Merci.
0: Ainsi se termine cette émission. Merci beaucoup pour votre écoute et merci au Père Luc Tardy, au Père Bernard Bastian, au Frère L'Enfant Fonvillé et à Berthold Bernier pour le choix musical et la réalisation technique. La pensée du jour, elle est de Thérèse de Lisieux. Il faut toujours prier comme si l'action était inutile et agir comme si la prière était insuffisante.

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Bonjour chers auditeurs, à Parole et Musique pour tous les goûts, je vous propose aujourd'hui un roman qui tient plus de la pièce de théâtre que du roman conventionnel, Le Square de Marguerite Duras. C'est un livre de 150 pages qui est paru en 1955 aux éditions Gallimard. Né en 1914 près de Saïgon, dans ce qui était alors l'Indochine française, Marguerite Duras y fait ses études et s'installe ensuite à Paris. Et elle se partagera pendant quelque temps entre les deux pays. Son existence marquée par la Seconde Guerre mondiale, elle a fait de la résistance, son mari s'est fait piéger et envoyer en camp de concentration et elle a dû faire des pieds et des mains pour l'en sortir. La guerre d'Indochine, la guerre d'Algérie, tout cela va l'amener à défendre des grandes causes sociales et politiques. Par exemple, le féminisme, le droit à l'avortement, l'opposition même à la guerre d'Algérie. Elle va commencer à écrire des romans, des nouvelles, dans les années 1940, sous son vrai nom de Marguerite Donadieu, et va ensuite adopter le pseudonyme de Duras, qui était le nom d'une commune près de laquelle avait été enterré son père, au sud-est de Bordeaux. Le Square fut d'abord publié comme un roman en 3 chapitres, mais de toute évidence, il est bâti comme une pièce de théâtre en 3 actes et fut représenté comme tel en 1957. L'ouvrage est très original en ce sens qu'il met en scène 2 inconnus dont finalement on ne saura même pas le nom, une jeune fille, bonne à tout faire, probablement débarquée de sa province, et un voyageur de commerce d'âge plus mûr, et tous deux entament une conversation sur les bancs d'un square parisien. Moi, j'ai grandi dans l'atmosphère des squares parisiens. C'était ces grandes places carrées, d'où leur nom, qui se trouvaient souvent soit près d'une école, près d'une station de métro, d'une église, qui étaient entourées de belles grilles en fer forgé. Et c'était vraiment l'endroit où les enfants allaient jouer, après l'école ou quand ils étaient tout petits, avec les mamans qui s'asseyaient sur les bancs et qui parlaient entre elles. C'était vraiment un lieu de joie et de fête. Quand on allait au square, on allait passer un après-midi vraiment agréable. Alors, bien des choses opposent ces 2 personnages et ils vont prendre plaisir à argumenter pour faire comprendre à l'autre leur point de vue. Elle est assise là parce qu'elle surveille un petit garçon, le petit garçon de ses patrons. Elle rêve du mari qui lui permettra de sortir de sa condition. Lui, qui a connu bien des malheurs sur lesquels, et d'ailleurs il ne veut pas s'étendre, il aime son travail et ce voyage sans aucune attache. Il va lui montrer ce qu'est la liberté, malgré la solitude. Une autre originalité de ce roman, c'est le style très littéraire que Marguerite Duras met délibérément dans la bouche de ces 2 personnages très ordinaires. Alors, je vous propose le début de ce roman. Tranquillement, l'enfant arriva du fond du square et se planta devant la jeune fille. « J'ai faim, » dit l'enfant. Ce fut pour l'homme l'occasion d'engager la conversation. « C'est vrai que c'est l'heure du goûter, » dit l'homme. La jeune fille ne se formalisa pas. Au contraire, elle lui adressa un sourire de sympathie. « Je crois, en effet, qu'il ne doit pas être loin de 4h30, l'heure de son goûter. » Dans un panier à côté d'elle, sur le banc, elle prit 2 tartines recouvertes de confiture et elle les donna à l'enfant. Puis, adroitement, elle lui noua une serviette autour du cou. L'homme dit « Il est gentil. » La jeune fille secoua la tête en signe de dénégation. « Ce n'est pas le mien, » dit-elle. L'enfant, pourvu de tartines, s'éloigna. Comme c'était jeudi, il y en avait beaucoup d'enfants dans ce square, des grands qui jouaient aux billes ou à se poursuivre, des petits qui jouaient au sable, des plus petits encore qui, patiemment, dans les landaus, attendaient que l'heure fût venue pour eux de rejoindre les autres. « Remarquez, » continua la jeune fille, « qu'il pourrait être le mien et que souvent on le prend pour le mien. Mais je dois dire que non. » Il n'a rien à voir avec moi. Je comprends, dit l'homme en souriant, je n'en ai pas non plus. Quelquefois cela paraît curieux qu'il y en ait tant et partout et qu'on n'ait aucun à soi. Vous ne trouvez pas? Sans doute, mademoiselle, mais il y en a tellement déjà, non? N'empêche, monsieur. Mais quand on les aime, quand ils vous plaisent beaucoup, est-ce que cela n'a pas moins d'importance? Ne pourrait-on pas dire aussi bien le contraire?
Sans doute, mademoiselle, oui, cela doit dépendre de son caractère. Et il me semble que certains peuvent se contenter

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Au parc Monceau par Yves Duteil. Ça me rappelle des beaux souvenirs de mon enfance. Alors, la jeune fille demande au voyageur pourquoi il voyage. Elle a du mal à comprendre qu'il ne veuille pas se poser quelque part. Si j'ose me permettre encore, monsieur, est-ce que vous pensez que cela va durer longtemps pour vous de voyager comme ça? Croyez-vous que vous vous arrêterez un jour? Je ne sais pas. On cause, n'est-ce pas, monsieur? Excusez-moi encore de vous poser ces questions. Je vous en prie, mademoiselle, mais je ne sais pas si cela va durer. Vraiment, je ne peux rien dire d'autre. Je ne le sais pas. Comment savoir? C'est-à-dire qu'il semblerait qu'à voyager ainsi tout le temps, on doive un jour vouloir s'arrêter. C'est dans ce sens-là que je vous le demandais. Il semblerait en effet qu'on devrait le vouloir, c'est vrai. Mais comment s'arrête-t-on de faire un métier et en choisit-on un autre? Comment abandonne-t-on ce métier-ci pour ce métier-là et pourquoi? Si je comprends bien, de cesser de voyager ne dépend donc que de vous seul, monsieur, et non d'autre chose. C'est-à-dire que je n'ai jamais très bien su comment ces choses-là se décidaient. Je ne connaissais personne en particulier, je suis un peu isolée. Et, à moins qu'un jour une grande chance ne m'atteigne, je ne vois pas comment je changerais de travail. Et je ne vois pas non plus de quel côté de ma vie cette chance pourrait me venir, d'où elle pourrait arriver. Je ne veux pas dire qu'elle ne pourrait pas arriver un jour, n'est-ce pas? On ne peut jamais savoir, ni si elle m'arrivait, que je ne l'accueillerais pas volontiers. Non, loin de là. Mais pour le moment, vraiment, je ne vois pas d'où elle pourrait me venir et m'aider à m'y décider. Mais, monsieur, ne pourriez-vous pas, par exemple, vouloir tout simplement, vouloir changer de travail? Non, mademoiselle, je me veux tous les jours propre, nourri, et en plus je veux dormir, et encore plus encore, je me veux vêtue de façon décente. Alors comment aurais-je le loisir de vouloir davantage? Et puis, je dois l'avouer, cela ne me déplaît pas de voyager. Bien, alors, une très jolie chanson de Hervé Villard, en fait une chanson de Gérard Manset, mais chantée par Hervé Villard, et qui date des années 1970, « Il voyage en solitaire ».

Il voyage en solitaire, Hervé Villard. Je pense que ça reflétait exactement ce que ressentait le personnage principal, en fait, masculin de cette nouvelle, donc le square de Marguerite Duras. La jeune fille, elle n'a qu'un idéal, elle veut se marier pour changer de condition. Je vous rappelle que le roman date des années 1950, hein, et pour toute jeune fille de 18-20 ans, le rêve de sa vie et là, l'accession à un statut social intéressant était le mariage. Elle veut s'en sortir, et alors que lui lui parle de voyage, elle réagit, elle veut vraiment trouver l'homme de sa vie et avoir enfin des choses qui lui appartiennent, car elle est femme de ménage, bonne à tout faire, gardienne d'enfants, dans une famille bourgeoise. Alors voilà, elle dit « J'ai beaucoup réfléchi, je suis jeune, bien portante, je ne suis pas menteuse, je suis une de ces femmes comme on en voit partout et dont la plupart des hommes s'accommodent. Et cela m'étonnerait quand même qu'il ne s'en trouve pas un jour qui le reconnaîtra et qui ne s'accommodera pas de moi. J'ai de l'espoir. » « Sans doute, mademoiselle, mais moi, où mettrais-je une femme, si ce n'est dans ce changement-là que vous voulez parler ? Je n'ai pour tout bien que cette petite valise, et je suffis à peine à nourrir ma seule personne. Je ne veux pas dire, monsieur, qu'à vous, il vous faille ce changement-là. Je parle de changement en général. Pour moi, ce sera de me marier. Pour vous, il s'agirait de bien autre chose, peut-être. » « Mademoiselle, je ne prétends pas que vous n'avez pas raison, mais il y a des cas particuliers. Le voudrais-je de toutes mes forces que je n'arriverais pas à vouloir changer comme vous l'avez l'air de le vouloir, de quelque façon que ce soit. Parce que vous auriez à changer le moins loin, peut-être, vous, monsieur. Moi, il me semble que j'ai à changer du plus loin qu'il est possible de changer. Je me trompe peut-être, remarquez, mais tous les changements que je vois autour de moi, à côté de celui que je veux, me paraissent simples. » Mais ne croyez-vous pas cependant que même dans la plus grande urgence de changer, chacun peut le vouloir différemment, suivant son cas particulier ? Je vous demande pardon, monsieur, mais moi, qu'il y ait des cas particuliers, je ne veux pas le savoir. Je vous le répète, j'ai de l'espoir, et je dois dire que je fais tout ce qu'il faut pour nourrir cet espoir. Ainsi, tous les samedis, je vais au bal régulièrement et je danse avec qui m'y invite. Et comme on dit que la vérité finit toujours par se reconnaître, je crois qu'on finira bien un jour par me reconnaître comme une jeune fille apte à se marier, tout comme les autres. Ça, c'est un point très intéressant parce que quand j'étais étudiante, je travaillais l'été. Et j'avais beaucoup de collègues de bureau dont le rêve de la fin de semaine et l'objectif final du samedi, c'était d'aller danser au bal populaire, le bal musette, pour y rencontrer l'homme de leur vie. Hein, on est loin du prince charmant des contes de fées, mais c'était exactement cette réalité-là. Quand je lis ça, je revois toutes ces images de l'époque de mes 20 ans, effectivement. Donc, je vais illustrer ce passage par une pièce de Georges Bizet, « Les jeux d'enfants », qui est une série de 12 pièces pour piano à quatre mains que Bizet, l'auteur de Carmen, avait composée en 1871 et qui a été orchestrée par lui et par d'autres quelques années plus tard. Et la première pièce est une marche, donc avec trompette et tambour, un peu à l'imitation de ce que les enfants font quand ils jouent dans les parcs publics. Alors ça sera orchestré et joué par l'orchestre du Concertgebouw d'Amsterdam, dirigé par Bernard Haitink.

Jeu d'enfant de Georges Bizet, donc le premier mouvement marche. Alors, la jeune fille se fait interroger sur son travail, elle est bonne à tout faire, alors il lui demande « Combien de personnes, mademoiselle, si je peux me permettre ?»« 7 et d'étages, 6 et de pièces, 8. » Hélas ! Mais non, monsieur, pourquoi ? Ça ne se compte pas comme ça. Je dois bien mal m'expliquer. Vous n'avez pas compris. Mademoiselle, je crois que le travail peut toujours se mesurer, toujours, dans tous les cas, que le travail est toujours le travail. Celui-là, non, je vous assure. De celui-là, on peut dire qu'il vaut mieux en faire trop que pas assez. S'il vous laisse du temps pour vous amuser ou réfléchir en dehors de lui, on est perdu. Et vous avez 20 ans. Oui, et comme on dit, je n'ai pas eu encore le temps de faire mal au monde. On voit qu'elle est vraiment coincée dans son travail, qu'elle se fait, dans le fond, manipuler inconsciemment, parce que c'est une bonne à tout faire. Donc une bonne à tout faire, ça n'a pas d'existence propre. Et elle ajoute un peu plus loin, « Ce soir, ils reçoivent quelques amis, comme tous les jeudis. Je mangerai du gigot, seule dans la cuisine, au bout du corridor. » Et la rumeur de leur conversation vous arrivera toujours pareil à un tel point qu'on pourrait croire de loin qu'ils se disent tous les jeudis les mêmes choses. Oui, et je n'y comprendrai rien, comme d'habitude. Et vous serez seul, là, entouré des restes du gigot, dans une sorte d'assoupissement, et on vous appellera pour desservir les assiettes à gigot et servir la suite. Non, on me sonnera. Mais vous vous trompez, on ne me réveillera pas, je les serre dans un demi-sommeil. C'est incroyable quand même, quand on lit ça, de voir la servitude de cette jeune fille, la naïveté et le peu d'espoir qu'elle a de vivre comme ça. Il lui faut vraiment un mari à tout prix pour la sortir de ce mode de vie terrible. Alors, on va écouter maintenant une œuvre de Schubert dans une version pour piano de Franz Liszt. C'est Marguerite Rouet, cette jeune fille qui soupire et qui rêve à ce prince charmant qui va finalement l'entraîner dans la malédiction, mais qui lui permet de sortir de la routine de son travail monotone au rouet. C'est la pianiste Yuja Wang qui va jouer cette œuvre magnifique.

Marguerite Rouet de Franz Schubert dans la version pour piano de Franz Liszt jouée par Yuja Wang. Alors au dernier chapitre, chapitre 3, l'enfant est fatigué, il est temps de rentrer et l'homme va rester encore sur le banc. Mais les derniers mots qu'ils échangent, la jeune fille et lui, laissent présager que peut-être il va commencer à se faire quelque chose entre eux puisque elle lui dit qu'elle va aller danser samedi au bal et il lui dit « Oui, de danser avec vous, mademoiselle », il lui dit donc que ça lui ferait plaisir. L'enfant se mit à geindre de nouveau. « On s'en va », lui dit la jeune fille. Et, à l'adresse de l'homme, « Je vous dis au revoir, monsieur. Peut-être donc à ce samedi qui vient ?»« Peut-être, oui, mademoiselle. Au revoir. » La jeune fille s'éloigna avec l'enfant d'un pas rapide. L'homme la regarda partir, la regarda le plus qu'il put. Elle ne se retourna pas. Fin de l'histoire. Alors, on va terminer sur quelques notes de Charles Trenet, « La vie qui va ». Je remercie Jacqueline Sanson pour son support toujours fidèle. Et je vous dis à la semaine prochaine pour Chansons pour tous les goûts. Au revoir et à bientôt.

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0: Bonjour Mathieu.
1: Bonjour Catherine. Nous rencontrons cette semaine Christine Siwi Wawanoloat chez elle dans la communauté Abénakis d'Odanak, située non loin de Trois-Rivières.
0: De père Wendat et de mère Abénakis, Christine Siwi Wawanoloat a notamment été coordonnatrice du Festival des films autochtones de Val-d'Or, directrice des programmes du Centre d'amitié autochtone de Val-d'Or et chargée de projet pour le Musée des Abénakis à Odanak.
1: Depuis plus de 50 ans, Christine Siwi Wawanoloat est surtout connue du public pour sa pratique artistique multidisciplinaire foisonnante. Elle écrit des textes jeunesse, des nouvelles, du théâtre et de la poésie. Dans le domaine des arts visuels, elle se consacre notamment à la peinture, à l'illustration et à la sculpture, mais crée aussi des bijoux.
0: Dans ses œuvres, Christine Siwi Wawanoloat prend délibérément le parti de l'espoir et de la joie, qu'elle exprime par un trait limpide et des couleurs éclatantes. Fascinée par le symbolisme et les mythologies, elle invente des personnages animaux et humains porteurs de sens, de profondeur et de légèreté. L'art de Christine Siwi Wawanoloat nous ouvre ainsi les portes d'univers vastes et lumineux.
1: Au micro de Catherine Ego, Christine Siwi Wawanoloat évoque son parcours d'artiste tout-terrain céleste, peut-être extraterrestre, qui a choisi d'incarner l'espoir et nous invite à découvrir ce qui n'existe pas.
0: Christine Siwi Wawanoloat, bonjour.
2: Quoi? Ça veut dire bonjour en Abénaki.
0: Oui, parce qu'on est ici à Odanak, chez vous.
2: À Odanak, chez moi.
0: Mais vous êtes née à Wendake.
2: Ah, ça fait longtemps, en 1952. Je suis née dans un village qui s'appelait alors le village des Hurons. Maintenant, ça s'appelle Wendake.
0: Parce que votre père était Wendat.
2: Tout à fait.
0: Et votre mère Abénakis.
2: En effet.
0: Vous avez quitté Wendake très jeune parce que votre père est mort.
2: J'étais bébé, j'avais 5 semaines. J'ai dû arriver ici à l'âge de 2-3 mois, j'imagine.
0: Et votre famille maternelle était une famille d'artisans?
2: La famille de ma grand-mère, du côté des femmes, c'était des vannières. Qui fabriquaient des paniers durant l'hiver pour aller les vendre aux États-Unis et ici au Québec.
0: Est-ce que c'était les paniers de frêne traditionnels?
2: Ah, c'est le frêne noir qu'on utilise pour faire des longs rubans de bois. Et c'est traité, les vannières s'en servent, elles les taillent, elles fabriquent des paniers. Enfin, dans le temps, quand ma grand-mère était jeune, les artisanes, c'était surtout des femmes qui faisaient les paniers. Alors, ça pouvait être des paniers de toutes sortes de formes. Et puis, progressivement, c'est devenu... je pense que ma grand-mère faisait des paniers utilitaires, en général. Mais elle a fait ça presque toute sa vie.
0: Est-ce que ce métier-là existe encore?
2: Il y a quelques femmes, des jeunes, mais c'est pas généralisé, là.
0: Et vous, vous êtes une artiste, vous avez étudié au Collège Manitou, qui a une existence très courte, mais vous avez été dans les quelques cohortes que le collège a diplômées. Comment est-ce que c'était à l'époque?
2: Je ne suis pas diplômée.
0: Ah, vous n'avez pas obtenu le diplôme?
2: Non, aucun. Non, je suis allée un an au niveau collégial, un an en anglais, mais je n'ai pas reçu de diplôme parce que je n'ai pas terminé, parce que je suis partie en Californie. Et puis, je suis revenue presque tout de suite, après quelques semaines. Et là, j'ai travaillé au Collège Manitou dans l'imprimerie Thunderbird Press parce que j'avais suivi un cours de photographie. J'étais photographe d'imprimerie et graphiste aussi. J'ai appris sur le tas à l'imprimerie. J'ai puis illustratrice.
0: Comment c'était au Collège Manitou? C'est le premier collège autochtone, en fait, du Québec?
2: Oui.
0: Maintenant, il y a Kiuna.
2: Il y a Kiuna, oui. Ici, à Odanak. Comment c'était? Ben, c'était bien. Je vous parle d'une époque que les moins de 20 ans ne peuvent pas connaître.
0: Et ça remonte au début des années 70.
2: C'était bien. On était dans la vingtaine. On était des jeunes enthousiastes. Moi, j'aimais bien le collège parce que j'avais des bonnes notes pour une fois dans ma vie. Parce que ça m'intéressait, oui, parce que j'aimais pas l'école. Mais là, j'aimais ça et je réussissais bien dans mes cours.
0: Donc, au Collège Manitou, vous avez étudié les arts?
2: J'ai étudié l'histoire, la comptabilité, le théâtre et la fabrication des bijoux d'argent.
0: Puis vous avez étudié à Montréal aussi?
2: À Montréal, c'était l'école de photographie moderne.
0: Alors, vous êtes devenue photographe, graphiste, journaliste pour des publications autochtones dans beaucoup d'endroits différents.
2: Hein? Ottawa, Iqaluit et Val-d'Or.
0: Ensuite, vous avez été la première coordonnatrice du Festival des films autochtones de Val-d'Or.
2: J'étais engagée pour organiser un festival de films. C'était le premier, je pense, au Québec, festival de films autochtones. Et j'étais engagée pour organiser ce festival. J'étais jamais allée dans un festival de films de ma vie, mais je me disais, ça doit pas être si compliqué que ça. En effet, c'était pas compliqué du tout. Et j'ai organisé le festival. Et puis, à côté de la salle de projection, c'était une grande salle d'exposition. J'ai organisé une exposition d'œuvres d'art et d'artisanat.
0: Est-ce que le cinéma vous a déjà tenté?
2: Le cinéma, j'aurais aimé écrire des scénarios pour le cinéma. Pour la télévision, j'ai écrit quelques scénarios pour un dessin animé. J'en ai écrit trois scénarios. J'ai écrit deux pièces de théâtre.
0: Et des nouvelles aussi?
2: J'ai écrit des nouvelles qui sont publiées dans un livre qui s'appelle Tsutare, cette histoire contemporaine. Puis j'ai collaboré avec d'autres auteurs femmes dans un livre qui s'appelle 11 essais sur la beauté. Et l'autre livre collectif, ça s'appelle « 5 éclats de siècle au féminin ». Et j'ai une histoire dedans qui s'appelle « Sopi et Swazik ».
0: Et puis des livres illustrés pour enfants?
2: Ah oui, plein.
0: Ça vous en avez produit beaucoup, hein?
2: Ah oui. Oui, il y en a certains dont je suis l'auteur, et il y en a d'autres que ce sont des auteurs différents, différentes, parce que c'est surtout des femmes, que j'ai illustrées.
0: On va revenir sur votre carrière d'artiste, mais en 1985, vous êtes devenue directrice des programmes au Centre d'amitié autochtone de Val-d'Or. Qu'est-ce que vous faisiez comme directrice des programmes?
2: Je faisais des demandes de subventions avec des projets qu'on avait élaborés. Et puis après ça, je mettais le projet en marche. Par exemple, un projet d'apprentissage de menuiserie, des projets communautaires, des soupers communautaires, des choses comme ça. Et aussi, j'avais fondé un petit cahier qui donnait des nouvelles. Donc, ça s'appelait le cahier du centre. Et j'écrivais des articles toutes les semaines dans le journal local. Et puis éventuellement, je faisais des petites émissions de radio. Et après, à la télévision communautaire. C'est tout ça pour faire connaître les cultures autochtones.
0: Vous avez aussi travaillé pour Femmes autochtones du Québec?
2: 10 ans presque.
0: 10 ans, oui.
2: D'abord, on m'a engagée pour m'occuper du dossier de la violence familiale. Et j'aimais pas le titre de violence familiale. Je l'ai changé pour la promotion à la non-violence. Parce que c'était plus juste pour moi que la violence familiale. Ça limite un petit peu dans l'imagination. Qu'est-ce que c'est le dossier de la violence familiale? J'aimais pas vraiment ça. Donc j'ai changé pour promotion à la non-violence. Ce qu'on faisait, c'était des recherches pendant 3 ans, au bout desquels on faisait un gros colloque provincial. Donc, en 10 ans, nous avons organisé 3 colloques sur la promotion à la non-violence et la justice.
0: Est-ce que vous avez constaté une évolution dans la situation? Vous avez été là 10 ans, c'est quand même une bonne période.
2: Il y a toujours de la violence familiale, mais peut-être que ça a aidé à conscientiser les gens. Parce qu'à chaque fois, il y avait des publications, il y avait des invités qui étaient des pionniers dans leur travail. Il y avait par exemple des policiers qui venaient donner des conférences lors de ces colloques-là. Il y avait des travailleurs sociaux, il y avait vraiment toutes sortes de professionnels. Donc, c'était assez intéressant.
0: Vous avez aussi travaillé pour Terres en Vue. Vous avez été coordonnatrice à Terres en Vue.
2: Pas coordonnatrice, j'étais chargée de la communication.
0: Agente de communication.
2: Agente de communication.
0: Et puis, chargée de projet au musée des Abénakis.
2: Ça, j'ai adoré ça. Mmh. Ouais. J'ai quitté Femmes autochtones du Québec pour aller vers un milieu plus culturel. Mmh. Donc, Terres en Vue, c'était plus culturel, naturellement, parce que Terres en Vue est un diffuseur des cultures autochtones à Montréal. Et puis, quand je suis revenue ici, vivre à Odanak, j'ai été engagée par le musée, d'abord pour organiser une exposition sur la mort. J'ai beaucoup aimé ça. Et puis après, j'ai été engagée comme chargée de projet. J'ai fait des expositions virtuelles, par exemple, ce genre de choses. Et puis, j'ai quitté en 2015.
0: Tout ce temps-là, vous avez maintenu votre pratique artistique?
2: Oui, je l'ai maintenu en faisant des contrats, mais donc c'était pas ma principale activité. Je faisais ça le soir, les fins de semaine. Mais oui, je l'ai maintenu tout ce temps-là.
0: Vous avez 50 ans de vie artistique.
2: Au plus maintenant.
0: Plus maintenant. Chaque année, on en ajoute.
2: 52, oui.
0: Oh, oui, parce que vous continuez, bien sûr.
2: Je continue toujours. Ouais. Hein, j'ai jamais arrêté.
0: Vous faites de la sculpture?
2: La sculpture, des petites sculptures, parce que je ne suis pas installée pour faire des grosses sculptures. Mmh. Mon studio, mon bureau studio est petit. Donc, tout ce que je peux faire, c'est... Récemment, j'ai fait une toile de 7 pieds par 2 pieds. Mmh. Mais c'est toute une installation. Et donc, je fais des petites choses, des petites sculptures et puis des tableaux qui sont pas très grands, excepté quand j'ai une commande comme ça, mais 7 pieds sur 2 pieds, c'est assez grand. Et c'est fait pour être installé autour d'un garde-fou sur un balcon dans une salle à Québec.
0: Donc, c'est public?
2: C'est public.
0: C'est dans une salle publique.
2: C'est public. Et le sujet, j'aime bien avoir des sujets que je ne connais pas. Ça me fait apprendre des choses. C'est la violence épistémique. C'était nouveau pour moi, ce terme-là, la violence épistémique. C'est la violence imposée par les colonisateurs sur les peuples autochtones partout dans le monde, naturellement. Mais c'est imposé sa philosophie, sa religion, l'éducation sur les peuples autochtones. Mm. Donc, c'est imposer des pensées étrangères. C'est la violence épistémique.
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0: Dans votre pratique artistique, vous faites de l'art visuel, on vient de parler de la sculpture, des bijoux aussi, des marionnettes, des masques.
2: Oui.
0: Et tout ça tourne beaucoup autour de la mythologie et du symbole.
2: Pas tout ça, absolument. Quand je fais des œuvres plus personnelles, je peux m'inspirer des mythologies Wendat et Abénakis, par exemple.
0: Qu'est-ce qui vous fascine dans les mythologies Wendat et Abénakis?
2: C'est la dimension spirituelle. Par exemple, le personnage de Michabo, qui est un grand lièvre, c'est une divinité solaire qui aurait été représentée comme un grand lièvre. Et c'était commun au peuple algonquien sur la côte du nord-est, donc ici. Et c'est lui qui aurait inventé le Midewiwin, qui est une forme de spiritualité autochtone. Donc, c'est un personnage important qui est tombé dans l'oubli, ici en tout cas. On dirait que on l'a déplacé vers l'ouest et il y a les Ojibwés qui ont Nana Bozo comme héros culturel et spirituel qui est représenté comme un grand lièvre. Mais Michabo aurait aussi créé le monde avec un grain de sable. Et je sais que chez les Algonquins, les Anishinabés, certains racontent encore la légende de la création du monde avec un grand lièvre qui était sur un radeau. Donc, c'est ce qui me fascine dans la La mythologie, c'est son aspect spirituel et mystérieux.
3: Vous avez dans votre site web une citation de Paul Valéry qui dit « Que serions-nous donc sans le secours de ce qui n'existe pas ?»
2: Oui, oui, j'ai beaucoup aimé ça parce que serions-nous sans le secours de ce qui n'existe pas ? Ce qui n'existe pas, pour moi, se trouve dans notre imagination, se trouve dans nos pensées invisibles. C'est le monde de l'invisible et les artistes peuvent le matérialiser. Donc, ce qui n'existe pas m'aide à vivre personnellement en faisant des pièces d'art et en écrivant des histoires.
3: Mais ça finit par exister, vous leur donnez une existence alors à ces choses.
2: Ça finit par exister, mais avant c'était dans l'invisible, c'était le monde invisible, le monde spirituel.
3: Dans vos peintures et dans vos illustrations, ce qui frappe, c'est les couleurs très vives.
2: Ah, je les aime, ça fait vibrer les couleurs, c'est la vie. Les couleurs, mais je m'habille pas beaucoup en couleurs. Par contre, dans mes œuvres, c'est très coloré.
3: Est-ce que c'est de la joie aussi ?
2: Les œuvres que je fais, j'aime bien qu'elles soient lumineuses et qu'elles apportent de la joie et de la beauté. Je ne vais pas faire des œuvres tristes ou noires parce que ça ne me plaît pas. Et je crois qu'il y en a beaucoup d'artistes qui font exactement ça. Et bon, c'est très bien. Mais moi, je refuse de faire ça, excepté si on me le demande absolument pour une illustration. J'ai déjà fait des illustrations un peu tristes pour illustrer un guide sur la violence familiale. Mais j'ai toujours essayé de mettre aussi de l'espoir dans mes illustrations.
3: Donc chez vous, est-ce qu'on pourrait dire que c'est un parti pris d'espoir que vous avez
2: quand
3: vous
2: toujours
3: avez... Oui. Quand vous avez préféré parler de non-violence plutôt que de violence familiale chez femmes autochtones du Québec, ou quand vous dites même un sujet difficile, je préfère le mettre dans des couleurs vives, est-ce que c'est une décision que vous prenez ?
2: Absolument. Je me creuse les méninges pour créer le plus possible un environnement visuel plein d'espoir et optimiste.
3: Est-ce qu'à l'idée d'inspirer les gens avec ça?
2: Je pense que je réussis à inspirer les gens. Même avec ma poésie, ça inspire les gens. Donc avec le visuel, ça inspire les gens. Il y a une jeune artiste, une jeune femme qui s'est inspirée de mes œuvres dans une exposition à Québec pour faire elle-même un spectacle. Et ça l'a vraiment touchée.
3: Ça vous comble ça de transmettre aux gens par vos œuvres?
2: Ça me comble parce que en plus les gens les interprètent comme ils s'imaginent. Pour eux, ça représente quelque chose qui m'est totalement étranger parce qu'il y en a qui viennent me dire « Ah, j'ai vu cette œuvre-là, ça m'a tellement touchée, ça m'a fait pleurer » parce que ça représente telle et telle chose. Et moi, quand j'ai créé cette œuvre-là, ça représentait pour moi, par exemple, une lune qui chante ou quelque chose comme ça. Mais pour d'autres personnes, ça représente quelque chose de tout à fait différent que je ne me serais jamais imaginé. Mais c'est comme ça. Les gens sont libres d'interpréter une œuvre comme ils veulent. Ça les touche. C'est ce qui compte.
3: Vous avez parlé de poésie, puis vous dites vous-même les images sont des poèmes composés de lignes et de couleurs. C'est aussi clair que ça pour vous, le lien entre poésie et peinture ?
2: Les images, oui. Les images, c'est des lignes, c'est de la couleur. Et la poésie, on voit des images dans la poésie aussi. Donc, c'est une autre forme visuelle. Par l'écriture, on peut s'imaginer plein de choses. Par exemple, si j'ai un poème sur... je parle de la nature, des arbres, mais je les vois. Je vois la forêt, je vois des couleurs, je vois plein de choses. Quand je lis, parce que moi, j'aime lire des romans, et le roman, c'est comme un film. C'est dans mon imagination, je vois les personnages. Donc, c'est la même chose avec les poèmes.
3: De toutes les formes d'art que vous pratiquez, puis vous en pratiquez beaucoup, quelle est celle qui vous semble la plus fructueuse pour semer l'espoir?
2: Visuel, tableau, sculpture et couleur.
3: Pourquoi?
2: Parce que ça dépend du sujet, naturellement. Et si c'est un sujet abstrait, il y a quelque chose qui vient chercher les gens en voyant les couleurs et les formes dans cette image, qui vient les toucher. Et une fois, il y a une femme, quand j'étais femme autochtone du Québec, j'avais fait une couverture de revue, et il y a une femme qui m'a téléphoné, une vieille femme, et puis elle m'a dit que l'image l'avait sauvée du suicide. Parce que, et je me souviens même plus, ça fait longtemps, je me souviens même plus qu'est-ce que c'était comme image, mais elle, ça l'avait tellement touchée, elle pensait au suicide cette journée-là, et puis elle a vu la revue avec l'image que j'avais créée, et ça lui a fait changer d'idée. J'en revenais pas. Mais c'est comme ça que les artistes peuvent toucher les gens avec leurs œuvres.
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3: Vous avez une autre citation dans votre site qui est de Joseph Folier qui dit « Bienheureux celui qui sait rire de lui-même, il n'a pas fini de s'amuser ».
2: Oui, parce que je ne me prends pas au sérieux. Je ne me prends pas au sérieux parce que il faut être humble devant ses créations. Comme je vous disais tantôt, les gens les interprètent comme ils veulent. Quand vous laissez aller les images ou les histoires ou les poèmes dans le monde, ça vous appartient plus vraiment. Ça appartient à ceux qui les regardent, qui les lisent et qui en font leur espoir. Ou parfois, ils peuvent être totalement indifférents. C'est la nature des choses.
3: Je vais vous poser une question impossible. Est-ce qu'il y a une de vos œuvres que vous estimez la plus marquante ou dont vous êtes la plus fière, dont vous pensez qu'elle laissera le plus de traces?
2: C'est difficile à dire parce qu'il y a des œuvres que j'aime beaucoup qui ne sont pas vues par le public, donc ça ne peut pas laisser beaucoup de traces, mais que j'aime beaucoup, moi, parce que j'y ai travaillé avec beaucoup d'imagination et d'amour. Il y en a beaucoup, en fait, qui pourraient laisser des traces. Des fois, c'est des traces juste parce que c'est beau. Donc, c'est l'esthétisme. Puis, d'autres fois, c'est symbolique. En ce moment, il y a une exposition à Shawinigan avec mes œuvres, 25 de mes œuvres. Et puis, le commissaire de l'exposition, qui est Louis-Carl Picard Siwi, voulait absolument que deux œuvres soient posées face à face pour montrer ma dualité dans les deux cultures, Wendat et Abénakis. Donc, c'est une œuvre qui s'appelle « Souvenez-vous de moi » et c'est une phrase d'un artiste, Passama Kodi, que je n'ai pas connu, mais que j'ai connu à travers ses œuvres et qui m'a inspirée. Par exemple, le lièvre. Je fais souvent des lièvres. Et c'est lui qui m'a inspiré ça. Et c'est à cause de lui que j'ai fait ma recherche sur Michabeau, le grand lièvre. Donc, je lui ai fait une œuvre avec un lutin Abénaki. Lui, il avait fait un lutin Passama Kodi. Moi, je lui ai rendu hommage en faisant un lutin, mais dans mon style. Et j'ai mis ça sur une grande chemise. C'est assez volumineux, ça mesure comme mes bras, j'imagine, je sais pas moi, 50 pouces, comme ça à peu près. Et puis ça, c'est tout décoré avec des perles, puis avec du nacre, c'est joli. Et puis ça, c'était pour le commissaire, c'était l'œuvre Abénakis. Mais l'œuvre Wendat, c'est encore sur une grande branche, c'est un collier qui est fait de grosses perles de verre, mais vraiment des grosses perles, et puis du nacre. Et puis au milieu, il y a une tortue qui est très jolie, qui est très stylisée. Et ça, ça s'appelle le collier d'Atlantique. Atlantique, c'est la femme qui est tombée du ciel et qui a été sauvée par des oiseaux qui l'ont amenée sur la Grande Tortue. Et elle a habité sur la Grande Tortue qui est devenue l'Amérique du Nord. Donc, ça s'appelle le collier d'Atlantique. Et ça, c'est deux œuvres qui sont assez grandes et que je considère significatives par le symbolisme.
3: Vous dites que pour le commissaire Louis-Carl Picard Siwi, l'une représente votre ascendance Abénakis et l'autre votre ascendance Wendat. Est-ce que vous le vivez comme ça? Est-ce que vous sentez une dualité, c'est peut-être le mot un peu fort, mais en tout cas une double ascendance en vous?
2: Bien sûr.
3: Oui.
2: Bien sûr. Parce que ça m'ouvre... ça m'ouvre aux deux cultures, parce que la culture Wendat, c'est une culture iroquoienne. La culture Wabanaki, c'est une culture algonquienne. Donc, ça m'ouvre, il me semble que ça m'ouvre plus d'horizons culturels.
3: Qu'est-ce que vous retirez de l'une et de l'autre?
2: La mythologie, la culture spirituelle, la culture matérielle, et tout ça, c'est tout ça. Quand je m'inspire d'autres cultures autochtones, je le mentionne. Je mentionne l'origine. Mm. Mais j'aime aussi les extraterrestres. Alors, dans cette exposition Shawinigan, il y a 4 œuvres, 3 séries de petits tableaux qui sont des extraterrestres. Comme par exemple, il y a une famille d'extraterrestres, et c'est des profils tout colorés. Et il y a 3 moines extraterrestres. Ça s'appelle les moines oiseaux. Et il y a aussi un clown extraterrestre. Donc, j'aime jouer avec ces choses-là. J'invente des personnages.
3: Des gens comme les autres, quoi. Des moines, des clowns. Moines,
2: des clowns, mais extraterrestres.
3: Extraterrestres. Qu'est-ce que vous aimez chez les extraterrestres?
2: J'aime que je puisse les imaginer comme je veux. Mm. Je ne veux pas d'extraterrestres avec des gros yeux, puis une tête très ronde et tout ça. Mm. Je les fais très colorés. C'est parce que extraterrestre, ça veut dire que ça vient de l'imagination. Pour moi, c'est... Je fais ça pour le plaisir.
3: Mm. C'est ce qui n'existe pas et sans qui on serait rien du tout, c'est ça?
2: C'est ça.
3: Merci Christine Siwi Wawanoloat.
2: Ah, ben ça m'a fait plaisir.
0: Un immense merci à Christine Siwi Wawanoloat de nous avoir accueillis chez elle, dans la communauté Abénakis d'Odanak.
1: 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À la semaine prochaine, Catherine.
0: À la semaine prochaine, Mathieu. D'ici là, nous continuons de nourrir la lumière et la joie en compagnie de Radio VM et Radio Galilée.

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0: Bonjour et bienvenue à Vision d'Histoire. Je m'appelle Martine Dumais, je suis historienne. Fait plaisir de vous retrouver comme à chaque semaine. Aujourd'hui, nous avons le très grand plaisir de recevoir M. Pierre-Antoine Fabre, historien des religions, directeur d'études à l'École des hautes études en sciences sociales à Paris, co-président de la Société d'études jésuites qu'il a fondée, auteur de plus de 100 articles en plusieurs langues et il a coordonné une cinquantaine d'ouvrages. Et il a le temps de venir nous rencontrer à Radio Galilée. Bonjour M. Fabre.
1: Bonjour.
0: Merci d'avoir accepté notre invitation, c'est extrêmement gentil. Vous vous intéressez notamment, je dis bien notamment, à l'histoire de la spiritualité moderne et vous faites de l'anthropologie historique. J'imagine que pour plusieurs de nos auditeurs, ils se demandent qu'est-ce que c'est que de l'anthropologie historique.
1: Ah, c'est difficile, c'est peut-être difficile de le dire en une minute, mais peut-être pour prendre plutôt un cas de figure. En quoi est-ce que je peux dire que, modestement, mais que je fais de l'anthropologie historique, c'est peut-être le fait, par exemple, concernant la Compagnie de Jésus, de m'intéresser tout à la fois à l'histoire de la Compagnie et à ce en quoi cette histoire, véritablement, d'une certaine manière, se fonde et se nourrit de dynamiques qui relèvent de l'anthropologie, c'est-à-dire en particulier ce qui concernerait la fondation d'une institution. La fondation d'une institution, c'est beaucoup plus profond, beaucoup plus large que la fondation d'une institution particulière dans une histoire particulière. Donc, qu'est-ce que c'est que fonder? Qu'est-ce que c'est que donner le coup d'envoi initial à une nouvelle, à un nouveau corps? Alors là, on entre dans l'anthropologie d'une certaine façon. Quand on s'adresse à l'histoire des institutions en posant ce type de problème, on sort de l'histoire comme discipline, pour entrer dans cette autre discipline qui est l'anthropologie historique.
0: Vous avez publié en 2022, je dirais dirigé comme éditeur scientifique, un ouvrage monumental qui s'appelle « Les Jésuites, histoire et dictionnaire » à la collection Bouquins chez Robert Laffont. C'est une co-direction avec M. Benoît Pierre, qui est professeur d'histoire moderne à l'Université de Tours. C'est un ouvrage extraordinaire. Est-ce que vous pouvez nous parler un peu de la genèse de cet ouvrage?
1: Mais la genèse de cet ouvrage a été en deux temps. La première genèse a été donc sous la direction de Benoît Pierre, un collègue de spécialiste d'histoire moderne, qui n'était pas spécialiste des jésuites, mais spécialiste de l'histoire politique et religieuse de la France moderne, qui a vraiment jeté les bases de ce livre, puisque comme vous le savez, un dictionnaire, c'est une entreprise de longue haleine, mais qui demande aussi, dès le départ, hein, la mobilisation d'un grand nombre d'auteurs. Et donc il a été très, très actif dans cette première phase, avec un comité scientifique dont je faisais partie dès le début, mais simplement membre de ce comité scientifique. Et puis, il s'est retiré de cette entreprise pour des raisons personnelles, et j'ai pris le relais. Et j'ai relancé ce navire pour mentionner la couverture, parce que la couverture porte un navire. J'ai relancé ce navire autour de 2018 pour le mener à terme, finalement, assez rapidement, jusqu'en 2021. Je dois dire qu'entre 2021 et 2022, j'ai beaucoup travaillé avec les éditions Laffont, les éditions Bouquins maintenant. Et en particulier, je veux le citer parce que j'ai beaucoup travaillé avec Clément Drouin, qui a été mon correspondant direct et qui a vraiment permis que le livre soit ce qu'il est parce que c'est le type d'éditeur qui est capable de repérer une petite différence entre le prénom d'un personnage à la page 100 et le même prénom à la page 600, vous voyez. Donc le genre d'éditeur qui fait qu'on travaille pas sans filet, disons. Donc ça a été tout à fait précieux et on a beaucoup travaillé pendant plusieurs mois. Jusqu'à finalement arriver à la publication.
0: Vous faites allusion aux différentes pages, parce que nos auditeurs et autistes ne voient pas l'ouvrage, mais c'est un ouvrage monumental. Il y a 400 pages d'histoire, il y a 700 pages de dictionnaire et il y a une série d'autres documents à la fin. Pierre-Antoine Fabre, vous êtes un spécialiste de l'histoire des Jésuites, mais votre parcours pour arriver jusque-là est totalement fascinant. Est-ce que vous pourriez nous parler un petit peu de votre parcours professionnel?
1: L'aspect singulier, c'est que j'étais philosophe au départ. Je n'étais même que philosophe. C'était ma formation est uniquement philosophique. Et puis, à un moment donné, quand je suis entré dans des travaux doctoraux, Le problème s'est posé de savoir comment j'allais m'orienter, et j'avais fait un premier travail de maîtrise, qu'on appelle master maintenant, sur Schelling, sur la philosophie allemande, sur Schelling en particulier, sur le problème de l'image chez Kant, tel que Schelling en prolonge les analyses. Et finalement, c'est à ce moment-là que j'ai basculé dans l'histoire, parce que je me suis trouvé finalement confronté au fond à trois questions qui me sont venues en même temps. Alors là, pour des raisons aussi de culture personnelle, d'un très grand intérêt pour l'image que je nourrissais déjà depuis très longtemps. Et ces trois questions, c'était le fait de l'interrogation kantienne qui était

0: à partir d'un peintre qui me passionnait à l'époque, qui était Caravage, à une époque, je le précise, où il n'était pas encore devenu tout à fait le grand, l'inévitable peintre qu'il est devenu maintenant. C'était dans les années, au début des années 80. Et puis, une troisième question à laquelle j'étais arrivé d'une certaine façon, tout à la fois par Kant et par le Caravage, qui était la question des exercices spirituels d'Ignace de Loyola, et en particulier du sens de l'imagination, du rôle de l'imagination dans la vie spirituelle, et de la relation entre l'activité de l'imagination et les images matérielles. Donc au fond, c'est cette triple interrogation sur l'imagination et sur l'image, au fond, qui a progressivement convergé pour que j'engage vraiment un travail sur les exercices spirituels d'Ignace de Loyola et sur la première iconographie jésuite qui m'apparaissait comme relevant en quelque sorte le défi d'un travail de l'imagination se nourrissant de l'image, au fond, puisque c'était la difficulté. Voilà à peu près comment je résumerai les choses.
1: Dans votre ouvrage, vous dites dans l'introduction que cette réalisation-là, c'est un pari impossible et nécessaire. Vous voulez dire quoi?
0: Un pari impossible parce que finalement, l'historiographie, c'est-à-dire l'écriture de l'histoire de la Compagnie de Jésus, a considérablement évolué depuis, en particulier depuis que beaucoup de jeunes historiens qui n'étaient liés ni confessionnellement, ni d'aucune manière, d'une certaine façon, à la Compagnie de Jésus, ce qui avait été le cas avant, puisque pendant très longtemps, l'histoire des jésuites était écrite par des jésuites ou par des anti-jésuites. Mais enfin, ça revenait un petit peu au même. Mais finalement, à partir de la fin des années 80, toute une nouvelle génération s'est engagée dans cette histoire en venant souvent d'horizons très différents, et en rencontrant les jésuites comme étant des interlocuteurs, au fond, pour eux, dans leur travail d'historien. Et donc, ce qui a déterminé une explosion véritable de ce champ, en particulier parce que ce sont très souvent des anthropologues, précisément, ou des ethnologues, ou des spécialistes des aires culturelles, comme on les appelle, l'Asie, l'Amérique, qui se sont emparés en quelque sorte de l'objet jésuite, puisque les jésuites avaient été partout et avaient donc partout accumulé une quantité considérable d'informations. Et donc c'est là que cette explosion a été telle qu'il devenait impossible d'en rendre compte exhaustivement, évidemment. Mais il devenait tout aussi nécessaire d'essayer d'en rendre compte pour essayer de comprendre pourquoi est-ce que cet objet, la Compagnie de Jésus, avait pu mobiliser, captiver, au fond, autant d'historiens depuis 30 ans.

0: Pierre-Antoine Fabre, dans votre ouvrage, vous avez de nombreux collaborateurs. Donc, vous avez été éditeur scientifique, mais il y a des, je dirais, des auteurs de différents horizons. Vous venez de nous dire que les Jésuites étaient partout sur la planète, mais vos auteurs que vous avez sollicités viennent de différents horizons géographiques et autres. Je pense qu'il y a même des Québécois ou des Québécoises qui ont été sollicités. Je pense à Dominique Deslandes, entre autres.
1: Oui. Oui, oui, mais ça c'était très important. C'est au fond, ça a été l'essentiel de mon travail, peut-être dans la quand j'ai repris le projet, c'était d'internationaliser au maximum finalement l'entreprise. Alors que Benoît Pierre, étant historien de la France politique et religieuse du XVIIe siècle, avait un cercle de un réseau, comme on dit, qui était relativement français. Alors que moi, n'étant pas historien au départ du tout de la France moderne, j'avais plutôt des interlocuteurs liés à mon travail sur la Compagnie de Jésus, et donc en effet beaucoup d'Italiens, beaucoup de Latino-Américains, et ça pour moi c'était très important parce que l'histoire de la Compagnie de Jésus étant une histoire mondiale, il fallait qu'en rende compte des historiens qui étaient à l'échelle de cette histoire, évidemment.
0: Exactement. Et comment s'est fait le choix du plan, cette idée de deux grandes

0: partie, l'histoire, après ça, le dictionnaire, puis une troisième partie que j'appellerais les sources primaires, les, je pense que vous appelez ça les documents identitaires de la communauté des Jésuites.
1: Ben là, il y a une partie qui est liée à la collection des dictionnaires bouquins, mais que je me suis approprié très très volontiers parce que je trouvais cette formule très intéressante pour les jésuites justement, histoire et dictionnaire, puisque finalement ça permettait tout à la fois de produire un récit continu d'une certaine façon, pouvant se lire comme un livre et étant le récit d'une institution, d'un corps collectif. Donc, et puis en même temps, la partie du dictionnaire permettait d'isoler aussi des individualités fortes, des problèmes spécifiques, mais aussi des individualités fortes. Et au fond, la réunion des deux permettait tout à la fois de présenter un collectif et de dégager des individualités. Donc, au fond, la solution me convenait très bien. La seule chose que j'ai ajoutée, c'était le fait, parce que ça me paraissait très, très important aussi, de produire ce que vous avez rappelé comme étant des documents de fondation, c'est-à-dire au fond les textes sur lesquels se fonde cette compagnie de Jésus, c'est-à-dire tout à la fois les exercices spirituels, la correspondance très importante. Donc je tenais beaucoup, et je tenais évidemment aussi, malgré les coutumes des dictionnaires bouquins, je tenais beaucoup à un cahier d'images, parce que généralement il n'y a pas d'images dans ces dictionnaires, mais là j'avais convaincu mes éditeurs que faire un livre sur les jésuites sans images n'était quand même pas possible. Et donc j'ai eu le privilège de pouvoir concevoir un cahier d'images qui était vraiment indispensable.
0: Vous venez de faire allusion tout à l'heure au caractère universel de la communauté, et on le voit tellement bien dans votre ouvrage par les auteurs, comme on a dit, mais aussi par tous les aspects de la vie du monde qui sont abordés. On pense que les jésuites missionnaires ont été partout sur la planète, mais on s'aperçoit que c'est différents domaines qui ont été touchés, le spirituel, la théologie, les missions, mais le politique, la diplomatie, les arts, c'est d'une richesse extraordinaire.
1: Ah oui, mais c'est d'ailleurs la raison pour laquelle tant d'historiens s'y sont intéressés, c'est-à-dire des gens qui travaillaient, par exemple, sur le théâtre religieux à l'époque moderne, ou sur le rapport du théâtre religieux et du théâtre profane, vous voyez, se sont intéressés au théâtre jésuite, qui est une forme très, très particulière de théâtre dans cette période-là, mais aussi beaucoup de ceux qui s'intéressaient à l'histoire politique et diplomatique se sont intéressés aux jésuites, qu'ils ont beaucoup rencontrés aussi sur cette voie, mais aussi, évidemment, tous ceux qui s'intéressaient à l'histoire des sciences, à l'histoire des savoirs et à l'histoire des sciences, puisque non seulement les jésuites ont été des accumulateurs de savoir, comme je le disais tout à l'heure, très, très importants à travers leur carrière missionnaire, mais aussi ils ont été des non pas seulement donc des accumulateurs, mais aussi à travers leur collège, des diffuseurs très, très, très, très remarquables, non seulement des savoirs dont ils étaient riches, mais aussi des sciences dont leur collège était porteur aussi, puisque les collèges jésuites se caractérisent aussi au XVIIe siècle en particulier par la manière dont vraiment ils font leur place à ce qu'on appelle à ce moment-là les sciences modernes. Vous voyez, donc tout cela fait beaucoup de monde auquel il faut ajouter évidemment tous les spécialistes, comme on le disait aussi à l'instant, tous les spécialistes de lieux spécifiques du monde, mais qui rencontraient les jésuites justement en faisant l'histoire de l'Afrique, par exemple, au XVIIe siècle, ou en faisant l'histoire du Brésil, ou en faisant l'histoire de la Nouvelle-France, évidemment, ou en faisant l'histoire de la Chine. Et donc véritablement, c'est un très grand nombre de spécialistes, et qui se sont d'autant plus retrouvés là que la Compagnie de Jésus était elle-même précisément présente sur tous les fronts, au fond.
0: Tout à fait. Si on s'attarde maintenant à l'histoire de la communauté elle-même, vous dites à un moment donné qu'il y a eu dans l'historiographie des visions de cette histoire-là qui ont évolué au fil du temps. On parle parfois de deux grandes périodes, de trois grandes périodes. Puis je pense à un moment donné qu'on parle d'une continuité plus que de fracture. Pourriez-vous nous positionner un petit peu cette histoire-là au départ avant d'aller à l'origine?
1: Pour ce qui me concerne, c'est l'un des aspects qui m'a le plus intéressé, parce qu'au fond, c'est l'un des aspects qui fait de la Compagnie de Jésus une institution absolument singulière. C'est le fait que non seulement sa longévité est considérable, mais elle a connu une rupture. Elle a connu une destruction, une extinction, une suppression, selon les mille et un mots dont on a qualifié cet événement en 1773, et puis elle a connu un rétablissement, une restitution, une restauration, là aussi les termes sont nombreux, en 1814. Donc elle a été supprimée par un pape, Clément XIV, elle a été restaurée par un autre pape, XVII, un peu quelques 40 ans plus tard, et c'est quelque chose d'absolument unique dans l'histoire des institutions, et finalement beaucoup plus largement que dans l'histoire des institutions religieuses. On parlait tout à l'heure d'anthropologie historique, du point de vue de la réflexion sur ce que c'est qu'une institution, c'est tout à fait spécifique. Et au fond, les grandes orientations ont été précisément de tenter de concevoir ce que c'était que ces deux compagnies, qui d'une certaine façon sont une seule compagnie, mais qui sont bien deux parce que elles ont deux histoires très, très, très différentes, mais donc d'arriver à concevoir ce qui est continu dans un corps qui a une histoire qui a ses repères continus, et d'autre part, ce qui est discontinu dans une histoire qui a aussi cette énorme fracture, et une énorme fracture qui n'est pas à n'importe quel moment, qui est dans toute la période des révolutions en France et en Europe, ou entre la fin du XVIIIe siècle et le début du XIXe siècle. Donc, c'est aussi une fracture qui est une très grande fracture entre les anciens régimes et ce qu'on appelle les mondes contemporains.

0: Pierre-Antoine Fabre, la communauté des Jésuites ou la Compagnie de Jésus a été fondée en pleine réforme catholique du 16e siècle. Est-ce que vous pouvez nous peindre un petit peu ce contexte-là et nous présenter le fondateur Ignace de Loyola?
1: Ben, ce qu'on pourrait dire, c'est d'une certaine façon, c'est la deuxième raison pour laquelle je considère que travailler sur cette institution singulière se justifie d'une certaine façon, c'est le fait que ce qui la rend tout à fait exceptionnelle aussi, c'est que c'est une institution qui naît donc, comme vous venez de le dire, en 1540, c'est-à-dire véritablement dans un moment qui est déjà celui d'une réaction d'une Église qui est devenue l'Église catholique aux réformes, mais qui est encore le moment de ce que l'on a appelé dans l'historiographie contemporaine la réforme catholique, c'est-à-dire le fait que non seulement les réformes ont eu lieu en fracturant l'ancienne chrétienté médiévale, mais à l'intérieur même d'une Église qui est demeurée l'héritière de l'ancienne Église, un certain nombre de courants réformateurs se faisaient jour. Donc la Compagnie de Jésus, d'une certaine façon, elle naît tout à la fois dans la dynamique de la réforme catholique et dans la dynamique de la contre-réforme, c'est-à-dire de l'opposition et de la réaction aux réformes protestantes. Donc finalement, cette naissance presque contradictoire d'une certaine façon, hein, avec un pied dans une dynamique de réforme, un autre pied dans une dynamique de réaction à la réforme, ça, d'une certaine façon, c'est ça qui a dessiné la très grande particularité de la Compagnie de Jésus. Puis au fond, on pourrait dire qu'il a toujours été tout à la fois moderne et anti-moderne. Et cette double dimension, au fond, elle s'est poursuivie. Et elle s'est poursuivie jusqu'au XIXe siècle, puisque même au XIXe siècle, où elle fait corps d'une certaine façon avec la restauration politique et religieuse de la période post-révolutionnaire, elle est néanmoins riche d'un héritage qui est celui de son moment peut-être le plus moderne, c'est-à-dire du XVIIIe siècle, lorsque elle fait corps pour une grande partie avec la dynamique des Lumières, vous voyez. Donc on a cette dualité, cette qui est presque un signe de contradiction, mais qui en fait la très grande originalité.
0: Et c'est dans ce contexte-là qu'arrive Ignace de Loyola.
1: Arrive Ignace de Loyola. Alors Ignace de Loyola, c'est un personnage qui est finalement, c'est difficile. Très difficile de dire ce qu'il caractérise, parce que le petit groupe d'étudiants espagnols qui débarquent à Paris pour un cours d'études, poursuivre des études amorcées généralement en Espagne, qui débarquent à la Sorbonne dans les années 1530, ce sont tous, les six ou sept compagnons qui sont là, sont tous des individualités remarquables, de très fortes individualités. Citons François Xavier, par exemple, Pierre Favre, qui mourra jeune, mais qui est une très forte personnalité spirituelle, ou Alfonso Salmeron, qui sera théologien au Concile de Trente, qui est aussi un très grand théoricien, disons, du catholicisme moderne. Donc ce sont vraiment de très grandes individualités. Qu'est-ce qui fait que Ignace de Loyola, au fond, devient se trouve être leur chef? C'est probablement parce que c'est lui qui, à travers lui, à travers son histoire, probablement aussi à travers sa venue du Pays basque, probablement aussi à travers son pèlerinage à Jérusalem, c'est quelqu'un qui a une vision du monde. Qui a une vision du monde qui est très marquée par son adhésion à la monarchie espagnole, à une monarchie qui est déjà une monarchie impériale, et qui par conséquent est certainement celui qui se dit, qui pense, ben, je n'ai jamais été dans sa tête, mais je pense que c'est celui d'entre les six ses compagnons, hein, c'est celui qui se dit la manière dont cette Église qui est en train de subir une crise majeure avec les mouvements de réforme protestante, cette Église-là, si on lui reste fidèle, et il lui reste fidèle en tant que fidèle à la monarchie catholique aussi, si on lui reste fidèle, il faut que ce qu'elle vient de perdre d'une main en perdant l'unité au fond de la chrétienté européenne, elle le regagne de l'autre en faisant la conquête du monde. regagner dans l'universalité, en quelque sorte, de l'expansion du catholicisme, ce qu'elle aura perdu dans son unité européenne. Et je pense que c'est lui qui véritablement forme cette... Et c'est ce qui fait que, immédiatement, d'entrée de jeu, la destination de la Compagnie de Jésus est une destination missionnaire. Et c'est véritablement ce qui fait certainement sa, la singularité de sa vision.
0: Et en 1541, on parle des débuts de la communauté. Ça se passe comment, à ce moment-là?
1: Eh bien, ça se passe d'une manière qui est la conséquence très, très directe de ce que je viens de vous dire, c'est-à-dire que c'est une communauté qui est, d'une certaine façon, c'est d'abord une très petite communauté, hein, puisque les jésuites seront quelques milliers au début du XVIIe siècle, mais ils sont très peu. Hein, c'est un tout petit groupe. C'est un tout petit groupe et qui immédiatement se disperse, car il a pour vocation vraiment de définition, puisque c'est à ce titre-là qu'il demande à être approuvé par le pape Paul III, hein, en 1540, c'est ce petit groupe qui immédiatement se diffuse. François-Xavier prend la route de l'Inde tout de suite, hein, d'autres prennent très rapidement la route de l'Amérique brésilienne en particulier, hein, très, très rapidement aussi, dans le courant des années 1540, ou alors en Europe, la route des frontières au fond de la Réforme, c'est-à-dire la grande ligne de frontière dans laquelle les jésuites pensent pouvoir, d'une certaine façon, non pas nécessairement parce qu'ils sont lucides, rétablir une Église unique, mais protéger le catholicisme tel qu'il est devenu finalement et tel qu'il s'affirme avec la fin du Concile de Trente en 1563. Donc c'est immédiatement une communauté dispersée. Et c'est très, très particulier. C'est la raison pour laquelle, d'ailleurs, cette communauté demande à ne pas être du tout une communauté sous le régime qui était celui des anciens établissements monastiques, hein, c'est-à-dire on refuse la prière au cœur, on refuse toute une série de charges qui impliqueraient une sédentarité, parce qu'on se définit essentiellement par la mobilité. Et c'est comme ça que la Compagnie de Jésus se fait reconnaître. Et d'ailleurs, elle se fait reconnaître non sans difficulté, parce qu'évidemment, c'est une histoire très fragile au départ, et en particulier parce que les papes, et en particulier un pape qui avait été le fondateur d'une congrégation, en quelque sorte, rivale de la première Compagnie de Jésus, qui était la congrégation des Théatins, Paul IV, s'oppose très fortement à la Compagnie de Jésus et en particulier à la revendication qu'a cette compagnie de ne pas se plier aux traditions monastiques. Et ce pape, qui n'aura pas de succès dans la durée, mais impose la prière au cœur, impose toute une série de mesures. Et donc c'est une histoire très disputée, c'est une histoire très, très conflictuelle en réalité.
0: Pierre-Antoine Fabre, on va poursuivre cette passionnante histoire des Jésuites dans une seconde émission et même une troisième. On a la chance que vous ayez accepté. Donc, je vous remercie infiniment de prendre le temps de nous communiquer toutes vos connaissances sur les Jésuites. C'est absolument passionnant. Merci à Yannick Caron pour la mise en onde, à Mario Blouin pour le choix musical. Revenez-nous pour une seconde émission sur l'histoire des Jésuites avec l'historien Pierre-Antoine Fabre, professeur et directeur d'études à l'École des hautes études en sciences sociales à Paris.

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Dans son encyclique sur la sauvegarde de la maison commune, Laudato Si, et dans l'exhortation Laudate Deum, publiée en 2023, le pape François attire notre attention sur les signes inquiétants dans la nature qui suggèrent que l'humanité a peut-être trop exploité et trop peu préservé, que notre relation avec le Créateur, avec notre prochain, en particulier les personnes pauvres, est avec l'environnement est devenue fondamentalement négligée, et que nous courons désormais un risque sérieux d'une dégradation humaine, environnementale et relationnelle concomitante. Autrement dit, il n'est pas possible de séparer les inégalités et les injustices mondiales de la dégradation de l'environnement. Tout est lié. L'appel à une compréhension plus intégrale de l'écologie rejoint la vision de Van Rensselaer Potter pour la bioéthique au tout début de sa formalisation en tant que discipline. Ce qu'il allait ensuite identifier comme la science de la survie, Potter, biochimiste et pionnier de la bioéthique, était convaincu que la bioéthique doit être fondée sur la science de la biologie et élargie au-delà des frontières traditionnelles pour inclure les éléments les plus essentiels des sciences sociales et des sciences humaines. La particularité de la bioéthique était qu'elle serait ou devrait être le lieu où la biologie, comprise au sens large par Potter, comme le fondement sur lequel nous construisons l'écologie, qui est la relation entre les plantes, les animaux, les êtres humains et l'environnement physique, et les valeurs humaines, entrerait dans un dialogue constructif. Cependant, à un moment donné, les bioéthiciens et bioéthiciennes ont délaissé les préoccupations écologiques pour se concentrer principalement sur les questions de la santé humaine et de la médecine, laissant au domaine émergent de l'éthique environnementale, le soin de traiter les problèmes du monde naturel. Mais cette séparation des intérêts répartit les responsabilités d'une manière qui ne reflète pas la réalité de l'interdépendance et de l'interconnexion. Le révérend Gerald Durley, pasteur émérite de la Providence Missionary Baptist Church à Atlanta, un collègue estimé lorsque j'étais professeur à l'Université Emory en Géorgie aux États-Unis, met en lumière l'appel en faveur d'une écologie intégrale qui souligne la nécessité évidente de réunir les disciplines dispersées. Permettez-moi de le citer ici. Le changement climatique est une question de droit civique. Nous en constatons les effets dans nos propres communautés sous la forme de températures records, d'inondations, de sécheresses, d'ouragans, et la liste est encore longue. Lorsque vos enfants souffrent d'asthme et ne peuvent pas sortir jouer dehors, comme c'est le cas pour beaucoup à Atlanta, il s'agit d'une question de droit civique. Lorsque des catastrophes météorologiques sans précédent dévastent les quartiers les plus pauvres de villes comme la Nouvelle-Orléans, le New Jersey, New York, il s'agit d'une question de droit civique. Lorsque des agriculteurs ne peuvent plus nourrir leur famille parce que la pluie ne tombe plus, il s'agit d'une question de droit civique. De plus, la manifestation d'une mauvaise santé environnementale dans les communautés vulnérables qui sont exposées de manière disproportionnée à une qualité de l'air toxique ne fait que renforcer l'argument du pasteur Durley. Dans son rapport sur l'état des maladies pulmonaires dans diverses communautés, sous la section révélatrice intitulée « Injustice environnementale », l'Association pulmonaire des États-Unis constate que les communautés afro-américaines aux États-Unis ont des taux de prévalence et de mortalité plus élevés pour les maladies respiratoires les plus courantes que les communautés à prédominance blanche, ce qui est en grande partie attribué à la qualité inférieure de l'air intérieur et extérieur, ainsi qu'à la proximité des résidences, des autoroutes et des autres zones touchées par des émissions dangereuses. 68 % des Afro-Américains vivent à moins de 50 km d'une centrale au charbon, alors que les Afro-Américains représentent 12 % de la population américaine, ils représentent 25 % de tous les décès liés à l'asthme. Si la santé des êtres humains et la santé de la Terre vont de pair, la bioéthique doit être attentive aux deux.
L'appel du pape François en faveur d'une écologie intégrale nous rappelle, comme l'a mis en évidence l'éco-théologienne américaine-canadienne Sally McFaig dans ses travaux, que la création n'est pas seulement la toile de fond du salut, mais le lieu où tout se passe et à qui tout arrive. Les récits de la création, l'incarnation, les sacrements, les récits de guérison de Jésus, les enseignements sur la résurrection soulignent une croyance à un Dieu qui valorise tous les corps du monde naturel. En particulier, le paradigme christique, rappelle McFaig, s'étend pour inclure en particulier les corps vulnérables, marginalisés et dans le besoin. L'option préférentielle de l'Église pour les pauvres est l'importance qu'elle accorde à la dignité, à la solidarité, à l'intendance responsable et à la communion, invite la bioéthique catholique à envisager les êtres humains et l'environnement dans un partenariat dynamique où la santé de l'un est profondément influencée par celle de l'autre.

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Que ta volonté soit faite sur la terre comme au ciel. Cette demande nous est très familière et elle nous semble la plupart du temps devoir être faite d'une manière d'être formulée comme une acceptation, une espèce de passivité où l'homme au fond se remet entre les mains de Dieu. Et ce à quoi nous pensons le plus souvent, c'est l'acceptation résignée devant une volonté difficile. Je crois que cette manière d'entendre « que ta volonté soit faite sur la terre comme au ciel » nous vient d'une mauvaise compréhension de ce qu'est la volonté de Dieu et de ce que signifie cette demande. Bien sûr, il vous vient à l'esprit une première référence dans le Nouveau Testament et dans la manière dont Jésus a prié cette phrase et qui se trouve au moment de l'agonie du Seigneur. « Père, ta volonté et non pas la mienne. » Et cet instant de la vie du Christ revêt de fait un aspect comme tragique. Et le Christ paraît se débattre entre sa volonté et la volonté du Père. Et nous assimilons trop souvent la demande du Notre Père à la manière dont nous interprétons ce moment de division, semble-t-il, entre la volonté humaine de Jésus, tout ce qui en lui se dérobe à cette heure où il va offrir, dans l'offrande de son corps et de son âme, de sa liberté, tout ce qui fait son existence d'homme pour le salut de ses frères, et son désir profond d'obéir à la volonté de Dieu. Donc comme si la volonté de Dieu se heurtait en lui à, je n'ose pas dire une rébellion, mais en tout cas un recul, une angoisse, une tristesse. Saint Luc va même jusqu'à parler de larmes de sang, de sueur de sang qui recouvre son corps. Donc voilà le climat dans lequel nous entendons cette demande, que ta volonté soit faite sur la terre comme au ciel. Mais il faut nous souvenir que la même phrase, quasiment la même phrase, nous est dite au début de l'évangile de Saint Luc, et elle est dans la bouche de la Vierge Marie, c'est au moment de l'Annonciation, qu'il me soit fait selon ta parole. C'est la même demande, c'est la même phrase, c'est que ta volonté soit faite. Ainsi, vous le voyez, nous avons comme deux versions de la même prière, l'une dans la bouche de Jésus à l'agonie, à Gethsémani, l'autre dans la bouche de la Vierge Marie à l'Annonciation. Et le climat spirituel, la tonalité affective de ces deux demandes, de ces deux prières, ce ne sont pourtant pas les mêmes. Ainsi, vous le voyez, ce simple contraste nous oblige à réfléchir davantage à cette demande qui vient si souvent sur nos lèvres pour essayer de la mieux comprendre. De quoi s'agit-il ? Eh bien, je voudrais d'abord vous donner une explication sur la signification de que ta volonté soit faite sur la terre comme au ciel. Là-dessus, les exégètes se disputent un peu pour savoir ce que cela signifie. Je vous donne les deux interprétations qui sont couramment données sur cette comparaison sur la terre comme au ciel. Pour les uns, et ils donneront au mot ciel qui est ici au singulier, alors que notre Père qui est aux cieux est au pluriel, ils donneront au mot ciel la même signification que cieux, c'est-à-dire on distingue le domaine où Dieu réside, appelons cela les cieux, c'est une manière aussi, je vous l'ai expliqué au début de nos entretiens sur le Notre Père, dans le langage courant de la piété juive et au temps du Christ, quand on dit les cieux, cela signifie c'est une périphrase pour ne pas énoncer le nom sacré, le tétragramme sacré, les quatre lettres sacrées qui ne sont prononcées qu'une fois par an par le grand prêtre dans le Saint des Saints. Et les cieux, ce serait un substitut à la demeure de Dieu. Dès lors, de même que, dirions-nous à Dieu, de même que tu accomplis ta volonté en ta demeure divine, accomplis-la parfaitement sur la terre. Voilà quel serait le sens de la demande. Mais cela peut paraître étrange parce que, après tout, si le mot cieux ou ciel signifie là, signifiant cet endroit la demeure de Dieu et Dieu lui-même, nous voyons bien que Dieu en lui-même accomplit sa volonté et donc cela n'a guère de sens. Alors l'autre interprétation de cette comparaison entre ciel et terre s'appuie sur une formule extrêmement familière dans la Bible, c'est les cieux, c'est l'ensemble de la création, c'est tout ce que Dieu a créé. La terre, c'est
aussi une partie de la création. Mais c'est la terre, c'est ce que Dieu a confié aux hommes. La création entière est faite pour les hommes, pour chanter la gloire de Dieu. Et la terre, Dieu l'a confiée à la domination de l'homme pour que l'homme y exprime la loi divine. Dès lors, nous pouvons peut-être mieux comprendre ce que signifie ce rapport sur la terre comme au ciel. Au ciel désigne la création en son ensemble, où se déploie la volonté divine, qui est le langage même de la création. Le langage, je dis bien. La création tout entière, la splendeur des astres, sont là comme pour exprimer la volonté créatrice de Dieu. Il dit et ils sont créés. Ils expriment quelque chose de la beauté divine dans son acte de créateur. Et la terre, Dieu l'a confiée au Fils des hommes, pour que, par les hommes, la volonté divine qui existe désormais confiée à l'homme comme une loi, comme un commandement d'amour, soit réalisée par l'homme en sa liberté. Donc c'est une comparaison entre l'ordre de la création, où le cosmos entier, l'univers entier apparaît en sa beauté et sa cohérence divine, et l'ordre de la rédemption, ou de la loi donnée à l'homme, par laquelle l'homme peut accéder à agir conformément à la volonté du Créateur. Donc, si je devais traduire cela autrement, il faudrait donner comme signification que ta volonté soit faite, accomplis ta volonté, ô Dieu, dans le cœur des hommes, dans la liberté des hommes, par le choix que les hommes feront d'aimer et de servir ta volonté, de la même façon que ta volonté

Je voudrais rapprocher ici de cette méditation d'un psaume que j'ai peut-être eu l'occasion de vous proposer. C'est le psaume 19 dans la Bible hébraïque, 18 dans le psautier. C'est un très beau psaume, mais à qui il est arrivé des mésaventures. Je vous le lis. Nous perdons peut-être un peu de temps par rapport au Notre Père, mais ça permettra de mieux comprendre la prière que nous sommes en train de faire aujourd'hui. C'est un psaume relativement court. Il débute ainsi. Les cieux racontent la gloire de Dieu et l'œuvre de ses mains, le firmament l'annonce. Le jour au jour en redit le message, la nuit l'apprend à la nuit. Ce ne sont ni des mots, ni des paroles, ni des voix que l'on puisse entendre. Par toute la terre résonnent leurs messages, jusqu'aux confins du monde leurs accents. En eux, pour le soleil, il dressa une tente. Et lui, Dieu, tel un époux sortant de sa chambre nuptiale, se fait joie en héros de courir sa carrière, Dieu qui est comparé au soleil. D'une extrémité du ciel il sort et sa course s'achève à l'autre extrémité, à son ardeur rien n'échappe. Ce psaume, voilà la première partie du psaume. Et actuellement, on le sépare complètement de la deuxième partie du psaume, qui semble aux spécialistes parler d'autre chose. Et quand on parle de deux choses différentes, on les sépare, du moins, telle est la logique, des gens trop savants. Pardonnez-moi, la seconde partie, je vous la lis tout de suite, est une méditation sur la loi de Dieu. La loi du Seigneur est parfaite, réconfortant l'âme. L'ordre du Seigneur est sûr, rendant sage le simple. Les préceptes du Seigneur sont droits, réjouissant le cœur. Le commandement du Seigneur est limpide, illuminant les yeux. La crainte du Seigneur est pure, subsistant à jamais. Les jugements du Seigneur sont vérité, tous également justes, plus désirables que l'or et plus que beaucoup d'or fin, plus doux que le miel et le suc des rayons. Aussi ton serviteur, par eux, se laisse instruire. À les observer, il y a grand profit. De ces faux pas qui s'avisent, des fautes cachées, tiens-moi quitte. Des arrogants aussi gardent ton serviteur, qu'ils ne dominent pas sur moi. Alors je serai parfait, quitte de grands péchés. Daigne agréer les paroles de ma bouche, ce que mon cœur murmure devant toi, Seigneur, mon rocher, mon rédempteur. Ainsi, cette seconde partie du psaume est une méditation sur les commandements de Dieu, sur sa volonté. Je vous disais que le rythme n'est pas tout à fait le même, le rythme littéraire entre la première partie où le psalmiste contemple la loi du cosmos où s'exprime la volonté divine et spécialement le soleil qui, tel un époux, sort de sa chambre nuptiale et cette parole qui va d'un bout du ciel à l'autre bout, l'Église a adopté ce verset pour le message apostolique, le message évangélique qui va ainsi telle une parole puissante d'un bout du monde à l'autre. Et puis la seconde partie est sur la volonté de Dieu et la loi. Alors parce que les deux parties paraissaient dissemblables, on parle d'un côté de la création, de l'autre côté on parle de la loi. Le rythme littéraire n'est pas tout à fait le même, le rythme poétique n'est pas tout à fait le même dans les deux parties. Du coup, les spécialistes disent il y a deux psaumes. Il y a deux morceaux qui ont été accolés par hasard et surtout, il faut les décoller et les dire séparément, ce qui fait que dans notre prière du temps présent, il est impossible actuellement de dire le psaume 18 en entier. Quand vous avez prié la première partie, il faut aller fouiller à l'autre bout pour chercher la seconde partie et réciproquement. Moi, dans mon bréviaire, j'ai fait des renvois tellement il me semble important de tenir lié ces deux aspects. Si vous me permettez une comparaison triviale, ça serait un peu comme, je comparerais ça à une recette de cuisine, imaginons que quelqu'un ait voulu faire un plat un peu raffiné, je sais pas moi, par exemple du canard à l'orange, et qu'un cuisinier, un gourmet dit, mais l'orange c'est sucré, le canard c'est salé, et devant un bon plat bien préparé, séparerait soigneusement d'un côté le canard et de l'autre côté l'orange, et vous resservirez l'orange en dessert. Après vous avoir servi le canard en plat principal, ça serait à peu près du même ordre. En fait, c'est vrai qu'une orange, ça ne pousse pas sur un canard, et un canard, ça ne se nourrit pas d'orange. Mais le cuisinier, il l'a fait exprès. Il a fait exprès le rapprochement. Là, c'est bien plus fort. Le rapprochement a été fait par le psalmiste, j'en suis sûr. Il y a quelqu'un qui, un jour, a eu l'idée tout à fait
déterminé de rapprocher les deux, car

c'est là où nous trouvons le ciel et la terre. Le ciel, c'est la création de Dieu qui chante la gloire de Dieu, et la terre, elle est donnée aux hommes pour qu'ils accomplissent la volonté. Et la force de la loi divine et de la volonté divine est la même qui s'exprime dans la création et celle qui s'exprime dans les commandements de Dieu où l'homme doit accomplir cette volonté. Ainsi, quand je prie Dieu, que ta volonté soit faite sur la terre comme au ciel, voici que accomplis ta volonté dans les hommes, dans mon cœur à moi, puis dans celui de tous mes frères. Voici que je participe d'une certaine façon à cet acte créateur et rédempteur de Dieu, je communie ainsi au dessein de Dieu sur le monde entier. J'entre par ma liberté en coïncidence avec la liberté divine. Et j'épouse ainsi le dessein de Dieu dans toute son ampleur. Il ne s'agit pas simplement de dire à Dieu, quand on éprouve une difficulté passagère, ou un malheur, ou un peu de tristesse, que ta volonté soit faite. C'est pas une espèce de démission devant la fatalité, devant l'inéluctable, devant le déterminisme du monde. C'est l'inverse. C'est moi me faire entrer dans le dessein du Créateur et du Rédempteur des hommes. C'est, je vous le dis à nouveau, ouvrir ma pauvre demande à la mesure de la prière du Christ. C'est entrer dans le dessein de Dieu en y appliquant ma propre liberté, en y inscrivant ma propre liberté. C'est faire coïncider ma liberté avec la liberté divine, ma prière avec la prière du Christ. Vous voyez donc ce rapprochement sur la terre comme au ciel paraît contenir une splendeur de perspective spirituelle qui est fascinante et qui donne à nos vies une dimension tout à fait unique.

Que ta volonté soit faite sur la terre comme au ciel. Nous avons essayé de voir ce que signifiait cette expression sur la terre comme au ciel, et aussi ce que signifiait cette prière du Christ, que ta volonté soit faite. Je commençais de vous dire qu'il ne s'agissait pas d'une sorte de fatalisme, c'est-à-dire de souscrire à la volonté de Dieu comme on souscrit à une fatalité, à une nécessité extérieure qui s'impose à vous. Un peu comme quelqu'un qui dirait, ben voilà, c'est comme ça, il faut se plier à la fatalité, et la fatalité, c'est la volonté de Dieu. Non, il s'agit vraiment d'une communion à la volonté divine. Et il faut nous rappeler, comme première phrase qui va nous permettre de comprendre cette prière pour entrer à l'intérieur de la prière du Christ, car rappelez-vous, c'est bien ça notre manière d'essayer de comprendre le Notre Père. Comment Jésus lui-même a-t-il prié cette prière pour pouvoir dire ensuite comment nous pouvons la prier? Bien, Jésus nous dit, ma nourriture, c'est de faire la volonté de mon Père. C'est-à-dire que la volonté de son Père, faire la volonté de son Père, c'est littéralement sa vie. Ma nourriture, vous le savez bien, dans le langage et l'expérience de l'Écriture, la nourriture, c'est ce qui vous donne la vie. Donc, exactement comme par la phrase du Deutéronome, que Jésus renvoie au tentateur, l'homme ne vit pas seulement de pain, mais de toute parole qui sort de la bouche de Dieu. Donc la nourriture, c'est ce qui donne la vie, c'est ce qui donne la raison d'être, c'est ce qui donne le sens et le goût de la vie et la vie tout court. Ainsi donc, faire la volonté du Père, c'est la vie du Christ. C'est sa liberté et sa vie, c'est pas simplement sa survie, c'est sa liberté, c'est sa joie, c'est sa vocation. Alors, quelle est donc cette volonté, dans la mesure où je viens de vous dire, il ne s'agit pas seulement de consentir à une nécessité extérieure, un peu comme quelqu'un qui rate un train, puis qui dit, bah, c'est la volonté de Dieu, je devais rater mon train, ou bien je me casse une jambe, c'est la volonté de Dieu, je devais me casser une jambe, et ainsi de suite. Peut-être êtes-vous un peu étonné de ce que je vous dis. Vous vous rappelez sans doute le livre de Job, qui est un des très grands livres de l'Ancien Testament, et qui nous permet de comprendre le mystère du mal, le mystère de la rédemption, car la plupart du temps, quand cette prière vient sur nos lèvres, c'est face au problème du mal. Et vous vous rappelez de l'entrée et de la conclusion du livre de Job, Dieu a donné, Dieu a repris, béni soit la volonté de Dieu. Job finit par consentir à ce qui lui arrive. Pourtant, tout le livre de Job est un débat entre la fatalité qui s'abat sur Job, et dont ce poème nous révèle qu'il est une épreuve, qu'il n'est pas la volonté de Dieu à proprement parler sur Job. C'est vraiment une épreuve que Job doit surmonter. Et tout le livre de Job est un débat où Job refuse de se laisser écraser par la fatalité et dit « Non, non, Dieu ne peut pas me demander ça, pourtant, et pourtant. » Alors, nous avons dans l'Évangile bien des choses qui s'y rapprochent. Il y a notamment une phrase de Jésus qui va nous permettre d'entrer un peu plus. Ça se trouve dans Saint Jean au chapitre 7. Verset 17, c'est au moment de la fête des tentes. Il s'adresse à ses interlocuteurs et il dit, si quelqu'un veut faire la volonté de Dieu, il saura que cet enseignement que je donne, moi Jésus, vient de Dieu ou si je parle de mon propre chef. Autrement dit, Jésus nous dit que si quelqu'un veut faire la volonté de Dieu, s'il communie avec cette volonté divine, eh bien, il aura en lui une lumière suffisante, un détecteur suffisant pour comprendre qui est Jésus. Et si Jésus parle au nom du Père, si l'enseignement qu'il donne vient de Dieu, si c'est la volonté de Dieu par conséquent, ou bien si Jésus parle de lui-même. Alors le sens de la phrase est très important. Jésus lui-même nous dit, ce que je vous dis, mon enseignement, ma Torah, mon enseignement, c'est vient de Dieu. C'est donc la volonté de Dieu. Et celui qui veut faire la volonté de Dieu reconnaît la volonté de Dieu. Exactement comme quelqu'un serait accordé sur une longueur d'onde. Si vous voulez entendre Radio Notre-Dame, eh bien, il faut vous mettre sur la longueur d'onde précise. Et dans ce cas-là, vous entendez. Si vous ne voulez pas, vous vous mettez à côté. Vous me direz, il y a des fois où on n'entend pas malgré nous, parce qu'on est brouillé ou l'émission n'est pas bonne. Peut-être. Mais précisément, il s'agit de Dieu, il s'agit de l'homme. Et le brouillage, du côté de l'homme, qu'est-ce que c'est le brouillage? C'est le péché. Et donc, si vous voulez vraiment faire la volonté de Dieu, à ce moment-là, vous reconnaîtrez qui est celui qui vous parle.
Alors, un peu plus loin, l'aveugle-né. Ça, c'est dans Saint Jean, toujours au chapitre 9e, verset 31. L'aveugle-né, lui, raisonne en homme de bon sens au moment où, où Jésus l'a guéri. Hein. Et il donne cette phrase, qui est reconnue par lui comme par les gens, les sages et les docteurs qui sont en train de le critiquer, de le houspiller, en lui disant « Mais qu'est-ce que c'est que cette affaire? Il t'a guéri? Qui est-ce? Est-ce que tu es son disciple ?» Alors l'aveugle-né répond, une phrase pleine de bon sens, il dit « Si un homme, ça paraît une évidence, hein, ce que va dire l'aveugle-né, tout le monde le reconnaît, ça paraît une chose admise, si un homme est plein de piété et fait la volonté de Dieu, Dieu l'exauce. » Donc là aussi, le critère est faire la volonté de Dieu, c'est la certitude et le gage que l'on sera exaucé par Dieu. Alors, il s'agit donc là d'un accord entre faire la volonté de Dieu et, j'ajoute, ce qui peut paraître phénoménal, que Dieu fasse notre volonté. Il semble, dans cette parole de Jésus, et ceci se retrouvera à la fin de l'évangile de Saint Jean, dans la prière sacerdotale et dans le discours après la scène, « Tout ce que vous me demanderez à mon Père, il vous l'accordera. » Donc au moment même où nous faisons cette prière, « Que ta volonté soit faite sur la terre comme au ciel », à la limite, Dieu semble dire, et ça semble être une évidence pour ces hommes, depuis l'aveugle-né, qui n'est pas un grand docteur en théologie, apparemment, ni un grand spirituel, c'est un pauvre homme que Jésus a rencontré, et c'est vrai de beaucoup d'autres gens, et Jésus lui-même nous le dit, « Celui qui fait la volonté de Dieu, à la limite, il faudrait dire, Dieu fera sa volonté. » C'est Jésus lui-même qui nous le dit, recherché dans le discours après la scène, et recherché dans la prière sacerdotale au chapitre 17 de Saint Jean. Et d'ailleurs, un peu plus loin, au chapitre 11e dans Saint Jean, au moment de la résurrection de Lazare, Jésus prie à haute voix et il dit, c'est au chapitre 11e, verset 41-42, « Père, je te rends grâce de ce que tu m'as exaucé. » Il s'agit donc de la résurrection de Lazare. « Certes, je savais bien que tu m'exauces toujours. » Mais j'ai parlé à cause de cette foule qui m'entoure, afin qu'ils croient que tu m'as envoyé. Ainsi, au moment même où Jésus dit que ta volonté soit faite, il sait que réciproquement, dans cette prière, que ta volonté soit faite, il coïncide avec la volonté du Père, et que le Père exauce celui qui l'en supplie. Et alors, du coup, nous sommes peut-être un peu plus déconcertés, parce que non seulement ce n'est pas le fatalisme que j'évoquais au début de notre propos, en disant bah, « il m'arrive une tuile, un train manqué, un accident, un petit malheur ou un grand malheur, c'est comme ça, fatalité, je m'y résigne ». Non seulement ce n'est pas ça, mais c'est dire à Dieu que ta volonté soit faite et du coup recevoir de Dieu la puissance d'être exaucé dans sa propre prière. Mais alors, quelle prière? À propos de quoi? Est-ce que je peux faire la pluie et le beau temps? Est-ce que c'est moi qui suis le maître du monde? Si je me présente comme disciple de Jésus et enfant du Père des cieux, ben c'est là où il faut faire un pas de plus pour comprendre comment Jésus prie ainsi. Bien, nous allons peut-être reviendrons un peu plus tard à la prière de Jésus au moment de la résurrection de Lazare. Mais je voudrais auparavant vous renvoyer à Saint Luc au chapitre 18e, où il y a une parabole sur la prière qui est extrêmement intéressante. C'est le juge qui se fait prier longtemps. Et Jésus leur dit une parabole, il faut prier sans cesse et ne pas se décourager, il faut prier. Alors, c'est là où il raconte l'histoire d'une veuve. Il y avait, dit Jésus dans cette parabole, il y avait dans une ville un juge qui n'avait ni crainte de Dieu ni respect des hommes. Il y avait dans cette ville une veuve qui venait lui dire « Rends-moi justice contre mon adversaire ». Le juge, c'est une histoire que raconte Jésus, hein, le juge s'y refusa longtemps. Puis il se dit « Même si je ne crains pas Dieu ni ne respecte les hommes ». Hein, c'est le pire de tout, hein, c'est vraiment « Je ne crains pas Dieu ni ne respecte les hommes ». Même si je ne crains pas Dieu ni ne respecte les hommes, eh bien, parce que cette veuve m'ennuie, me casse les oreilles, je vais lui rendre justice pour qu'elle ne vienne pas sans fin me casser la tête. Alors Jésus conclut, le Seigneur ajouta,
Écoutez bien ce que dit ce juge sans justice. Et Dieu, lui, ajoute Jésus, ne ferait pas justice à ses élus qui crient vers lui jour et nuit, et il les fait attendre. Je vous le déclare, il leur fera justice bien vite. Mais le Fils de l'homme, quand il viendra, trouvera-t-il la foi sur la terre? Ainsi, la prière incessante pour laquelle Jésus nous dit « il faut prier sans cesse ». Dans cette parabole que je n'ai pas le temps de commenter ce matin, car il s'agit de prendre littéralement à revers l'idée que nous nous faisons de Dieu. Nous nous représentons la plupart du temps Dieu comme un juge qui ne croit pas en Dieu et qui est sans pitié, sans entrailles, pas comme un Dieu sourd, muet, absent, loin du monde et de la pitié des hommes. Et Jésus nous prend littéralement au mot, il nous dit, voilà l'idée que vous vous faites de Dieu. Et bien pourtant, je vous raconte une petite histoire, regardez, cette veuve, elle force la porte, et le juge finit par lui répondre. Et Dieu, lui, vers ses élus, pour ses élus qui crient vers lui jour et nuit, il ne ferait pas prompte justice. En vérité, je vous dis, il leur fera prompte justice. De quoi s'agit-il de faire justice? Ben, vous vous souvenez, c'est déjà le contenu des deux précédentes demandes du Notre Père, que ton règne vienne, règne de justice, où Dieu délivre du mal, accomplit son dessein, que notre Père qui es aux cieux, que ton nom soit sanctifié, manifeste ta sainteté. Là, il s'agit d'un juge sans justice, mais la veuve, elle, est pleine de sainteté et de justice. Que ton nom soit sanctifié, manifeste ta sainteté, que ton règne vienne, fais venir ton règne, que ta volonté soit faite sur la terre comme au ciel, accomplis ta volonté sur la terre comme au ciel. La volonté de Dieu, c'est donc le plan de salut par lequel Dieu sanctifie son nom et fait advenir son règne. Ces trois demandes sont strictement articulées l'une sur l'autre. Et du coup, ce plan apparaît comme une espèce de nécessité, pour parler un langage humain, mais une nécessité dont nous allons voir qu'elle va entrer plus avant dans le mystère. Dans le même passage de Saint-Luc que je citais à l'instant, sur « il faut prier sans cesse », vient un peu plus avant, ceci, la parabole du juge injuste, du juge qui se fait prier longtemps, c'est au début du chapitre 18. Et juste un peu avant, au chapitre 17, dans Saint-Luc, au verset 25, Jésus emploie la même expression pour dire « il faut que le Fils de l'homme souffre beaucoup et qu'il soit rejeté par cette génération ». Et on voit partout cette expression « il faut que le Fils de l'homme souffre avant d'entrer dans sa gloire ». Ainsi, la volonté de Dieu sur laquelle porte cette prière, ce n'est pas simplement la fatalité, la nécessité du monde. C'est pas, si vous voulez, transformer le hasard et la nécessité le hasard en nécessité, à laquelle on souscrirait. Ce n'est pas souscrire à l'ordre universel du monde en s'y résignant. C'est entrer dans le plan de salut de Dieu qui a un contenu déterminé. Et pour Jésus, c'est sa passion. Il faut que le Fils de l'homme souffre, qu'il soit arrêté, qu'il soit mis à mort, et que le troisième jour il ressuscite avant sa gloire, pour entrer dans sa gloire. Et c'est même la question sur laquelle les disciples vont buter, c'est ceux qui ne vont pas comprendre, qui ne pourront pas comprendre. Si ce n'est quand Jésus leur aura ouvert l'esprit, ouvert l'entendement et donné l'Esprit Saint. Ils n'arrivent pas à comprendre pourquoi il faut que le Christ, que le Messie souffre avant d'entrer dans sa gloire. Toutes les apparitions après la résurrection portent là-dessus expliquer pourquoi il faut cette souffrance. Et nous voyons du coup que ta volonté soit faite sur la terre comme au ciel, c'est pour Jésus faire désirer d'un ardent désir, faire sienne dans une volonté délibéré, libre, le plan de salut de Dieu sur son peuple et sur l'humanité entière. Rappelez-vous par exemple, c'est au chapitre 13 de Saint-Luc, au verset 34-35, et c'est là-dessus que je terminerai, cette prière de Jésus qui est émouvante. Quand il pleure, quand il prie sur Jérusalem, « Jérusalem, combien de fois j'ai voulu te rassembler comme une poule rassemble tes petits, ses petits, et pourtant tu n'as pas voulu. » Eh bien, nous voyons bien comment la prière de Jésus, elle peut être à la fois concrète, précise, sur la ville qu'il aime, sur comme il a pleuré sur Lazare, comme il a pleuré sur tous les sentiments humains, toutes les circonstances précises de l'action et de la vie humaine, se trouve comme repris dans cette perception que Jésus a et qu'il nous enseigne, que la volonté de Dieu, c'est précisément
le salut du monde et la participation que lui et les élus qui crient vers Dieu jour et nuit et les disciples avec lui auront à accomplir pour sauver le monde. Dire à Dieu, fais ta volonté, c'est entrer dans le plan de Dieu.

C'était nos 5 pains et 2 poissons avec Monsieur le cardinal Jean-Marie Lustiger, archevêque de Paris, membre de l'Académie française.

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À la chronique Reflet, le frère Lanfone Fonvillé, dominicain, poursuit son enseignement sur la guérison spirituelle chez Catherine de Sienne. Et il nous dit que le premier pas de la vie spirituelle est la connaissance de soi.

Parce que Catherine de Sienne, dans ses textes, ne parle jamais, n'utilise à peu près jamais l'expression « guérison spirituelle ». Cependant, comme on va pouvoir le constater, beaucoup d'éléments de sa doctrine parlent de guérison spirituelle d'une manière ou d'une autre. Alors, on va commencer avec un premier élément issu de sa doctrine. Dans la vie de Sainte Catherine de Sienne, écrite par son directeur spirituel Raymond de Capoue, on rapporte une vision que Catherine aurait eue, qui a eu un impact déterminant dans sa doctrine spirituelle. Bon, avant d'aller plus loin, je trouve quand même important de mentionner que la raison pour laquelle je me réfère aux visions de Catherine de Sienne, c'est que plusieurs de ses visions ont eu un impact absolument crucial dans le développement de sa doctrine. On ne peut donc pas parler de la doctrine spirituelle de Catherine de Sienne sans faire référence de manière explicite à son expérience mystique et à son expérience de visionnaire. Bon, sur la question des visions et des révélations privées, je sais qu'il existe différentes écoles de pensée. Il y a ceux qui estiment que les visions sont des phénomènes qui sont en fait des constructions purement littéraires et hagiographiques pour faire ressortir la sainteté d'une personne afin de montrer que Dieu a choisi cette personne-là pour une mission particulière. Maintenant, il y a une autre école de pensée qui considère que l'univers des visions relève de symptômes qui sont liés à des problèmes d'ordre psychiatrique. Et enfin, il y a ceux qui estiment que ces phénomènes peuvent véritablement faire partie de la vie spirituelle de certaines personnes. Mon but ici n'est pas de vous dire qu'est-ce que vous devez penser des visions et des révélations. Cependant, une chose est sûre, il existe des saints et même des docteurs de l'Église dont la pensée théologique ne peut tout simplement pas être comprise si on ne se réfère jamais à leur expérience visionnaire. Et je pense ici non seulement à Sainte Catherine de Sienne, mais aussi à d'autres figures comme Sainte Thérèse d'Avila, Sainte Hildegarde de Bingen, qui sont toutes deux des docteurs de l'Église. Et plus près de nous, au Québec, je pense aussi à des figures comme Marie de l'Incarnation, Catherine de Saint-Augustin ou Dina Bélanger, dont on ne peut pas comprendre la pensée ni l'itinéraire spirituel si on évacue leur expérience visionnaire. Bon, alors je m'arrête là sur cette question, mais vous savez que dans les manuels de théologie spirituelle, c'est une réalité qui est toujours abordée dans une section spéciale. Mais là, si on revient à Sainte Catherine de Sienne, donc un jour, elle reçoit la communication suivante du Seigneur qui lui dit ceci selon sa vie écrite par Raymond de Capoue. Alors là, je cite le livre de Raymond de Capoue. Il dit ceci. Au début de ses visions divines, c'est-à-dire au temps où notre Seigneur commençait à se manifester à la Sainte, il lui apparut un jour pendant qu'elle priait et lui dit, alors ouvre les guillemets, « Sais-tu, ma fille, qui tu es et qui je suis? Si tu as cette double connaissance, tu seras heureuse. Tu es celle qui n'est pas. Je suis celui qui suis. Si tu gardes en ton âme cette vérité, jamais l'ennemi ne pourra te tromper. Tu échapperas à tous ses pièges. Jamais tu ne consentiras à poser un acte qui soit contre mes commandements et tu acquerras sans difficulté toute grâce, toute vérité, toute clarté. » Donc, le Seigneur lui dit ceci. « Tu es celle qui n'est pas. Je suis celui qui suis. Si tu as cette double connaissance, tu seras heureuse. » Donc, Catherine fait cette expérience-là vers l'âge de 18 ans. Elle reçoit donc une révélation sur son identité profonde. Lorsque le Seigneur lui dit qu'elle est celle qui n'est pas, qu'est-ce qu'on doit en comprendre? Est-ce que ça veut dire que sa vie ne vaut rien? Est-ce que ça veut dire que Catherine n'a aucune valeur? Est-ce que c'est une manière de la dénigrer? Absolument pas. Lorsque le Seigneur lui révèle qu'elle est celle qui n'est pas, ce que le Seigneur essaie de lui faire comprendre, c'est que d'elle-même, Catherine n'est rien, mais qu'elle trouve toute son identité et toute sa valeur en Dieu lui-même. Bref, l'être humain reçoit toute sa valeur et toute sa dignité du fait qu'il vient de Dieu et qu'il a été créé par lui. Parce que Dieu est bon et que l'être humain a été fait à son image, l'être humain, lui aussi, est profondément bon.
Voilà pourquoi Sainte Catherine nous invite à nous souvenir que l'être humain est bon parce que Dieu est bon. Autrement dit, la connaissance de soi, c'est ça le premier pas de la vie spirituelle. Mais cette connaissance de soi doit toujours s'accompagner de la connaissance de Dieu. Et pour Catherine de Sienne, la connaissance de Dieu, c'est la connaissance de la bonté de Dieu en nous. Donc, si je résume les choses, l'être humain en lui-même n'est rien. En lui-même, l'être humain est plein de limites, il est plein de fragilités. Mais on ne doit jamais regarder nos péchés et notre misère sans regarder en même temps la miséricorde de Dieu pour nous, sans regarder en même temps le fait que nous sommes créés à l'image de Dieu qui lui est bon. Et donc, pour Catherine de Sienne, la connaissance de soi et la connaissance de Dieu, ces deux choses-là vont véritablement ensemble. Plus on se connaît soi-même en vérité, plus on connaît Dieu. Et plus on connaît Dieu, plus on se connaît soi-même. Bref, de savoir que mon identité profonde vient de Dieu et non pas de moi-même, ça me libère de mes fausses images et de mes idoles que je peux avoir tendance à m'attribuer ou que je peux avoir tendance à rechercher. Non, je ne suis pas mon identité sociale. Non, je ne suis pas mon identité professionnelle. Non, je ne suis même pas mon identité de genre ou mon identité sexuelle ou toutes les formes d'identité qu'on peut m'attribuer ou que je peux m'attribuer. Non, ce que je suis réellement au plus profond de mon être, c'est ceci. Je suis fait à l'image de Dieu. Dieu se trouve en moi. Il est imprimé dans le plus profond de mon être et c'est ça que je suis d'abord et avant tout. Je ne suis pas les étiquettes que les autres m'ont données ou que la société m'a données.

ce livre, Quand la mémoire s'en mêle, de Monique Boucher-Matt, est paru aux éditions du Septentrion. Et nous poursuivons le chapitre intitulé Yanouk, avec ce caractère tout à fait spécial de ce chien.

Yanouk. Au bout d'un certain temps, cependant, mon mari se retrouva seul à promener Yanouk. C'était à prévoir. Mais il ne s'en offusqua pas, même s'il dut pour cela renoncer à sa marche matinale vers l'église, où il assista à la messe chaque matin depuis qu'il était revenu de la guerre. Il exista vite entre lui et son chien un rapport privilégié, même si du côté du chien demeurait une indépendance souvent déconcertante, propre à sa race. Les Samoyèdes sont très proches des loups, nous avait-on dit. Rien n'était plus vrai. Sitôt passée la clôture du gouverneur, mon mari détachait sa laisse et le laissait courir à sa guise, quitte à avoir un peu de mal à le rattraper ensuite pour le ramener au bercail. Le beau chien semblait tout à fait heureux et pourchassait volontiers les écureuils si nombreux qui, heureusement, grâce à leur suprême agilité, sautaient vite se réfugier dans quelques grands arbres. Toujours à cause de ses ascendances, nous avions vite compris que notre chien était du genre dominant, rien qu'à voir la façon dont il se comportait avec certains grands mâles qui faisaient eux aussi leur promenade dans le parc. Par contre, il ignorait totalement les petits toutous. Il aimait par-dessus tout les humains. Sitôt qu'une personne lui montrait quelque intérêt, il était prêt à l'accompagner ou à jouer avec elle. Ce n'est pas pour rien que notre éleveuse nous avait mis en garde contre les éventuels voleurs de chiens. Somme toute, nous n'étions pas totalement ses maîtres, et pourtant, comme il nous aimait tous. Sa plus grande preuve d'intérêt consistait à poser ses deux pattes avant sur nos épaules et à nous donner un coup de langue dans la figure. Personnellement, je détestais ce procédé et fus assez éloquente pour lui signifier bien vite que je n'aimais pas sa façon de faire. Par contre, la mère de mon mari, qui à cette époque devait avoir au moins 80 ans et qui en outre n'était pas très grande, avait l'air de trouver la chose amusante. Moi, j'avais plutôt peur que le chien ne la jette par terre et je haussais le ton pour le calmer, le mal étant déjà fait. Parfois, le matin surtout, je voyais mon mari rentrer seul de la promenade. Ivre de liberté, Yanouk avait décidé de pousser un peu plus loin son excursion et ne rentrait que plus tard. À deux reprises, on nous téléphona pour nous demander de venir chercher notre beau chien, qui, heureusement, avait ses coordonnées inscrites à l'intérieur de son collier. On le retrouva même un jour sur le campus de l'Université Laval que fréquentaient nos trois aînés à l'époque. Pourtant, eux s'y étaient rendus en voiture avec leur père. Il réintégra sa cour gazonnée le plus naturellement du monde. On lui avait installé une jolie cabane à sa taille, sous un pommier. Il n'y allait que pour jouer à cache-cache avec nous, mais jamais il n'y dormit. Lorsqu'il faisait très chaud l'été, notre bel Esquimau se creusait un trou dans la terre, sous un grand sapin bleu qui étalait bien bas ses branches et restait au frais. Par contre, pendant les quatre hivers qu'il passa avec nous, les plus grands froids ne semblaient pas le déranger. La cabane restait vide, même par blizzard. Cette fois, il se creusait un trou dans la neige durcie et faisait le guet, face au vent. C'était sa mission de chien du Nord, veiller. Jamais il n'eut la permission de se promener partout dans la maison, dont les parquets étaient recouverts de moquettes. Nous lui permettions la cuisine et la grande salle familiale, où il n'y avait pas de tapis. À cette consigne, il obéissait très bien. Quand il sentait que nous allions le faire entrer dans la maison, il s'asseyait bien droit sur son train arrière et attendait, l'air confiant. Il était irrésistible dans ces moments-là. Il pouvait ainsi chaque soir descendre au sous-sol, retrouver son maître, lorsque celui-ci regardait la télévision. Installé près de lui, il avait l'air de filer le parfait amour. Mais il devait retourner dehors pour dormir. Beau temps, mauvais temps. La vie lui semblait assez bonne, surtout lorsqu'il y avait quelque imprévu dans son quotidien. Ainsi, le jour où une marmotte décida de venir visiter notre potager, ce ne fut pas long avant qu'il ne l'attrape et lui fasse son affaire. D'un coup de croc, il avait terrassé la petite bête. Ma femme de ménage qui nettoyait les vitres ce jour-là avait vu la scène, et ce fut bref. Avant que nous ayons pu intervenir, il décida de manger sa prise sans même laisser le moindre petit os. Ce fils de champion de concours canin était vraiment étonnant. Et dire qu'avec nous, il n'acceptait que la nourriture pour chien haut de gamme.

0: Du 7 au 15 août se déroulera la neuvaine de l'Assomption au sanctuaire Notre-Dame-du-Cap au Cap-de-la-Madeleine. Pour nous en parler, je joins le recteur du sanctuaire, le Père Luc Tardy. Bonjour, Père Tardy.
1: Bonjour.
0: Vous allez bien?
1: Ça va très bien, merci, vous-même.
0: Oui, merci beaucoup. Alors, pour cette année, le thème de la neuvaine choisie, c'est « M'entendez-vous ». Pour quelle raison on a choisi ce thème?
1: Le choix du thème vraiment a émergé d'une pratique récurrente dans toute assemblée ecclésiale qui se respecte compte tenu du contexte, c'est de vérifier si les gens nous entendent. Hein? C'est devenu comme un leitmotiv de nos débuts de célébration. Est-ce que vous m'entendez? Maintenant, on passe de ce niveau un peu primaire à un second degré, où c'est Dieu qui nous pose la question, comme il l'a posé à toute la tradition prophétique dans l'Ancien Testament. Est-ce que vous m'entendez? Est-ce que vous m'entendez? Alors, ça fait référence aussi évidemment à Isaïe, vous avez des oreilles, vous n'entendez pas, et des yeux, vous ne voyez pas. Alors, c'est pour se relier précisément à la tradition prophétique qu'on a choisi cette thématique.
0: Et comme chaque année, plusieurs prédicatrices et prédicateurs vont prêcher à cette neuvaine, à commencer par vous, le vendredi 7 août, quelle sera votre ligne de base pour cette prédication?
1: La tradition veut que j'intervienne le premier jour pour lancer les grandes orientations de la neuvaine. Alors, je propose cette année que la neuvaine soit mariale, missionnaire et prophétique. Alors, faites tout ce qu'il vous dira. Je veux mettre en relief Marie comme prophétesse, hein, qui nous invite à écouter, à s'ouvrir les yeux, puis à répondre à ce qu'on voit et à ce qu'on entend.
0: Et le 8 août, c'est le diacre Geoffrey Torres et son épouse Angela Barrios qui seront les personnes invitées à faire la prédication. Ce sont des personnes engagées en Église, dans le diocèse, et aussi auprès d'enfants de la communauté hispanophone. Pouvez-vous nous en parler un peu?
1: Oui, de fait, Geoffrey et son épouse, premièrement, lui est diacre permanent. Et il est au service au sanctuaire depuis de nombreuses années. Il travaille aussi à plein temps aux œuvres pontificales missionnaires. C'est un couple qui est très engagé, qui ont des enfants. Et ils exercent un leadership très, très généreux, audacieux, avec les Latinos de la Mauricie. Alors pour nous, en les invitant, on fait en quelque sorte double emploi. Dans le sens qu'on veut mettre l'accent sur la famille, mais aussi sur la contribution des Latinos à la vitalité de l'Église, comme du sanctuaire ici.
0: Et d'ailleurs, le samedi 8 août, c'est une journée où la famille est à l'honneur aussi par des activités particulières.
1: Tout à fait. On prévoit organiser un certain nombre d'activités pour amuser et divertir et réjouir les enfants.
0: On a aussi au programme la présence de André Beauchamp, qui est prêtre écologue. Pourquoi l'avoir invité?
1: Pourquoi l'avoir invité? Parce que, premièrement, depuis 2-3 ans, l'écologie fait partie intégrante de nos différents sous-thèmes. Et deuxièmement, André Beauchamp est une figure très, très connue dans les milieux... dans les différents milieux ecclésiaux, sociaux et culturels. Il a beaucoup publié sur des enjeux concrets d'écologie. C'est un ami du sanctuaire, alors nous sommes très heureux qu'il ait accepté de participer à la neuvaine.
0: Alors, il fera la prédication à 14h. Il y aura aussi une conférence qu'il va présenter à 15h30 et sa deuxième prédication en soirée. Donc, une conférence différente de sa prédication, on imagine.
1: Toutes les conférences, vous savez, sont construites de façon à faire une présentation entre 20 et 25 minutes. Puis vraiment, c'est sous le mode de conversation, hein, oui. sur l'enjeu du jour, en somme. Alors, on veut vraiment que ce soit dialogue, partage, échange, questions, réflexion.
0: Donc, des occasions de s'impliquer dans la réflexion aussi.
1: Tout à fait.
0: Alors, on a aussi, je poursuis avec vos prédicateurs et prédicatrices, Madame Jeanne-Marie Ruggira, qui, elle, est professeure au département de psychologie et de travail social à l'Université du Québec à Rimouski. Elle va baser sa prédication sur Matthieu 25.
1: Moi, j'ai rencontré Madame Ruggira dans un colloque international il y a 2 ans, un colloque qui portait sur la décolonisation de nos pratiques sur le plan culturel, sur le plan social et sur le plan ecclésial. Et je le trouvais absolument exceptionnel par l'articulation de sa vision de la décolonisation, mais aussi des impacts très concrets lorsque, sur une base quotidienne, nous avons à désapprendre des attitudes et des comportements qui sont subtilement racistes, hein? Nous sommes tous concernés. Alors, elle est à la fois très, très articulée, puis en même temps, pas menaçante, mais radicale.
0: Oui.
1: Radicale. À partir de son expérience, évidemment.
0: Oui. Et j'imagine qu'on va aussi dans la même lignée avec le prédicateur suivant du mardi 11 août, le père Édouard Dagavunanzu, qui lui va parler particulièrement de l'accueil et de l'intégration des migrants.
1: Oui, de fait, c'est un confrère, évidemment, un confrère à moi, qui est en train de faire un doctorat en psychologie clinique sur des rituels d'intégration à la société canadienne. Il travaille la question des rituels comme moyen d'intégration dans une nouvelle culture, une nouvelle société. Alors, c'est assez passionnant, puis il va intervenir dans cette perspective-là.
0: Ensuite, on va aussi du côté de Stéphane Burgui, qui, lui, est plus axé sur la doctrine sociale de l'Église. On continuera avec Micheline Bergeron concernant les enjeux du bénévolat. Et on retrouve le vendredi 14, Marie Kedesmet, qui, elle, parle des défis des personnes malades.
1: Oui, Marie est une femme très engagée en Église qui a des ennuis sérieux de santé depuis quelques années. Alors, elle a beaucoup réfléchi sur la question du sens chrétien de la maladie, de l'accompagnement, de la fin de vie et de la réponse chrétienne à toutes ces situations. Et c'est donc à l'intérieur de la célébration de l'onction des malades qu'elle va intervenir pour jeter un regard pastoral et théologique sur la maladie.
0: En plus de sa prédication de 14h et de son témoignage conversation à 15h30. Et pour le samedi 15 août, c'est une grande, grande journée, bien entendu. Vous allez célébrer la première messe solennelle de 10h. À midi, une autre messe solennelle en créole avec Monseigneur Martin La Liberté. Une prédication de Réginald de Jean-Marie. Et puis, à 16h, une messe de l'Assomption, également un rendez-vous festif et une fête multiculturelle. J'en viens à ça, je trouve, en regardant la programmation de la neuvaine de l'Assomption cette année, que, dans le fond, c'est des personnes venues d'ailleurs qui sont en majorité les prédicateurs et prédicatrices. Est-ce que ça donne ce visage que la région de Trois-Rivières et de la Mauricie a maintenant?
1: Votre commentaire est absolument approprié. Non seulement ça fait partie de la nouvelle culture mauricienne, mais même sur le plan du sanctuaire puis sur le plan ecclésial, on sent bien que l'avenir est de ce côté-là. Hein? Alors, il y a comme un changement, pour ne pas dire l'émergence d'un nouveau cycle dans la société et dans l'Église québécoise.
0: Oui.
1: Alors, notre neuvaine se veut un reflet, puis en même temps, un soutien à ces nouveaux visages.
0: J'aimerais savoir, Père Luc Tardy, si pendant cette neuvaine, l'accompagnement spirituel individuel est possible.
1: Tout à fait. On a de l'accompagnement individuel de différentes manières, absolument.
0: Bon. Qu'aimeriez-vous dire aux personnes qui nous écoutent, peut-être qui n'y ont jamais participé ou qui sont ambivalentes, voulez-vous leur lancer l'invitation?
1: Oui, je lance l'invitation à toutes, comme on écrit dans les cercles parfois, à toutes les personnes de bonne volonté pour se laisser surprendre par la réflexion en Église, par l'Évangile, par la vitalité du spirituel dans notre société, dans notre culture. Nous, au sanctuaire, nous avons des orientations stratégiques dont l'option fondamentale est un plus grand accueil, plus d'inclusivité, plus de diversité. Alors moi, j'invite toutes les personnes, je le répète, qui cherchent, qui sont en questionnement ou qui sont disponibles à se laisser surprendre, pour ne pas dire saisir, par un environnement qui... parce qu'ici, il y a beaucoup de gens qui viennent, qui disent « Bon, ça fait 50 ans que je ne suis pas venu. » Ça a beaucoup changé, mais c'est dans la ligne du présent et de l'avenir. Hein? Alors, il y a plus d'espérance que de nostalgie.
0: Alors, Père Luc Tardy, merci beaucoup de nous avoir présenté donc cette neuvaine de l'Assomption du 7 au 15 août au sanctuaire Notre-Dame au Cap de la Madeleine. Et je vous souhaite une très belle neuvaine à vous et à toute votre communauté.
1: Nous vous attendons.
0: Merci.
1: Merci.

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L'ange du Seigneur porta l'annonce à Marie, et elle conçut du Saint-Esprit. Voici la servante du Seigneur. Qu'il me soit fait selon sa parole. Et le Verbe s'est fait chair, et il a habité parmi nous. Je te salue, Marie, comblée de grâce. Le Seigneur est avec toi. Tu es bénie entre toutes les femmes, et Jésus, ton enfant, est béni. Sainte Marie, Mère de Dieu, prie pour nous pécheurs, maintenant et à l'heure de notre mort. Amen. Prie pour nous, Sainte Mère de Dieu, afin que nous soyons rendus dignes des promesses de Jésus-Christ. Que ta grâce, Seigneur notre Père, se répand dans nos cœurs. Par le message de l'ange, tu nous as fait connaître l'incarnation de ton Fils bien-aimé. Conduis-nous par sa passion et par sa croix, avec le secours de la Vierge Marie, jusqu'à la gloire de la résurrection.

0: À l'antenne de Radio Galilée, voici maintenant les nouvelles internationales en provenance de Radio Vatican.
1: Laudetur Jesus Christus.
2: Le Christ est le trésor caché, la perle précieuse, le filet qui rassemble ceux qui sont dispersés. Reparcourant les paraboles du trésor caché et de la perle précieuse, hier à l'Angélus, Léon XIV a invité les fidèles à redécouvrir le royaume de Dieu. Le pape qui a également exprimé son inquiétude quant à la situation en Terre Sainte à Gaza et en Cisjordanie, mais aussi au Moyen-Orient. Il a renouvelé son appel au dialogue et au respect des lieux saints de chaque confession religieuse, nous l'entendrons. Les feux de forêt ont détruit 115 000 hectares en France et provoqué le déplacement de plus de 200 000 personnes. Le sud-ouest du pays est particulièrement touché. L'Espagne fait face aussi à un feu d'une ampleur inédite qui menace la capitale, Madrid. Ils ont pris d'énormes risques en temps de guerre. Les Ukrainiens sont descendus dans la rue la semaine dernière pour contester le limogeage du ministre de la Défense, Mykhailo Fedorov, et dicter au président Zelensky le modèle de guerre à poursuivre, moins d'hommes et plus de drones. Ce sera notre dossier en fin de journal.
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2: Bonjour. L'Église est une communion de personnes différentes, mais toutes appelées à se reconnaître une en Jésus-Christ, lui, le trésor caché, la perle précieuse, le filet qui rassemble ceux qui sont dispersés. Le pape, qui s'est appuyé sur l'évangile du 17e dimanche du temps ordinaire, l'a affirmé dimanche dans sa méditation qui a précédé la prière mariale de l'Angélus récitée depuis Castel Gandolfo, où il poursuit son séjour estival. Le compte-rendu d'Alexandra Sirgan.
4: À travers les paraboles du trésor caché et de la perle précieuse, le Saint-Père a invité les fidèles à redécouvrir la valeur incomparable du royaume de Dieu, au point que vendre ou tout abandonner n'apparaît plus comme un renoncement, mais comme un gain. Soulignant le fait que Jésus met en scène des personnages très différents dans ses paraboles, pour notamment illustrer le caractère universel de l'appel de Dieu, le pape a rappelé que l'Église demeure unie par une même foi en Jésus-Christ, le trésor caché, la perle précieuse, le filet qui rassemble ceux qui sont dispersés.
5: È lui il tesoro nascosto, la perla preziosa. La rete che raccoglie chi è disperso.
4: Ainsi, chacun, quelle que soit sa condition sociale, son métier, son parcours, est invité à découvrir la beauté du royaume. À l'instar du roi Salomon, le pape a exhorté les fidèles à demander le don de la sagesse pour distinguer la perle de grande valeur. Alors que l'industrie de la consommation modifie nos goûts, suscitant sans cesse de nouveaux besoins pour ensuite nous vendre des réponses qui ne rassaisissent pas et empoisonnent parfois le cœur, nous devons apprendre à saisir ce qui compte vraiment, le trésor de la relation avec Dieu qui nous ouvre à la joie et nous aide à vivre au mieux les relations entre nous.
5: Qui ci apre alla gioia e ci aiuta a vivere al meglio le relazioni tra di noi.
2: Et après l'Angélus, le regard du pape s'est tourné vers Gaza et la Cisjordanie, traversée par une vague de violence au cours du week-end. On l'écoute.
5: Seguo con apprensione il perdurare e l'inasprirsi della violenza in Terra Santa.
6: Je suis avec inquiétude la persistance et l'escalade de la violence en Terre Sainte dont de nombreux civils ont récemment été victimes en Cisjordanie et à Gaza. J'en appelle de tout cœur à la reprise des négociations en vue d'une solution politique juste, fondée sur l'égale dignité et les droits de chaque personne humaine et au rejet de toute nouvelle action militaire et de toute décision unilatérale, en particulier celle qui viole le respect et le statu quo des lieux saints de chaque confession religieuse.
2: Et vous l'avez entendu, Léon XIV appelle au respect des lieux de culte alors que dans la nuit de samedi à dimanche en Cisjordanie, des colons israéliens ont incendié deux mosquées à Kousra et à Kour, deux incendies dans le contexte d'un week-end de fortes tensions intercommunautaires qui ont fait au moins 6 morts vendredi. Valérie Ferron.
7: Après les attaques des colons israéliens contre le village de Til près de Naplouse vendredi matin, qui ont provoqué des affrontements avec les habitants et tué 4 Palestiniens ainsi qu'un colon et un soldat israélien, Israël a envoyé des troupes supplémentaires en Cisjordanie occupée et bouclé toute la région de Naplouse. Durant tout le week-end, des gangs de colons armés, parfois habillés en soldats, se sont livrés à des attaques contre les villages des régions de Naplouse, Tul Karem et Ramallah, provoquant de nombreux incendies de voitures, de maisons ainsi que de deux mosquées. Avec l'armée, ils ont également bloqué de nombreuses routes,

0: Orient, opération qui met en danger la vie de civils et qui aggrave les pénuries d'eau potable et d'électricité. Le pape qui invite à rouvrir de toute urgence des espaces de dialogue et de diplomatie. Et de fait, une petite accalmie a été observée entre l'Iran et les États-Unis. 3 nuits sans échange de tirs entre les deux pays qui font renaître l'espoir de la reprise de pourparlers entre les belligérants. Les marchés asiatiques ont d'ailleurs salué cette baisse de tension par une forte baisse des cours du pétrole ce matin. Et selon l'ambassadeur de Washington à l'ONU, Donald Trump laisse de la place pour des négociations avec Téhéran. Restons dans cette région du monde et plus particulièrement au Liban où le fondateur de la congrégation des Sœurs Maronites de la Sainte Famille a été béatifié samedi. L'exemple du désormais bienheureux Elias Wayek, patriarche d'Antioche des Maronites de 1899 à 1931, a été salué par le pape hier, lui reconnaissant un dévouement et une sensibilité pastorale exceptionnelle. Homme de dialogue et d'espérance, il a été un exemple rayonnant de leadership ecclésial, social et politique au point d'être surnommé le père du grand Liban, a souligné Léon XIV, qui a souhaité la paix pour tout le peuple libanais qui m'est si cher, a-t-il précisé. Léon XIV, je vous le rappelle, a visité le Liban en décembre 2025. Tirs croisés cette nuit entre Russes et Ukrainiens. En Russie, les villes de Belgorod et Rostov-sur-le-Don ont été visées par des drones ukrainiens. Les attaques ont fait 2 morts et 17 blessés, selon un premier bilan. Et dans le sens contraire, une offensive russe contre Zaporijja a fait 1 mort et au moins 1 blessé. De son côté, le président Zelensky sera reçu aujourd'hui à Londres par le nouveau premier ministre britannique. Volodymyr Zelensky sera le premier dirigeant étranger à être reçu par Andy Burnham depuis sa prise de fonction. Une façon de réaffirmer le soutien du Royaume-Uni à l'Ukraine. 115 000 hectares brûlés depuis le début de l'année, plus de 220 000 personnes évacuées ces derniers jours à cause des incendies. La France a fait face à ses plus grands feux depuis la fin de la guerre mondiale. D'une ampleur sans précédent aux portes de la ville de Bordeaux en Gironde, mais également dans la région de Biscarrosse dans les Landes. Ces incendies de forêt mobilisent aussi des milliers de sapeurs-pompiers, souvent exténués. 84 d'entre eux ont d'ailleurs été blessés. Des militaires, des gendarmes et des CRS qui luttent contre les flammes et sécurisent les accès routiers. Face à cela aussi, une grande solidarité. Partout, des bénévoles apportent leur aide pour soutenir les familles déplacées et les secouristes. L'église aussi se mobilise à Biscarrosse plage, notamment. Eh bien, l'église paroissiale a été mise à disposition des déplacés. Écoutez l'évêque du lieu, Monseigneur Nicolas Souchu, évêque d'Eredax.
1: Le dérèglement climatique dont on nous parle depuis si longtemps, il est à l'œuvre. Il ne nous a pas attendu. De fait, les appels notamment du pape François sur l'écologie et puis le pape Léon qui l'a repris sont très importants. Dans le diocèse, les bourgs qui sont au bord de l'océan ont été construits à, disons, 10 kilomètres de l'océan. Donc, chaque commune a son bourg et sur la plage a été construit un autre village. Donc, par exemple, il y a Biscarrosse-Bourg et Biscarrosse-Plage. Donc, Biscarrosse-Bourg a été évacué parce que d'abord, les feux étaient aux portes de la commune et des gens étaient réfugiés à Biscarrosse-Plage. Donc, du coup, le curé a tout de suite dit que ça pouvait servir d'abri. Et donc, il y a une nuit où il y a une colonie de vacances avec des enfants qui ont couché là. Le curé me disait que la responsable locale du Secours catholique et la responsable locale du centre paroissial qui est l'ancien patron, ces deux personnes ont vu leur maison brûler. Bon, il y a la solidarité, tout le monde s'y met là, c'est sûr, hein, ça c'est formidable. Mais après, ça va être très compliqué parce que quand les gens vont revenir, que tout va être détruit, tous ceux qui ont tout perdu, les commerces qui ont brûlé, tout ça, ça va être quelque chose. Hein. Et puis les cœurs sont touchés aussi.
0: Monseigneur Nicolas Souchu, évêque d'Eredax, et puis pour revenir au pape Léon XIV, il a évoqué ces incendies hier après l'Angélus, des feux qui ravagent ces différentes régions en France et en Espagne. J'exprime ma solidarité et j'invite chacun à prier pour les personnes touchées et pour le travail des secouristes, a dit le souverain pontife. En Espagne, l'incendie d'Avila près de Madrid est le plus grand de l'histoire récente du pays. 75 000 personnes ont été déplacées par ces incendies qui sont autour de la capitale espagnol. 2 morts et 5 blessés dans la ville de Seattle aux États-Unis. Une fusillade a éclaté près de l'emblématique Space Needle, la tour d'observation construite pour l'exposition universelle de 1962. La maire de la ville a fait savoir que 2 suspects avaient été interpellés. Et puis avant de passer à notre dossier, notre petit sondage. 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Il y a près d'une semaine, le président ukrainien annonçait le départ du commandant en chef de l'armée ukrainienne, Oleksandr Sirski, très critiqué et visé par des manifestations depuis plusieurs jours. Pour lui succéder, Volodymyr Zelensky a désigné Mykhailo Drapaty, 43 ans, formé au sein du système post-soviétique en Ukraine. Cet officier de carrière prévoit

0: de mettre en œuvre des réformes dans la lignée de celles voulues par le jeune technocrate et populaire de 35 ans, l'ex-ministre de la Défense, Mikhailo Fedorov, dont le limogeage par le président ukrainien avait déclenché la colère de la population. Les Ukrainiens se font donc entendre, ils semblent militer pour une armée moins centralisée, plus axée sur les drones. Portrait du nouveau commandant en chef des armées, avec Florent Parmentier, docteur en géopolitique, enseignant à Sciences Po.
1: Mikhailo Drapaty est un représentant de la jeune génération, quelqu'un qui a une quarantaine d'années et donc dont le profil en fait est assez différent de celui du général Sirski, qui lui était plutôt quelqu'un formé sous l'Union soviétique. Le nouveau est à la fois quelqu'un qui est relativement plus jeune, mais aussi assez expérimenté, puisqu'il a commencé les combats dans le Donbass dès 2014, et donc il incarne en quelque sorte une nouvelle génération. Les méthodes de son prédécesseur mettaient l'accent sur la volonté de tenir une position, quel qu'en soit en quelque sorte le coût humain. Ça lui a permis de tenir une position sur l'ensemble du front, ce qui est un défi considérable, mais cela a eu un coût également en termes d'hommes, et puis aussi c'est un coût pour l'arrière, c'est-à-dire que l'arrière voit un certain nombre de sollicitations, de recrutements forcés. C'est certainement ce qui contribue à affaiblir la croyance qui est placée aujourd'hui derrière les militaires.
2: Que nous dit cette nomination sur la stratégie militaire actuelle de Volodymyr Zelensky ?
1: C'est peut-être moins un changement dans la manière de mener la guerre pour Volodymyr Zelensky que la prise en compte d'un élément auquel on fait peut-être moins attention, qui est tout simplement la fatigue du front et les demandes populaires par rapport à l'évolution de cette guerre. Autrement dit, Volodymyr Zelensky présente un programme cohérent vis-à-vis de ses partenaires extérieurs. Et en dehors de ça, il est en obligation de devoir répondre aux éventuelles manifestations qui ne sont pas les premières qu'on a vues depuis le front. Mais ce qui est frappant, c'est de voir les sensibilités particulières de la population, notamment par rapport aux questions de corruption, qui tendent à caractériser en tout cas les reproches que peut faire l'opinion publique aux dirigeants.
2: Et quels sont les défis qui attendent le nouveau commandant en chef des armées ?
1: Le premier défi va être de ramener le calme politiquement. Comment ? Eh bien, tout simplement en prenant en compte, peut-être plus spécifiquement, des demandes, celles de la rotation des troupes. On sait que parfois, les troupes restent extrêmement longtemps et donc ça fait un élément des conditions de formation des soldats ukrainiens. Ça fait également partie des attentes qu'on peut avoir. Et probablement, il faut aussi s'attendre à des formes d'adaptation par rapport à la prise en compte des nouvelles technologies dans la manière de mener la guerre. Donc, le défi actuel consiste, pour Volodymyr Zelensky, à ne pas reposer entièrement sur ses partenaires étrangers, sachant qu'un certain nombre n'ont plus nécessairement ni les moyens ni l'envie de poursuivre et d'accompagner l'Ukraine dans le conflit actuel. Donc, l'une des modalités de survie de l'Ukraine aujourd'hui passe par le renforcement de sa base industrielle de technologie et de défense. Sachant par ailleurs que les drones font énormément de choses, mais ne peuvent pas en tant que tels tenir une tranchée. Donc c'est cette articulation entre les militaires et les outils technologiques qui est aujourd'hui l'objet des discussions et d'analyses et d'adaptations de la part du front militaire ukrainien.
2: Ce mouvement de contestation massif met-il en évidence une perte de légitimité de Volodymyr Zelensky au sein de la population ukrainienne ?
1: Effectivement, une partie de l'opinion publique est lassée par rapport au développement du front. Et donc, Volodymyr Zelensky est obligé d'en tenir compte dans ses développements. Ce qu'on observe néanmoins, c'est que il n'y a pas aujourd'hui au sein de la population ukrainienne d'appétence non plus pour aller vers une paix sans condition. On est donc dans un équilibre fragile. Et il est vrai que l'ex-ministre de la Défense et sa démission de Mikhailo Fedorov a eu un impact important sur l'opinion publique, un peu comme l'avait été il y a quelques mois la question liée à la corruption et aux réformes sur la corruption. Donc on sent que l'opinion publique est encore derrière son président, mais pas à n'importe quel prix.
0: Interrogé par Alexandra Sirgan, Florent Parmentier, docteur en géopolitique et enseignant à Sciences Po, était ce matin l'invité de Radio Vatican. Et c'est la fin de ce journal. Merci de votre attention. Bon début de semaine à toutes et à tous. Vous retrouverez Cécile Mérieux pour le prochain rendez-vous de l'information. Au revoir.

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1: Évangile de Jésus-Christ selon saint Matthieu, chapitre 13, versets 31 à 35. Jésus proposa à la foule une autre parabole. Le royaume des cieux est comparable à une graine de moutarde qu'un homme a semée dans son champ. C'est la plus petite de toutes les semences, mais quand elle a poussé, elle dépasse les autres plantes potagères et devient un arbre, si bien que les oiseaux du ciel font leur nid dans ses branches. Il leur dit une autre parabole. Le royaume des cieux est comparable à du levain qu'une femme enfouit dans 3 grandes mesures de farine, jusqu'à ce que toute la pâte est levée. Tout cela, Jésus le dit à la foule en parabole, et il ne leur disait rien sans employer de parabole, accomplissant ainsi la parole du prophète. « C'est en parabole que je parlerai, je proclamerai des choses cachées depuis les origines. »

Alors Jésus va continuer de parler en parabole et les gens qui l'entendent vont repartir avec ces petits morceaux d'enseignement, ces morceaux de sagesse en quelque sorte. Et repartant avec ces paraboles, elles feront dans chacune des personnes leur route, leur tracé, leur chemin, apporteront leur lumière. Alors deux petites paraboles ici. Le royaume. Jésus parle toujours du royaume et il cherche des comparaisons. Alors cette fois-ci, tout d'abord une graine de moutarde et il dit que c'est la plus petite de toutes les semences. Alors on sent la démesure, c'est ce qui est le plus petit qui va prendre le dessus. Donc Jésus parle de ce royaume qui semble imperceptible, invisible, tout petit, une petite graine de moutarde, mais qui va devenir quelque chose de solide, qui va devenir comme un grand arbre, si bien que les oiseaux du ciel vont faire leur nid dans ses branches. C'est intéressant cette notion des oiseaux du ciel sur l'arbre. Les oiseaux représentent les païens, représentent les nations païennes qui vont venir s'abriter, qui vont venir sur les branches et qui vont faire partie de tout le paysage, qui vont s'adapter à cet arbre. Et on sait que dans la pensée biblique, l'arbre est souvent synonyme du don de la parole. Alors les nations païennes vont venir se nicher sur l'arbre de la parole, sur l'arbre de la sagesse d'Israël. L'autre petite parabole, ce royaume des cieux qui est comparable à du levain qu'une femme enfouit dans 3 grandes mesures de farine. Alors concrètement, ça veut dire que le levain aurait dû étouffer là sous le poids d'une telle démesure. Ça n'a pas de sens. C'est démesuré ce petit extrait de levain dans 3 grandes mesures de farine. Et pourtant, c'est cela qui va faire lever l'ensemble. Et c'est encore une parabole que Jésus emploie pour montrer que le royaume des cieux, un jour va se lever, va prendre tout son ampleur et va s'étendre partout. Ce que les gens voient, ils voient un prophète qui est entouré d'une douzaine de personnes, il y a des femmes qui les accompagnent, c'est un petit groupe de rien. Mais ce petit groupe de rien qui a l'air presque imperceptible va changer la face de l'humanité parce que Jésus est au cœur de ce royaume, à la fois cette graine de moutarde qui va devenir ce grand arbre aux immenses branches, attirant tous les oiseaux du ciel, comme ce levain dans la pâte du monde.

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Quelle découverte que ces portraits bibliques. La semaine dernière, on a terminé celui de Moïse, qu'on a eu le temps d'approfondir, de cerner, toujours avec ce bibliste exégète Paul Beauchamp. Alors aujourd'hui, nous commençons la découverte du visage de Josué. Josué conquiert la terre promise.

Le livre de Josué ne laisse à son lecteur aucune image du héros dont il porte le nom. Qui est Josué? Le récit d'Exode, chapitre 17, versets 8 à 16, répond éloquemment. Moïse prit les bras tendus, pendant que Josué manie l'épée contre les Amalécites. Josué, le chef de guerre, n'est que l'instrument par lequel Dieu tient la promesse faite à Moïse, donner une terre à son peuple. Le nom de Josué est, en hébreu, le même que celui de Jésus. L'antique tradition chrétienne s'en est émerveillée. Leur nom à tous deux est lié à la promesse accomplie. D'une toute autre manière que Jésus, Josué, par le prodige de Gabaon, a marqué l'histoire. Nous lisons qu'il s'adressa au soleil, « Arrête-toi », et en fut obéi pendant presque une journée. C'était le jour le plus long. Le prodige évoque pour nos contemporains le procès de Galilée condamné à se rétracter en 1633 après avoir professé que ce n'est pas le soleil qui tourne autour de la terre, mais l'inverse. Il obligeait ainsi à nier que ce récit fût matériellement vrai, d'où beaucoup d'obscurité et de souffrances infligées au nom de Dieu jusqu'à ce que les autorités de l'Église renoncent à prendre ce texte au pied de la lettre. En réalité, le prodige est aussi le dernier d'une série, une sorte d'adieu. Les prodiges des premiers livres de la Bible se raréfient ensuite. La main de Dieu se fait beaucoup moins visible. On observe quelques transitions. Alors que la mer Rouge s'était ouverte à la sortie d'Égypte, c'est le tout petit fleuve Jourdain qui arrête son cours afin de laisser le peuple entrer en Canaan. La vraie différence consiste surtout en ce que les porteurs de l'arche doivent avoir posé les pieds sur le fleuve pour qu'ils s'immobilisent. Ce signe minuscule attire l'attention sur la place laissée à l'homme dans l'œuvre de Dieu. Les hommes ont dû s'engager les premiers. Autre mutation. Ils mangèrent des produits du pays le lendemain de la Pâque. Et la manne cessa le lendemain quand ils eurent mangé des produits du pays. Josué chapitre 5, versets 11-12. La leçon va dans le même sens. Est à souligner ici la continuité du sens dans l'effacement du signe. Dieu se rendait visible dans cette manne qui tombait du ciel dans le désert. Il est invisible dans ce pain qui sort désormais de la terre. Pourtant, c'est la continuité qui importe. Le pain de la terre et le pain du ciel ont même origine. L'homme n'est pour rien dans le pain du ciel. L'homme est présent dans le pain de la terre. Il lui est présent de deux manières. D'abord par son travail, il le fait pousser. Ensuite, par sa parole, il le nomme don de Dieu, car ce pain sort de la terre que Dieu lui avait donnée comme il l'avait promis. Deutéronome 26. À l'homme de faire l'histoire de ce pain qui, quoique invisiblement, n'est pas moins merveilleux que la manne. La manne le nourrissait hier comme on nourrit un enfant. Il se nourrit aujourd'hui de pain comme un adulte qui assure sa propre subsistance, mais perdrait son identité s'il ne reconnaissait pas ses pères et mères. La manne, il ne pouvait l'offrir à Dieu, puisqu'il en était absent. Rien en elle ne venait de l'homme. Elle était seulement de Dieu, non de l'homme. Le pain, il peut l'offrir à Dieu parce que c'est son pain. Ce passage d'une ressource, la manne, à une autre, le pain, s'est fait sans discontinuité. La soudure, comme on dit, a été assurée. Il se trouve que le jour où se transforme ainsi le régime alimentaire d'Israël est le jour de la première Pâque en terre promise. Josué, chapitre 5, verset 10. Paul Beauchamp.

Les pieds sur terre nous donnent toujours l'occasion de la fouler, cette terre d'Israël, et de la regarder de façon, je dirais, très précise à travers les textes bibliques, les textes d'évangile. Nous sommes toujours du côté de la Galilée, du côté nord de cette Galilée. Et en ce temps de l'année, ce doit être extraordinaire que de la contempler, cette Galilée verdoyante, avec des champs qui, depuis longtemps, ont été labourés, qui donnent leurs semences et davantage le fruit à la semence qu'on a portée en terre il y a quelques semaines. C'est plein de vie dans cette Galilée que Jésus va traverser avec ses disciples, et il va revenir en direction des villes de la Décapole, où encore il va faire cette seconde multiplication des pains. Jésus, entendant sans cesse les masses païennes louer le Dieu d'Israël, fut profondément touché. Il trouvait chez eux non seulement l'étonnement, mais aussi la foi. Contrairement à la première multiplication des pains, c'est lui maintenant qui prend l'initiative. Jésus appela ses disciples et leur dit: « J'ai pitié de cette foule », ce qui veut dire « je suis déchiré intérieurement ». Voilà 3 jours qu'ils sont avec moi et ils n'ont plus rien à manger. Je ne veux pas les renvoyer à jeun, ils pourraient défaillir en chemin. Matthieu chapitre 15, verset 32. Certains étaient venus de loin. Marc chapitre 8, verset 3. De loin ne signifie pas seulement une distance physique, mais aussi et surtout une distance spirituelle. Il venait du paganisme. Il y avait effectivement une situation de détresse. Jésus savait qu'il était temps de retourner à Capharnaüm et se concerta avec ses disciples. Ceux-ci étaient très désemparés, car dans cette région déserte, il était impossible de trouver du pain. Le Tabga de la première multiplication n'était pas habité non plus, mais du moins entouré de villages. Cette colline sur la rive est était très éloignée de toute habitation. Luc note que la multiplication des pains eut lieu quelque part à l'époque.

écart à un endroit faisant partie de la ville de Bethsaïde. Luc, chapitre 9, verset 10. On ne sait pas très bien si cette colline, Tel Adar, à 3 kilomètres au nord de Courcy, en présente la meilleure localisation, devint par la suite un lieu de pèlerinage. À l'époque byzantine tardive, il semble qu'on y soit venu de Tibériade en bateau. On appelait ce tel, petite colline, Dodécatronos, le siège des 12, peut-être à cause des gros blocs de pierre ressemblant à des sièges, érigés, semble-t-il, en arc de cercle au sommet de la colline. Des fouilles récentes ont montré que ces blocs de pierre faisaient partie d'une muraille entourant une ville qui tomba comme beaucoup d'autres sous l'assaut des Assyriens en 733 avant Jésus-Christ. Jésus demanda aux disciples de combien de pains ils disposaient, et lui en apportèrent 7. Jésus alors prononça la bénédiction, la béraka, sur les pains, les rompit et les donna aux disciples pour qu'ils les distribuent. Ils avaient en plus, bien sûr, quantité de petits poissons, sans doute des sardines, particulièrement abondantes dans cette région, qu'ils avaient achetées aux pêcheurs du coin ou pêchées eux-mêmes. Il est même possible que quelqu'un soit allé chercher un bateau à Bethsaïde, qui n'est pas très loin. Tous furent rassasiés et l'on ramassa 7 spires pleines, c'est-à-dire 7 de ces corbeilles à anse que les gens avaient apportées. De même que le chiffre 12, pour la première multiplication, renvoyait aux 12 tribus, de même le chiffre 7 renvoie au peuple païen.

Même si elles sont en pièces détachées, elles sont ensemble. Ces paroles des béatitudes prononcées par Jésus sur la montagne, ces paroles qui sont comme ciselées dans ce patrimoine spirituel de l'humanité et qui continuent de nous interpeller, qui parfois continuent même de nous tirer l'oreille. Tirer l'oreille parce qu'elles ont une direction, elles ont une orientation à donner à nos pensées, à nos comportements, à notre vie. Heureux ceux qui ont faim et soif de la justice, le royaume des cieux est à eux. Un extrait de l'Évangile de Marc au chapitre 12, versets 28 à 34. Un scribe, connaisseur officiel de la loi juive, demande à Jésus : quel est le premier de tous les commandements ? Jésus lui répond : voici le premier. Tu aimeras le Seigneur ton Dieu de tout ton cœur, de toute ton âme, de toute ta pensée et de toute ta force. Et voici le second. Tu aimeras ton prochain comme toi-même. Le scribe lui répond : oui, maître, tu as parlé avec vérité. Aimer Dieu de tout son cœur et aimer son prochain comme soi-même, cela vaut plus que tous les holocaustes et tous les sacrifices. Jésus, voyant qu'il avait répondu avec intelligence, lui dit : tu n'es pas loin du royaume de Dieu. Aimer son prochain comme soi-même, c'est être déjà tout proche du royaume de Dieu, ce monde nouveau où règne la justice, l'amour et la paix. Encore faut-il que chacun se mette au travail et entre sur le chantier du royaume pour le faire advenir. Car Dieu ne l'a pas donné tout achevé. Il est, dira encore Jésus, comme une semence jetée en terre. Il faut que quelqu'un laboure la terre et soigne la frêle semence pour qu'elle germe en belle récolte. Un texte d'un sage. Une femme se voyait en rêve parmi les plus fabuleux magasins de la métropole. Toute surprise, elle découvrait Dieu lui-même derrière le comptoir le mieux fourni. « Que vendez-vous donc ? » lui demanda-t-elle. « Tout ce que ton cœur désire, lui répondit Dieu. » Émerveillée, la femme se décida à requérir les plus précieux joyaux qu'un être humain peut se prendre à souhaiter. « Je veux acheter la paix du cœur, l'amour, le bonheur, la sagesse et l'impunité contre toute crainte et toute angoisse. » Puis, en se reprenant, elle ajouta : pas pour moi seulement, mais pour tous les hommes. Dieu sourit alors et lui dit : je crois que tu te trompes, mon ami. Nous ne vendons pas les fruits, mais seulement les semences. Attaquez le mal avec les mains et les pieds, mais pas avec les lèvres. Une phrase de Pestalozzi dans les années 1746. Ce royaume de Dieu est un chantier où travaillent tous les hommes de bonne volonté, de quelle religion qu'ils soient. Un autre texte. Bienveillance et amour universel. Celui qui est sage recherche le bonheur. Celui qui veut vivre en paix, il faut qu'il soit appliqué, droit, juste, conciliant, doux et humble. Qu'il ne se laisse pas guider par les mesquineries, que le sage méprise, qu'il apporte de la joie à mille êtres et prie pour qu'ils vivent en paix. Qu'il ne néglige aucune espèce vivante, les faibles ou les forts, les gros ou les grands, les moyens, les petits, les ridicules, les visibles ou les invisibles, proches ou lointains, les déjà nés ou les à naître. Qu'ils prient afin qu'ils vivent en paix. Avec les personnes venant de n'importe où, que jamais ils ne les trompent ou les méprisent. Dans la haine ou la colère, que jamais ils ne pensent à faire du mal aux autres. Comme la mère adorant son unique enfant, prête à tous les sacrifices pour le protéger, qu'il sache être bienveillant avec les mille espèces d'êtres, comme si son esprit était aussi grand que la mer et la montagne. Il doit prêcher l'amour universel, avec un esprit sans limite à l'égard de toute chose. Au-dessus, au-dessous, au milieu,
sans peine, sans haine, sans mépris. En marchant, en restant debout ou couché, et tant que l'esprit reste lucide et éveillé, il faut développer toujours cette juste pensée, car c'est la suprême façon de vivre. Une sage prière.

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1: Laudetur Jesus Christus.
2: De plus en plus internationales, les guerres en cours en Iran et en Russie se touchent. Après l'attaque ce week-end d'un navire iranien en mer Caspienne attribué à Kiev, Téhéran met en garde l'Ukraine contre des conséquences imprévisibles. Les incendies continuent de faire rage en France et en Espagne et les températures élevées annoncées pourraient aggraver les choses. L'Union européenne se mobilise et propose une mutualisation des moyens de lutte anti-feu. Au Soudan, l'armée reprend le contrôle de la route reliant El Obeid à Omdurman, une autoroute stratégique menant à la capitale Khartoum. Cette avancée repousse vers l'ouest les paramilitaires des forces de soutien rapide qui assiégeaient cette ville depuis plus d'un an. L'armée nigériane va recruter 28 000 soldats afin de renforcer la sécurité nationale, annonce du président pour permettre au pays de faire face aux nombreux conflits qui l'ébranlent depuis plusieurs années.
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2: Bonjour. Deux jours sans frappes américaines en Iran et depuis, aucun acte de représailles de Téhéran dans le Golfe. Mais la République islamique n'a pas pour autant demandé la réouverture de négociations. Et si les discussions ont bien eu lieu avec Oman sur l'administration du détroit d'Hormuz, les États-Unis n'étaient pas impliqués, assure la diplomatie iranienne. L'Iran, attaqué sur son sol mais aussi en mer Caspienne, c'était ce week-end. Et cette fois, ce sont les Ukrainiens qui ont visé. L'Iran, Jean-Charles Puzolu, l'Iran hausse le ton ce matin.
4: Une crise diplomatique et militaire est-elle en train de s'ouvrir entre l'Iran et l'Ukraine, deux pays engagés dans des guerres distinctes? Samedi, le président Zelensky a revendiqué des tirs de longue portée contre des navires iraniens sur cette mer fermée reliant la Russie et la République islamique. Kiev accusait ses cargos d'être sous sanction, de transporter du matériel militaire entre les deux alliés, sous-entendu à son encontre. Bref, il fallait pour Kiev couper une ligne de ravitaillement russe. Mais l'Iran a aussitôt protesté contre l'attaque contre un de ses navires marchands. Un marin aurait été tué, plusieurs autres blessés. Le chargé d'affaires ukrainien à Téhéran a été convoqué samedi. Dimanche, l'Iran menaçait de riposter. Même chose à nouveau lundi matin. Téhéran, qui nie toute ingérence dans la guerre russo-ukrainienne, dénonce un acte criminel d'aventurisme dangereux qui ne restera certainement pas sans réponse. Et ses conséquences pourraient être imprévisibles, prévient la diplomatie iranienne. Rappelons que l'Iran a la capacité de toucher des cibles ukrainiennes en mer Noire. En tous les cas, les différents fronts semblent maintenant s'imbriquer, poussant les chefs des diplomaties iraniennes, russes et européennes à discuter en urgence ce week-end pour éviter une escalade.
2: Jean-Charles Puzolu. Le pape invite à prier pour la paix au Moyen-Orient à l'issue de l'Angélus hier à Castel Gandolfo. Léon XIV a exhorté toutes les parties impliquées à suspendre les attaques et à rouvrir d'urgence les espaces de dialogue et de diplomatie. Le pape a également assuré suivre avec inquiétude la persistance et l'escalade de la violence en Terre Sainte, dont de nombreux civils ont récemment été victimes en Cisjordanie et à Gaza. Le pape qui est de retour à Rome ce soir, c'est la fin de son repos estival à Castel Gandolfo. Léon XIV va reprendre dès demain ses rendez-vous au Vatican, mais il faudra attendre encore la semaine prochaine, mercredi 5 août, pour les retrouvailles avec les pèlerins romains à l'audience générale, place Saint-Pierre. En France, comme en Espagne, nouvelle journée de lutte contre les gigantesques incendies. Ils ravagent la région bordelaise et l'ouest de Madrid à la veille d'un nouvel épisode météo de forte chaleur risquant de nourrir les brasiers. Ces incendies ont déjà forcé plus de 325 000 personnes à fuir. La lutte s'organise à l'échelle européenne. La France et l'Espagne ont annoncé avoir activé le mécanisme européen de protection civile de l'UE. Ce dispositif permet d'obtenir de l'aide supplémentaire lorsque les moyens nationaux ne suffisent plus. Les explications de Jean-Jacques Herry à Bruxelles.
5: Dès qu'un État demande de l'aide, le Centre de coordination de la réaction d'urgence à Bruxelles pilote les demandes. Chaque pays membre du dispositif peut immédiatement proposer ses avions ou ses équipements de lutte contre le feu. C'est comme cela qu'un Canadair croate a rapidement pu être mobilisé en Gironde. Et si l'arrivée de nouveaux moyens de lutte contre les incendies, tels que ceux annoncés hier par le ministre de l'Intérieur, Laurent Nunes, est aussi rapide, c'est parce que l'UE met en place une réserve européenne. Des avions ou des hélicoptères de lutte contre les incendies sont mis à disposition par les États au début de chaque saison estivale en prévention et prêt à être déployé. S'y ajoute une flotte spécifiquement européenne, la flotte Rescue. Au total, pour cet été 2026, il y a ainsi 22 avions et 5 hélicoptères prépositionnés dans 12 pays. Reste que la mutualisation des moyens se heurte de plus en plus à la multiplication des incendies et surtout à leur simultanéité. Pour y faire face, la Commission européenne est en train d'acquérir 5 hélicoptères bombardiers d'eau et 12 canadaires destinés aux pays les plus à risque, dont la France qui disposera de 2 avions. Les premiers devraient être livrés dans 2 ans. Jean-Jacques Herry, Bruxelles, pour Radio Vatican.
2: Plus de 3000 cas d'Ebola, dont 1354 décès. C'est le bilan en République démocratique du Congo depuis le début de l'épidémie, le 15 mai dernier, selon un décompte des autorités congolaises. Le foyer de la crise se situe en Ituri, dans le nord-est du pays, qui concentre près de 90% des cas. Un premier volontaire a reçu vendredi un vaccin expérimental. Plusieurs autres vaccins sont en cours de développement accéléré. Au Soudan, l'armée acte une avancée majeure avec la reprise d'un axe stratégique. Elle a annoncé hier avoir repris le contrôle de la route reliant El Obeid à Omdurman. Cette victoire devrait donner un peu de répit aux habitants d'El Obeid, ville quasiment assiégée depuis 1 an et demi. Les explications d'Augustine Passy.
6: Hier, le porte-parole de l'armée a déclaré la réouverture de l'axe routier reliant Omdurman, ville jumelle de Khartoum, à El Obeid, une grande ville située à 400 km au sud-ouest de la capitale. Cette nouvelle devrait permettre d'accélérer les échanges commerciaux et aux habitants d'El Obeid de reprendre leur souffle. Depuis juin, les frappes de drones se sont intensifiées sur El Obeid, partiellement assiégées par les forces de soutien rapide, ces paramilitaires soudanais, en guerre contre les forces armées soudanaises depuis plus de 3 ans. Les observateurs redoutaient un nouveau massacre à grande échelle, comme à El Fasher au Darfour du Nord, où les exactions perpétrées fin octobre 2025 par les FSR comportent des signes caractéristiques d'un génocide selon l'ONU. Mais les riverains d'El Obeid se sont surtout retrouvés asphyxiés par l'envol des prix. Un commerçant d'El Obeid m'expliquait récemment que le prix du pain a doublé en l'espace d'un mois. Cette inflation est notamment due à la pénurie de carburant, alors que les drones lancés par les FSR visent régulièrement les stations-service. Ces missiles ciblent également d'autres infrastructures civiles comme les usines de traitement de l'eau et les centrales électriques. Augustine Passy pour Radio Vatican.
2: Au Nigeria, après avoir décrété l'état d'urgence sécuritaire en novembre dernier, le président nigérian Bola Tinubu a approuvé le recrutement de 28 000 soldats, nouveaux soldats, une opération en vue de renforcer la sécurité nationale. Le Nigeria, pays le plus peuplé d'Afrique, souffre depuis de longues années de conflits qui ont ravagé ses régions septentrionales. Plus de précisions avec Ishaka Adegbouye depuis Abuja.
7: C'est via un communiqué que la présidence nigériane a annoncé ce recrutement important. L'armée nigériane comptant actuellement 230 000 membres. Le président nigérian Bola Tinubu a également annoncé un passage de 8 à 12 divisions militaires sur l'ensemble du territoire nigérian. Renforcer l'architecture militaire du Nigeria, l'objectif principal est de déployer plus de militaires sur le terrain, notamment pour accentuer les capacités dans le nord du pays où la pression des groupes terroristes reste importante. Bola Tinubu indique aussi que la lutte contre les vagues d'enlèvement est une priorité. Cette phase de recrutement est associée à l'achat d'équipements et à la volonté d'améliorer les conditions de vie des troupes. Le Nigeria est confronté depuis plusieurs années à de multiples défis sécuritaires, notamment les activités des groupes armés dans le nord du Nigeria, les incursions des combattants venus du Sahel et les exactions des bandes criminelles responsables de nombreux enlèvements. Ishaka Adegbouye, Abuja, Radio Vatican.
2: La fronde estudiantine continue en Inde, où le parti des cafards a obtenu gain de cause ce week-end avec la démission du ministre de l'Éducation. Le mouvement contestataire suspend

0: Nous voudrions vous connaître davantage et savoir ce qui vous plaît ou non dans nos bulletins d'information, pourquoi vous nous écoutez et comment améliorer nos journaux. Pour y répondre, écrivez-nous à cette adresse français@vaticannews.va. Merci d'avance. Et c'est la fin de notre journal. Prochain rendez-vous avec l'actualité en français, ce sera demain 8h. Ce sera avec Jean-Charles Puzolu. D'ici là, retrouvez toutes nos actualités sur notre site vaticannews.va. Je vous souhaite une très bonne journée à tous.
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Dans son encyclique sur la sauvegarde de la maison commune, Laudato Si, et dans l'exhortation Laudate Deum, publiée en 2023, le pape François attire notre attention sur les signes inquiétants dans la nature qui suggèrent que l'humanité a peut-être trop exploité et trop peu préservé, que notre relation avec le Créateur, avec notre prochain, en particulier les personnes pauvres, et avec l'environnement est devenue fondamentalement négligée, et que nous courons désormais un risque sérieux d'une dégradation humaine, environnementale et relationnelle concomitante. Autrement dit, il n'est pas possible de séparer les inégalités et les injustices mondiales de la dégradation de l'environnement. Tout est lié. L'appel à une compréhension plus intégrale de l'écologie rejoint la vision de Van Rensselaer Potter pour la bioéthique au tout début de sa formalisation en tant que discipline. Ce qu'il allait ensuite identifier comme la science de la survie, Potter, biochimiste et pionnier de la bioéthique, était convaincu que la bioéthique doit être fondée sur la science de la biologie et élargie au-delà des frontières traditionnelles pour inclure les éléments les plus essentiels des sciences sociales et des sciences humaines. La particularité de la bioéthique était qu'elle serait ou devrait être le lieu où la biologie, comprise au sens large par Potter comme le fondement sur lequel nous construisons l'écologie, qui est la relation entre les plantes, les animaux, les êtres humains et l'environnement physique, et les valeurs humaines, entrerait dans un dialogue constructif. Cependant, à un moment donné, les bioéthiciens et bioéthiciennes ont délaissé les préoccupations écologiques pour se concentrer principalement sur les questions de la santé humaine et de la médecine, laissant au domaine émergent de l'éthique environnementale le soin de traiter les problèmes du monde naturel. Mais cette séparation des intérêts répartit les responsabilités d'une manière qui ne reflète pas la réalité de l'interdépendance et de l'interconnexion. Le révérend Gerald Durley, pasteur émérite de la Providence Missionary Baptist Church à Atlanta, un collègue estimé lorsque j'étais professeur à l'Université Emory en Géorgie aux États-Unis, met en lumière l'appel en faveur d'une écologie intégrale qui souligne la nécessité évidente de réunir les disciplines dispersées. Permettez-moi de le citer ici. Le changement climatique est une question de droit civique. Nous en constatons les effets dans nos propres communautés, sous la forme de températures records,

inondations, de sécheresses, d'ouragans, et la liste est encore longue. Lorsque vos enfants souffrent d'asthme et ne peuvent pas sortir jouer dehors, comme c'est le cas pour beaucoup à Atlanta, il s'agit d'une question de droit civique. Lorsque des catastrophes météorologiques sans précédent dévastent les quartiers les plus pauvres de villes comme la Nouvelle-Orléans, le New Jersey, New York, il s'agit d'une question de droit civique. Lorsque des agriculteurs ne peuvent plus nourrir leur famille parce que la pluie ne tombe plus, il s'agit d'une question de droit civique. De plus, la manifestation d'une mauvaise santé environnementale dans les communautés vulnérables qui sont exposées de manière disproportionnée à une qualité de l'air toxique ne fait que renforcer l'argument du pasteur Durley. Dans son rapport sur l'état des maladies pulmonaires dans diverses communautés, sous la section révélatrice intitulée « Injustice environnementale », l'Association pulmonaire des États-Unis constate que les communautés afro-américaines aux États-Unis ont des taux de prévalence et de mortalité plus élevés pour les maladies respiratoires les plus courantes que les communautés à prédominance blanche, ce qui est en grande partie attribué à la qualité inférieure de l'air intérieur et extérieur, ainsi qu'à la proximité des résidences, des autoroutes et des autres zones touchées par des émissions dangereuses. 68 % des Afro-Américains vivent à moins de 50 km d'une centrale au charbon, alors que les Afro-Américains représentent 12 % de la population américaine, ils représentent 25 % de tous les décès liés à l'asthme. Si la santé des êtres humains et la santé de la Terre vont de pair, la bioéthique doit être attentive aux deux. L'appel du pape François en faveur d'une écologie intégrale nous rappelle, comme l'a mis en évidence l'éco-théologienne américaine-canadienne Sally McFaig dans ses travaux, que la création n'est pas seulement la toile de fond du salut, mais le lieu où tout se passe et à qui tout arrive. Les récits de la création, l'incarnation, les sacrements, les récits de guérison de Jésus, les enseignements sur la résurrection soulignent une croyance à un Dieu qui valorise tous les corps du monde naturel. En particulier, le paradigme christique, rappelle McFaig, s'étend pour inclure en particulier les corps vulnérables, marginalisés et dans le besoin. L'option préférentielle de l'Église pour les pauvres est l'importance qu'elle accorde à la dignité, à la solidarité, à l'intendance responsable et à la communion, invite la bioéthique catholique à envisager les êtres humains et l'environnement dans un partenariat dynamique où la santé de l'un est profondément influencée par celle de l'autre.

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0: Alors, elle leva les yeux en regardant le ciel. Puis elle me dit en joignant les mains à la hauteur de la poitrine.
1: Que soy era Immaculada Concepción. Je suis l'Immaculée Conception.

Béni sois-tu, Père, de nous avoir créés pour cet instant, de nous avoir voulu pour ce moment d'action de grâce, de prière. Nous te prions en Jésus ton Fils, celui qui glorifie le Père d'une manière unique, que dans l'Esprit Saint nous puissions chanter tes louanges, tes merveilles, celles de toute la création, et reprenant les paroles de la Vierge Marie, que nous puissions te dire, Seigneur, que nous t'aimons et que nous t'offrons toute notre existence pour qu'elle soit ce chemin par lequel tu veux te donner au monde.

Au nom du Père, et du Fils et du Saint-Esprit. Amen. Premier mystère joyeux, l'Annonciation faite à Marie, à Nazareth par l'archange Gabriel. Seigneur Dieu, par ton messager, par ton ange, tu viens toucher l'ordinaire de la vie de Marie, en lui révélant l'extraordinaire, ton désir, ce désir que se manifeste en plénitude, le salut, la rédemption pour l'humanité. Marie, quand vint la plénitude des temps, tu ouvres ton cœur et tu donnes ton être de femme pour qu'il devienne mère du Messie. Apprends-nous, Marie, à nous ouvrir, nous aussi, à tout ce que la vie nous demande. Notre Père qui es aux cieux, que ton nom soit sanctifié, que ton règne vienne, que ta volonté soit faite sur la terre comme au ciel. Donne-nous aujourd'hui notre pain de ce jour. Pardonne-nous nos offenses comme nous pardonnons aussi à ceux qui nous ont offensés. Et ne nous laisse pas entrer en tentation, mais délivre-nous du mal. Amen. Je te salue, Marie, pleine de grâce. Le Seigneur est avec toi. Tu es bénie entre toutes les femmes, et Jésus, le fruit de tes entrailles, est béni. Sainte Marie, Mère de Dieu, prie pour nous pécheurs, maintenant et à l'heure de notre mort. Amen. Je te salue, Marie, pleine de grâce. Le Seigneur est avec toi. Tu es bénie entre toutes les femmes, et Jésus, le fruit de tes entrailles, est béni. Sainte Marie, Mère de Dieu, prie pour nous pécheurs, maintenant et à l'heure de notre mort. Amen. Je te salue, Marie, pleine de grâce. Le Seigneur est avec toi. Tu es bénie entre toutes les femmes, et Jésus, le fruit de tes entrailles, est béni. Sainte Marie, Mère de Dieu, prie pour nous pécheurs, maintenant et à l'heure de notre mort. Amen. Je te salue, Marie, pleine de grâce. Le Seigneur est avec toi. Tu es bénie entre toutes les femmes, et Jésus, le fruit de tes entrailles, est béni. Sainte Marie, Mère de Dieu, prie pour nous pécheurs, maintenant et à l'heure de notre mort. Amen. Je te salue, Marie, pleine de grâce. Le Seigneur est avec toi. Tu es bénie entre toutes les femmes, et Jésus, le fruit de tes entrailles, est béni. Sainte Marie, Mère de Dieu, prie pour nous pécheurs, maintenant et à l'heure de notre mort. Amen. Je te salue, Marie, pleine de grâce. Le Seigneur est avec toi. Tu es bénie entre toutes les femmes, et Jésus, le fruit de tes entrailles, est béni. Sainte Marie, Mère de Dieu, prie pour nous, pécheurs, maintenant et à l'heure de notre mort. Amen. Je te salue, Marie, pleine de grâce. Le Seigneur est avec toi. Tu es bénie entre toutes les femmes, et Jésus, le fruit de tes entrailles, est béni. Sainte Marie, Mère de Dieu, prie pour nous, pécheurs, maintenant et à l'heure de notre mort. Amen. Je te salue, Marie, pleine de grâce. Le Seigneur est avec toi. Tu es bénie entre toutes les femmes, et Jésus, le fruit de tes entrailles, est béni. Sainte Marie, Mère de Dieu, prie pour nous, pécheurs, maintenant et à l'heure de notre mort. Amen. Je te salue, Marie, pleine de grâce. Le Seigneur est avec toi. Tu es bénie entre toutes les femmes, et Jésus, le fruit de tes entrailles, est béni. Sainte Marie, Mère de Dieu, prie pour nous pécheurs, maintenant et à l'heure de notre mort. Amen. Je te salue, Marie, pleine de grâce, le Seigneur est avec toi. Tu es bénie entre toutes les femmes, et Jésus, le fruit de tes entrailles, est béni. Sainte Marie, Mère de Dieu, prie pour nous pécheurs, maintenant et à l'heure de notre mort. Amen. Gloire au Père et au Fils et au Saint-Esprit, au Dieu qui est, qui était et qui vient, pour les siècles des siècles. Amen. Deuxième mystère joyeux, la visite de Marie à sa cousine Élisabeth. C'est le signe que l'ange Gabriel donne à Marie à la fin de cette révélation. Ta cousine est enceinte. Elle que l'on appelait la femme stérile, car rien n'est impossible à Dieu. Et c'est dans cette visite de l'impossible
que Marie réalise cette rencontre exceptionnelle avec sa cousine, où les deux enfants qu'elle porte sont illuminés et illuminent la présence des deux mères. Marie, donne-nous comme toi de reconnaître dans toutes nos visites la beauté de Dieu qui habite la personne. Notre Père qui es aux cieux, que ton nom soit sanctifié, que ton règne vienne, que ta volonté soit faite sur la terre comme au ciel. Donne-nous aujourd'hui notre pain de ce jour. Pardonne-nous nos offenses comme nous pardonnons aussi à ceux qui nous ont offensés. Et ne nous laisse pas entrer en tentation, mais délivre-nous du mal. Amen. Je te salue Marie, pleine de grâce. Le Seigneur est avec toi. Tu es bénie entre toutes les femmes, et Jésus, le fruit de tes entrailles, est béni. Sainte Marie, Mère de Dieu, prie pour nous pécheurs, maintenant et à l'heure de notre mort. Amen. Je te salue Marie, pleine de grâce. Le Seigneur est avec toi. Tu es bénie entre toutes les femmes, et Jésus, le fruit de tes entrailles, est béni. Sainte Marie, Mère de Dieu, prie pour nous pécheurs, maintenant et à l'heure de notre mort. Amen. Je te salue, Marie, pleine de grâce. Le Seigneur est avec toi. Tu es bénie entre toutes les femmes, et Jésus, le fruit de tes entrailles, est béni. Sainte Marie, Mère de Dieu, prie pour nous pécheurs, maintenant et à l'heure de notre mort. Amen. Je te salue, Marie, pleine de grâce. Le Seigneur est avec toi. Tu es bénie entre toutes les femmes. Et Jésus, le fruit de tes entrailles, est béni. Sainte Marie, Mère de Dieu, prie pour nous pécheurs, maintenant et à l'heure de notre mort. Amen. Je te salue, Marie, pleine de grâce. Le Seigneur est avec toi. Tu es bénie entre toutes les femmes. Et Jésus, le fruit de tes entrailles, est béni. Sainte Marie, Mère de Dieu, prie pour nous pécheurs, maintenant et à l'heure de notre mort. Amen. Je te salue, Marie, pleine de grâce. Le Seigneur est avec toi. Tu es bénie entre toutes les femmes, et Jésus, le fruit de tes entrailles, est béni. Sainte Marie, Mère de Dieu, prie pour nous pécheurs, maintenant et à l'heure de notre mort. Amen. Je te salue, Marie, pleine de grâce. Le Seigneur est avec toi. Tu es bénie entre toutes les femmes, et Jésus, le fruit de tes entrailles, est béni. Sainte Marie, Mère de Dieu, prie pour nous pécheurs, maintenant et à l'heure de notre mort. Amen. Je te salue, Marie, pleine de grâce. Le Seigneur est avec toi. Tu es bénie entre toutes les femmes, et Jésus, le fruit de tes entrailles, est béni. Sainte Marie, Mère de Dieu, prie pour nous pécheurs, maintenant et à l'heure de notre mort. Amen. Je te salue, Marie, pleine de grâce. Le Seigneur est avec toi. Tu es bénie entre toutes les femmes, et Jésus, le fruit de tes entrailles, est béni. Sainte Marie, Mère de Dieu, prie pour nous, pécheurs, maintenant et à l'heure de notre mort. Amen. Je te salue, Marie, pleine de grâce. Le Seigneur est avec toi. Tu es bénie entre toutes les femmes, et Jésus, le fruit de tes entrailles, est béni. Sainte Marie, Mère de Dieu, prie pour nous pécheurs, maintenant et à l'heure de notre mort. Amen. Gloire au Père et au Fils et au Saint-Esprit, au Dieu qui est, qui était et qui vient, pour les siècles des siècles. Amen.

Troisième mystère joyeux, la naissance de Jésus à Bethléem. Quelle grande lumière pour le monde, dans la pauvreté d'un enfant, cet enfant qui nous ressemble, qui a nos traits, notre cœur. C'est Dieu, Dieu fait homme. Marie, toi qui es la première à le voir, à l'embrasser, à le contempler. Révèle-nous, Marie, la grandeur de cette présence de Jésus dans toute sa pauvreté et qu'elle inspire notre manière de vivre et de voir autour de nous cette incarnation qui se poursuit par notre service de toutes les pauvretés. Notre Père qui es aux cieux, que ton nom soit sanctifié, que ton règne vienne, que ta volonté soit faite, sur la terre comme au ciel. Donne-nous aujourd'hui notre pain de ce jour. Pardonne-nous nos offenses, comme nous pardonnons aussi à ceux qui nous ont offensés. Et ne nous laisse pas entrer en tentation, mais délivre-nous du mal. Amen. Je te salue, Marie, pleine de grâce, le Seigneur est avec toi. Tu es bénie entre toutes les femmes, et Jésus, le fruit de tes entrailles, est béni. Sainte Marie, Mère de Dieu, prie pour nous, pécheurs, maintenant et à l'heure de notre mort. Amen. Je te salue, Marie, pleine de grâce, le Seigneur est avec toi. Tu es bénie entre toutes les femmes, et Jésus, le fruit de tes entrailles, est béni. Sainte Marie, Mère de Dieu, prie pour nous, pécheurs, maintenant et à l'heure de notre mort. Amen. Je te salue, Marie, pleine de grâce. Le Seigneur est avec toi. Tu es bénie entre toutes les femmes. Et Jésus, le fruit de tes entrailles, est béni. Sainte Marie, Mère de Dieu, prie pour nous, pécheurs, maintenant et à l'heure de notre mort. Amen. Je te salue, Marie, pleine de grâce. Le Seigneur est avec toi. Tu es bénie entre toutes les femmes. Et Jésus, le fruit de tes entrailles, est béni. Sainte Marie, Mère de Dieu, prie pour nous, pécheurs, maintenant et à l'heure de notre mort. Amen. Je te salue, Marie, pleine de grâce. Le Seigneur est avec toi. Tu es bénie entre toutes les femmes, et Jésus, le fruit de tes entrailles, est béni. Sainte Marie, Mère de Dieu, prie pour nous, pécheurs, maintenant et à l'heure de notre mort. Amen. Je te salue, Marie, pleine de grâce. Le Seigneur est avec toi. Tu es bénie entre toutes les femmes, et Jésus, le fruit de tes entrailles, est béni. Sainte Marie, Mère de Dieu, prie pour nous, pécheurs, maintenant et à l'heure de notre mort. Amen. Je te salue, Marie, pleine de grâce. Le Seigneur est avec toi. Tu es bénie entre toutes les femmes, et Jésus, le fruit de tes entrailles, est béni. Sainte Marie, Mère de Dieu, prie pour nous, pécheurs, maintenant et à l'heure de notre mort. Amen. Je te salue, Marie, pleine de grâce. Le Seigneur est avec toi. Tu es bénie entre toutes les femmes, et Jésus, le fruit de tes entrailles, est béni. Sainte Marie, Mère de Dieu, prie pour nous, pécheurs, maintenant et à l'heure de notre mort. Amen. Je te salue, Marie, pleine de grâce. Le Seigneur est avec toi. Tu es bénie entre toutes les femmes, et Jésus, le fruit de tes entrailles, est béni. Sainte Marie, Mère de Dieu, prie pour nous pécheurs, maintenant et à l'heure de notre mort. Amen. Je te salue, Marie, pleine de grâce. Le Seigneur est avec toi. Tu es bénie entre toutes les femmes, et Jésus, le fruit de tes entrailles, est béni. Sainte Marie, Mère de Dieu, prie pour nous pécheurs, maintenant et à l'heure de notre mort. Amen. Gloire au Père et au Fils et au Saint-Esprit, au Dieu qui est, qui était et qui vient, pour les siècles des siècles. Amen. Quatrième mystère joyeux, la présentation de Jésus au Temple. Cette démarche est une démarche de tradition et d'amour de Yahvé au Temple, l'unique qui attend de nous l'offrande de notre vie. Et Marie et Joseph
viennent présenter l'enfant Jésus, qui reçoit en même temps son nom. Dieu sauve. Oui, Marie, toi qui es toute présente aux événements, mais qui ne les invente pas, mais qui entre dans le tracé traditionnel des événements de la foi d'Israël. Révèle-nous, à nous aussi, les chemins traditionnels qui sont porteurs de vérité. Notre Père qui es aux cieux, que ton nom soit sanctifié, que ton règne vienne, que ta volonté soit faite sur la terre comme au ciel. Donne-nous aujourd'hui notre pain de ce jour. Pardonne-nous nos offenses comme nous pardonnons aussi à ceux qui nous ont offensés. Et ne nous laisse pas entrer en tentation, mais délivre-nous du mal. Amen. Je te salue, Marie pleine de grâce. Le Seigneur est avec toi. Tu es bénie entre toutes les femmes, et Jésus, le fruit de tes entrailles, est béni. Sainte Marie, Mère de Dieu, prie pour nous pécheurs, maintenant et à l'heure de notre mort. Amen. Je te salue, Marie, pleine de grâce. Le Seigneur est avec toi. Tu es bénie entre toutes les femmes, et Jésus, le fruit de tes entrailles, est béni. Sainte Marie, Mère de Dieu, prie pour nous pécheurs, maintenant et à l'heure de notre mort. Amen. Je te salue, Marie, pleine de grâce. Le Seigneur est avec toi. Tu es bénie entre toutes les femmes, et Jésus, le fruit de tes entrailles, est béni. Sainte Marie, Mère de Dieu, prie pour nous pécheurs, maintenant et à l'heure de notre mort. Amen. Je te salue, Marie, pleine de grâce. Le Seigneur est avec toi. Tu es bénie entre toutes les femmes, et Jésus, le fruit de tes entrailles, est béni. Sainte Marie, Mère de Dieu, prie pour nous pécheurs, maintenant et à l'heure de notre mort. Amen. Je te salue, Marie, pleine de grâce. Le Seigneur est avec toi. Tu es bénie entre toutes les femmes, et Jésus, le fruit de tes entrailles, est béni. Sainte Marie, Mère de Dieu, prie pour nous pécheurs, maintenant et à l'heure de notre mort. Amen. Je te salue, Marie, pleine de grâce. Le Seigneur est avec toi. Tu es bénie entre toutes les femmes, et Jésus, le fruit de tes entrailles, est béni. Sainte Marie, Mère de Dieu, prie pour nous pécheurs, maintenant et à l'heure de notre mort. Amen. Je te salue, Marie, pleine de grâce. Le Seigneur est avec toi. Tu es bénie entre toutes les femmes, et Jésus, le fruit de tes entrailles, est béni. Sainte Marie, Mère de Dieu, prie pour nous pécheurs, maintenant et à l'heure de notre mort. Amen. Je te salue, Marie, pleine de grâce. Le Seigneur est avec toi. Tu es bénie entre toutes les femmes, et Jésus, le fruit de tes entrailles, est béni. Sainte Marie, Mère de Dieu, prie pour nous, pécheurs, maintenant et à l'heure de notre mort. Amen. Je te salue, Marie, pleine de grâce. Le Seigneur est avec toi. Tu es bénie entre toutes les femmes, et Jésus, le fruit de tes entrailles, est béni. Sainte Marie, Mère de Dieu, prie pour nous, pécheurs, maintenant et à l'heure de notre mort. Amen. Je te salue, Marie, pleine de grâce. Le Seigneur est avec toi. Tu es bénie entre toutes les femmes, et Jésus, le fruit de tes entrailles, est béni. Sainte Marie, Mère de Dieu, prie pour nous, pécheurs, maintenant et à l'heure de notre mort. Amen. Gloire au Père et au Fils et au Saint-Esprit, au Dieu qui est, qui était et qui vient, pour les siècles des siècles. Amen.

Cinquième mystère joyeux. Jésus retrouvé dans le temple à Jérusalem. Marie et Joseph, vous aviez perdu les pas de Dieu en perdant les pas de Jésus. Jésus qui affirme son identité par cette distance qu'il prend. Et il vous demande de le regarder, de le voir. Et vous le regardez et vous le voyez sans comprendre. Et Jésus revient avec vous jusqu'à Nazareth et il grandit sous le regard de Dieu et des hommes. Marie, toi qui portes et qui médites ce que tu vois dans ton cœur quand tu vois cet enfant qui grandit, apprends-nous, nous aussi, à avoir ce même regard sur les êtres que le Seigneur nous a confié. Apprends-nous ce détachement et en même temps ce réel amour pour les laisser grandir sous le regard de Dieu. Notre Père qui es aux cieux, que ton nom soit sanctifié, que ton règne vienne, que ta volonté soit faite sur la terre comme au ciel. Donne-nous aujourd'hui notre pain de ce jour. Pardonne-nous nos offenses comme nous pardonnons aussi à ceux qui nous ont offensés. Et ne nous laisse pas entrer en tentation, mais délivre-nous du mal. Amen. Je te salue, Marie, pleine de grâce, le Seigneur est avec toi. Tu es bénie entre toutes les femmes, et Jésus, le fruit de tes entrailles, est béni. Sainte Marie, Mère de Dieu, prie pour nous, pécheurs, maintenant et à l'heure de notre mort. Amen. Je te salue, Marie, pleine de grâce, le Seigneur est avec toi. Tu es bénie entre toutes les femmes, et Jésus, le fruit de tes entrailles, est béni. Sainte Marie, Mère de Dieu, prie pour nous pécheurs, maintenant et à l'heure de notre mort. Amen. Je te salue, Marie, pleine de grâce. Le Seigneur est avec toi. Tu es bénie entre toutes les femmes, et Jésus, le fruit de tes entrailles, est béni. Sainte Marie, Mère de Dieu, prie pour nous pécheurs, maintenant et à l'heure de notre mort. Amen. Je te salue, Marie, pleine de grâce. Le Seigneur est avec toi. Tu es bénie entre toutes les femmes, et Jésus, le fruit de tes entrailles, est béni. Sainte Marie, Mère de Dieu, prie pour nous pécheurs, maintenant et à l'heure de notre mort. Amen. Je te salue, Marie, pleine de grâce, le Seigneur est avec toi. Tu es bénie entre toutes les femmes, et Jésus, le fruit de tes entrailles, est béni. Sainte Marie, Mère de Dieu, prie pour nous pécheurs, maintenant et à l'heure de notre mort. Amen. Je te salue, Marie, pleine de grâce, le Seigneur est avec toi. Tu es bénie entre toutes les femmes, et Jésus, le fruit de tes entrailles, est béni. Sainte Marie, Mère de Dieu, prie pour nous, pécheurs, maintenant et à l'heure de notre mort. Amen. Je te salue, Marie, pleine de grâce. Le Seigneur est avec toi. Tu es bénie entre toutes les femmes, et Jésus, le fruit de tes entrailles, est béni. Sainte Marie, Mère de Dieu, prie pour nous, pécheurs, maintenant et à l'heure de notre mort. Amen. Je te salue, Marie, pleine de grâce. Le Seigneur est avec toi. Tu es bénie entre toutes les femmes, et Jésus, le fruit de tes entrailles, est béni. Sainte Marie, Mère de Dieu, prie pour nous pécheurs, maintenant et à l'heure de notre mort. Amen. Je te salue, Marie, pleine de grâce. Le Seigneur est avec toi. Tu es bénie entre toutes les femmes, et Jésus, le fruit de tes entrailles, est béni. Sainte Marie, Mère de Dieu, prie pour nous pécheurs, maintenant et à l'heure de notre mort. Amen. Je te salue, Marie, pleine de grâce. Le Seigneur est avec toi. Tu es bénie entre toutes les femmes, et Jésus, le fruit de tes entrailles, est béni. Sainte Marie, Mère de Dieu, prie pour nous pécheurs, maintenant et à l'heure de notre mort. Amen. Gloire au Père et au Fils et au Saint-Esprit, au Dieu qui est, qui était et qui vient, pour les siècles des siècles. Amen.

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Évangile de Jésus-Christ selon saint Matthieu, chapitre 13, versets 31 à 35. Jésus proposa à la foule une autre parabole. Le royaume des cieux est comparable à une graine de moutarde qu'un homme a semée dans son champ. C'est la plus petite de toutes les semences, mais quand elle a poussé, elle dépasse les autres plantes potagères et devient un arbre, si bien que les oiseaux du ciel font leur nid dans ses branches. Il leur dit une autre parabole. Le royaume des cieux est comparable à du levain qu'une femme enfouit dans 3 grandes mesures de farine, jusqu'à ce que toute la pâte est levée. Tout cela, Jésus le dit à la foule en parabole, et il ne leur disait rien sans employer de parabole, accomplissant ainsi la parole du prophète. « C'est en parabole que je parlerai, je proclamerai des choses cachées depuis les origines. »

Alors Jésus va continuer de parler en parabole et les gens qui l'entendent vont repartir avec ces petits morceaux d'enseignement, ces morceaux de sagesse en quelque sorte. Et repartant avec ces paraboles, elles feront dans chacune des personnes leur route, leur tracé, leur chemin, apporteront leur lumière. Alors deux petites paraboles ici. Le royaume. Jésus parle toujours du royaume et il cherche des comparaisons. Alors cette fois-ci, tout d'abord une graine de moutarde et il dit que c'est la plus petite de toutes les semences. Alors on sent la démesure, c'est ce qui est le plus petit qui va prendre le dessus. Donc Jésus parle de ce royaume qui semble imperceptible, invisible, tout petit, une petite graine de moutarde, mais qui va devenir quelque chose de solide, qui va devenir comme un grand arbre, si bien que les oiseaux du ciel vont faire leur nid dans ses branches. Et c'est intéressant cette notion des oiseaux du ciel sur l'arbre. Les oiseaux représentent les païens, représentent les nations païennes qui vont venir s'abriter, qui vont venir sur les branches et qui vont faire partie de tout le paysage, qui vont s'adapter à cet arbre. Et on sait que dans la pensée biblique, l'arbre est souvent synonyme du don de la parole. Alors les nations païennes vont venir se nicher sur l'arbre de la parole, sur l'arbre de la sagesse d'Israël. L'autre petite parabole, ce royaume des cieux qui est comparable à du levain qu'une femme enfouit dans 3 grandes mesures de farine. Alors concrètement, ça veut dire que le levain aurait dû étouffer là sous le poids d'une telle démesure. Ça n'a pas de sens. C'est démesuré ce petit extrait de levain dans 3 grandes mesures de farine. Et pourtant, c'est cela qui va faire lever l'ensemble. Et c'est encore une parabole que Jésus emploie pour montrer que le royaume des cieux, un jour va se lever, va prendre toute son ampleur et va s'étendre partout. Ce que les gens voient, ils voient un prophète qui est entouré d'une douzaine de personnes, il y a des femmes qui les accompagnent, c'est un petit groupe de rien. Mais ce petit groupe de rien, qui a l'air presque imperceptible, va changer la face de l'humanité parce que Jésus est au cœur de ce royaume, à la fois cette graine de moutarde qui va devenir ce grand arbre aux immenses branches, attirant tous les oiseaux du ciel, comme ce levain dans la pâte du monde.

Un parcours dans différentes villes et lieux, d'abord à Paris et ensuite à Rome, dans le cadre du Jubilé de l'Espérance. Suivez-moi dans cette réalité.

Alors, par la suite, c'est habituellement le moment où je sors à l'extérieur, dans la belle cour. C'est un grand jardin ici. Alors, je sors et je prie le chapelet. J'étais justement avec le collègue qui m'accompagne pour la technique. Et là, nous prions le chapelet. Donc, nous avons fait une fois, deux fois, trois fois le tour. Et là, petit à petit, le soleil se manifeste et il arrive. Il ne s'étend pas sur tout le jardin. Il commence à un point. Et à un moment donné, la lumière envahit petit à petit le jardin. Et on prie aussi devant un édifice qui a été construit tout au fond de cette cour, qui est comme, je dirais, une petite chapelle, mais qui rappelle dans l'architecture certainement les chapelles asiatiques. Et là, on entre et on voit la statue de la Vierge qui porte l'enfant. Et sur les murs, nous avons tous les noms des prêtres des missions étrangères de Paris qui sont morts martyrs. Ceux de Chine, ceux du Vietnam, ceux de Corée. Alors, nous regardons ces noms. Juste de Bretonnière, ça nous dit quelque chose au Québec. On voit aussi le nom de Théophane Vénard. Et du côté de la Corée, c'est André Kim et ses compagnons. Pour la plupart, ils ont été canonisés par le pape Jean-Paul II, autour des années 2000. Donc, tout cela anime notre prière, parce que tous ces prêtres des missions étrangères de Paris qui sont nommés, eh bien, ils ont prié dans ce jardin-là. Ils ont prié le chapelet, certainement, dans ce jardin. Alors, nous avons prié le chapelet. Et par la suite, j'ai demandé à mon collègue de prendre un temps pour nous fixer, allez comprendre. Ces séjours, ils sont préparés longtemps à l'avance, au moins 4 à 5 mois à l'avance. Donc, il faut faire des réservations. On réserve les billets d'avion, on réserve l'endroit où on va loger. Et comme ce séjour, je dois aussi me rendre à Rome, étant donné que c'est le jubilé. Donc, c'est Paris, mais c'est aussi Rome. Et à Rome, ça a été extrêmement difficile, puisque c'est le jubilé. Il n'y a pas de place à l'auberge. On a quand même réussi à trouver un 4 jours, parce que c'est sur 5 jours. Donc, un 4 jours où on est sûr de loger. Et nous allons loger à Sainte-Marthe. Sainte-Marthe, ça vous dit peut-être rien, mais c'est l'endroit où le pape François demeurait comme pape. Il n'a pas voulu aller dans les hauteurs, il est resté sur la terre, les pieds sur terre, dans l'humus, dans l'humilité. Bon, je pense qu'il voulait être entouré de personnes et non pas vivre comme les autres. On voit bien que Léon XIV est en mesure de vivre avec une petite communauté en hauteur aussi. Et quand ils sont en hauteur, ils sont aussi sur terre. Ces grandes fenêtres, ils voient le monde sur la place Saint-Pierre et ils servent cette humanité autant que s'ils demeuraient à Sainte-Marthe.

0: Je vous propose maintenant un extrait d'une entrevue réalisée avec Françoise d'Astur, professeure de philosophie à l'université de Nice Sophia Antipolis. La mort questionnée par la vie.
1: Françoise d'Astur, vous avez publié plusieurs livres sur des philosophes modernes, oui, mais il y a un sujet qui vous intéresse, c'est la mort.
2: Oui, effectivement, j'ai publié deux petits livres sur ce sujet parce que, d'abord, je crois que c'est un sujet qu'on aborde toujours avec beaucoup de répugnance et que je m'étais dit que finalement, il fallait affronter cela directement. Je crois qu'il est toujours très difficile de parler de la mort, que très souvent, dans la vie courante, justement, nous évitons d'en parler. Ce qui me frappe, c'est que dans les sociétés modernes, eh bien, elle est le plus souvent... Caché, on n'a plus le droit d'en parler, on essaye de ne pas en parler, alors que dans des sociétés plus anciennes, elle était véritablement mise à découvert.
1: Célébrée, d'une certaine façon. Elle était célébrée.
2: Elle était célébrée, voilà. Oui, c'est le mot qu'il faut employer.
1: Oui.
2: Et il m'a semblé vraiment qu'un livre sur la mort était à ce point-là nécessaire. C'est un petit livre qui a été écrit d'abord à l'attention des, disons, du public plus large et des étudiants, mais c'est un livre qui était nécessaire, me semble-t-il, à la fois pour moi et puis pour ceux qui allaient me lire, vous voyez, parce que je suis très frappée par le fait que nous ne sommes plus véritablement capables de... je ne sais pas si on peut affronter la mort, c'est très difficile, mais nous n'avons plus de relation à elle. Nos sociétés ont de moins en moins de relations à elle. Il faut être performant dans nos sociétés, n'est-ce pas? Il faut être en forme, il faut être en bonne santé, plutôt jeune, vous voyez. Et alors, bon, toute la partie négative, finalement, de l'existence humaine, eh bien, nous avons tendance à la mettre de côté, à ne pas vouloir en prendre conscience.
1: En disant ce que vous dites, Françoise d'Astur, la mort n'est pas le dernier souffle. C'est plus que cela.
2: Oui, je pense que c'est effectivement beaucoup plus que quelque chose qui arrive à la fin. Je pense que c'est ce que j'ai essayé d'expliquer d'ailleurs. Vous parliez de célébrer la mort et il me semble qu'effectivement il faut la célébrer parce que ça n'est pas seulement quelque chose de négatif. C'est quelque chose qui véritablement est pour nous essentiel et qui, pour moi, plutôt que d'ôter sens à la vie, lui donne au contraire son sens, n'est-ce pas? Parce que notre vie est d'une certaine manière orientée, elle prend son sens et elle a sa valeur parce que c'est une vie finie, justement. Parce que nous ne sommes pas des dieux, nous ne sommes pas immortels. Nous n'avons pas cette capacité, cette finitude, elle est véritablement plutôt qu'une limite négative. Moi, j'y vois plutôt une ressource, ce à partir de quoi nous pouvons être quelqu'un, quelque chose. Je ne crois pas qu'il y ait d'accomplissement définitif dans la vie humaine, parce que je crois que cela, justement, cela me paraît tenir à notre finitude. Nous mourrons toujours trop tôt, d'une certaine manière, même quand nous avons 100 ans. Il y a un grand philosophe allemand qui est mort, et il avait près de 102 ans, et on pouvait penser que le temps était venu pour lui de mourir, mais je ne crois que ça n'était pas vrai, puisqu'il était toujours en train de penser, et en train de vivre, et que, vous voyez, la vie et la mort vient toujours de manière prématurée pour un être humain qui a des projets, et donc il n'y a pas d'accomplissement véritable pour moi de l'être humain. Un être humain complètement accompli, je ne crois pas que cela puisse exister. Il y a toujours... la perfection n'est pas pour nous, voilà, on pourrait le dire ainsi, si vous voulez. Et donc, justement, c'est la mort qui nous permet, en quelque sorte, d'avoir cette tension, si vous voulez, parce que nous sommes mortels, nous avons cette tension en nous vers ce qui doit être accompli et qui ne le sera jamais, je pense, de manière véritablement définitive. Et donc, je vois dans la mort, effectivement, beaucoup plus que la fin de la vie. C'est ce que j'ai essayé d'expliquer et de montrer. Je crois en même temps qu'il est très difficile d'affronter la pensée de la mort. Parce que la mort, c'est tout de même la fin de toute chose pour un être qui n'a pas d'autre horizon que la vie. Et c'est une pensée très très dure, très très douloureuse. C'est l'idée encore une fois, je pense à la religion chrétienne. Là, je pense que, justement, hein, dans, le Christ a vécu cet abandon et cette mort au moment, dans les jardins de Gethsémani.
1: Oui.
2: Et ça, c'est une expérience humaine très profonde, je pense, qui aussi doit nous structurer, d'une certaine manière. Je cite beaucoup dans ce livre Heidegger, qui est un penseur qui a justement insisté sur le fait que la mort n'est pas seulement la fin de la vie, mais ce qui est en quelque sorte ce qui structure fondamentalement la vie humaine. Et il dit, je crois avec très grande justesse, que une manière d'être inauthentique consiste pour nous à fuir l'idée de la mort, n'est-ce pas, à nous imaginer immortels, à ne pas vouloir y penser, à toujours dire que c'est l'autre qui meurt, mais jamais nous, n'est-ce pas. Il y a une manière d'écarter ainsi la pensée de la mort, qui me paraît être véritablement une inauthenticité, n'est-ce pas, parce que nous nous racontons des histoires, voilà, nous nous racontons des histoires. Quand nous pensons que la mort n'est pas, elle viendra demain. Dans le christianisme, là aussi, on a l'idée qui me paraît extrêmement intéressante que la mort vient comme un voleur. Vous savez, je peux peut-être le dire, là, je suis encore en deuil, parce que avant de venir à Laval, oui. un de mes meilleurs amis, qui est un grand philosophe, Dominique Janicot, est mort très subitement. Et très, très curieusement, il avait écrit un texte très beau, qu'il avait imprimé la veille de sa mort, et qu'on a lu le jour de ses obsèques. Où justement il citait cette parole de l'Évangile, « La mort viendra comme un voleur ». Et c'est exactement ce qui lui est arrivé. Il est mort très subitement d'une crise cardiaque, absolument sans que personne ne puisse le prévoir. Et je crois que c'est ça la mort, n'est-ce pas, elle peut advenir à tout instant. Elle est, nous vivons sous l'imminence de la mort, parce que nous ne savons pas comment elle nous arrivera, quand elle nous arrivera. Et c'est ça être éveillé aussi, n'est-ce pas. C'est ça, être éveillé, c'est savoir que nous sommes mortels et qu'elle peut venir à tout moment, que nos projets peuvent être anéantis en une minute. Et je pense que si on a cette conscience, si on est éveillé en ce sens, eh bien le sens de la vie, le sens de notre vie change, parce que tout devient plus intense, comme je le disais en commençant, n'est-ce pas ?
1: La vie devient intense.
2: Voilà, la vie devient intense, elle est une vie véritablement vivante. Voilà.

0: Vous parlez du monde moderne dans lequel nous sommes, qui masque justement la mort en l'évacuant, en ne voulant pas en parler. D'un autre côté aussi, il y a des sociétés qui organisent tout d'avance. Les pierres tombales sont déjà inscrites avec le nom des personnes. On a choisi son cercueil. On a tout choisi. Les liturgies sont imprimées. Quelles sont ces deux façons de réagir par rapport à la mort? Est-ce que d'un côté, on maquille, on masque, on éloigne, et de l'autre côté, on est prêt à sauter dedans?
1: Je dirais volontiers que pour moi, c'est deux phénomènes qui sont finalement très comparables. Parce que soit on ne pense pas du tout à la mort et on c'est la fuite en avant, n'est-ce pas? On ne prépare rien, on se croit immortel et on ne veut pas du tout penser que la mort viendra. C'est une forme d'inauthenticité. Mais préparer sa mort en l'organisant comme si c'était la mort d'un autre, ça me paraît être aussi inauthentique, si vous voulez. Parce que justement, on la prépare trop. Moi, je crois qu'il faut être ouvert à la mort comme à ce qui peut arriver à tout instant. Et donc, il n'y a pas de préparation à la mort, si vous voulez. Pour moi, il n'y a pas une préparation qui impliquerait des préparatifs particuliers. Mais il faut vivre en sachant qu'elle peut arriver. Et alors, à ce moment-là, pour moi, c'est une leçon fondamentale, parce que ça change notre manière d'être. Ça ne nous oblige pas à méditer sur la mort, ça ne nous oblige pas à la préparer, mais ça nous oblige à être plus vivants, à être plus présents, vous voyez. Et je crois que c'est ça, finalement. Moi, il me semble que si on me disait que j'allais mourir dans la minute qui suit, qu'est-ce que je pourrais préparer? Je pourrais simplement essayer d'être présente le plus possible, n'est-ce pas, pendant la minute, pendant cette minute-là.
0: En tout cas, moi, je serais fort dépourvu.
1: Oui, et je pense que, je crois que ça évoque pour moi évidemment un thème sur lequel j'ai réfléchi aussi dans ce petit livre, c'est l'importance des rites funéraires. Je crois que c'est tout à fait important chez les hommes, n'est-ce pas? L'homme est l'animal qui enterre ses morts, ou en tout cas qui, selon les sociétés, ne peut pas laisser le cadavre, en quelque sorte, pourrir à l'air libre. Et les rites funéraires sont très très importants, parce que c'est une manière de se relier aux morts, de ne pas perdre le rapport avec le mort, justement de parvenir à ce rapport spirituel avec ceux qui ne sont plus là. Et je crois profondément que nous vivons, et c'est peut-être ce que le monde contemporain a tendance à oublier lorsqu'il veut qu'on ne parle pas des morts, n'est-ce pas? Nous vivons en grande partie avec les morts. Notre vie humaine est une vie avec les morts. Nous vivons autant avec des morts qu'avec des vivants, parce qu'ils continuent de nous accompagner. Ils sont en nous, nous avons avec eux un rapport spirituel, et nous sommes des êtres historiques. Je pense que ce rapport spirituel est extrêmement important, qu'il est fondateur pour nous. Et les rites funéraires sont une manière de matérialiser ce rapport spirituel.
0: Oui. Vous savez que dans certains pays, par exemple, lorsqu'on entend aux informations qu'il y a eu un attentat en Israël, il y a eu 13 morts tout de suite le lendemain, les funérailles. Oui. Il y a des pays où les funérailles sont immédiates.
1: Oui, tout à fait.
0: Les pays industrialisés comme les nôtres, avec grand confort, souvent les funérailles, la personne va mourir et on va célébrer le rite des funérailles, des fois une semaine et 15 jours plus tard. Oui. Comment vous percevez ces deux mouvements d'être près de cette réalité de la mort?
1: Oui, je crois qu'il y a des différences là qui viennent peut-être de différences aussi de rapport au cadavre lui-même, n'est-ce pas? Parce que les funérailles immédiates, c'est véritablement, il faut immédiatement en quelque sorte que le mort soit, si je peux dire, intégré à la communauté de manière spirituelle. Donc ça va très vite.
0: Il n'y a pas de délai.
1: Il n'y a pas de délai. Le délai, il peut avoir un sens, le délai. Hein, il peut avoir un sens. En même temps, il peut aussi servir en quelque sorte à minimiser l'importance du rite, à le rendre, à en faire plus qu'un rite finalement social un peu extérieur, alors que moi je crois que autour du mort, la communauté se rassemble, n'est-ce pas? Pas seulement la famille, mais la communauté aussi, parce que c'est une manière pour la famille et pour la communauté des amis hein, d'être ensemble, n'est-ce pas? Et souvent on est ensemble autour des morts. Être ensemble suppose peut-être quelque chose comme une absence, voyez, quelqu'un qui n'est pas là, c'est une merveille d'ailleurs de penser qu'un absent peut rassembler véritablement, et rassemble peut-être plus fortement quand il est absent que quand il est présent. Et donc je pense que c'est très important, ces rassemblements dont on a perdu un peu, sans doute, dans les sociétés industrialisées, le sens. Parce que ces choses sont très vite faites, on donne ça à faire à d'autres aussi. Alors qu'autrefois, c'était la famille ou les amis qui s'en chargeaient. On veillait les morts. C'était quelque chose de très important, n'est-ce pas ? La veillée des morts, ça ne se fait plus, puisqu'on meurt le plus souvent à l'hôpital aujourd'hui et qu'on vous met dans une boîte, n'est-ce pas ? En attendant une boîte réfrigérée, en attendant de sortir le cadavre pour le mettre dans le cercueil. Il y avait vraiment ce rassemblement, à mon avis, avait une fonction spirituelle très, très importante.
0: Alors comme ils sont écourtés, aujourd'hui ils sont presque court-circuités, ces rassemblements, le rite lui-même, on voit même des lieux où les photographies sont déjà prêtes, les remerciements sont imprimés, tout et tout, on a vite tourné la page.
1: Oui.
0: Et vous parlez de deuil.
1: Et oui, parce que je crois que le deuil, c'est vraiment quelque chose de tout à fait important. Je pense que, vous savez, la vie humaine, il y a dans la vie humaine plus d'absence et de perte, je dirais, que de gain et de présence. Et si on ne fait pas sa place à ces événements qui sont structurants, vraiment, l'absent, le fait de perdre quelqu'un, nous savons tous que ce sont des événements qui nous ont structurés profondément. Et si nous ne pouvons pas les vivre avec les autres, c'est-à-dire que si nous sommes condamnés à un deuil finalement qui ne peut pas s'exprimer de manière publique, je dirais, eh bien je crois que les choses sont plus difficiles. Parce que pour nous, il est nécessaire, je crois vraiment que la vie humaine c'est une vie communautaire. L'homme n'est pas un animal solitaire, il a besoin absolument d'échanger, il a besoin des autres, et les autres ont besoin de lui. Je crois qu'il y a une réciprocité très grande, c'est un être avec les autres que l'homme. Et s'il ne peut pas vivre ces événements qui sont véritablement des césures dans sa vie, qui sont les deuils des êtres chers, s'il ne peut pas les vivre avec les autres, eh bien, à mon avis, il y a là quelque chose qui reste, en quelque sorte, qui reste inabouti en lui. Et c'est, me semble-t-il, véritablement un problème aujourd'hui que nous ne puissions pas célébrer la mort. J'aime beaucoup cette formule que vous avez employée, parce qu'il faut la célébrer. Elle est une partie importante, finalement, de notre vie. Vous savez, la vie et la mort, ce sont des choses qui communiquent, nécessairement.
0: Françoise Dastour, philosophe, c'est un grand merci que je vous adresse. C'était fort agréable de converser avec vous sur la philosophie, sur cette philosophie qui touche encore le monde moderne de façon si importante, et de ne pas tourner autour de la mort, mais de l'envisager vraiment comme une réalité, une tension, comme vous disiez, dans l'intensité de la philosophe que vous êtes. Merci.
1: Merci beaucoup.
0: Au revoir.
1: Au revoir.

En espérant que vous ayez apprécié les éléments de cette émission, je vous retrouve demain pour une autre édition « Donne-moi à boire ». Merci à Yannick Caron pour le montage technique.

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1: Laudetur Jesus Christus.
2: De plus en plus internationales, les guerres en cours en Iran et en Russie se touchent. Après l'attaque ce week-end d'un navire iranien en mer Caspienne attribué à Kiev, Téhéran met en garde l'Ukraine contre des conséquences imprévisibles. Les incendies continuent de faire rage en France et en Espagne et les températures élevées annoncées pourraient aggraver les choses. L'Union européenne se mobilise et propose une mutualisation des moyens de lutte anti-feu. Au Soudan, l'armée reprend le contrôle de la route reliant El Obeid à Omdurman, une autoroute stratégique menant à la capitale Khartoum. Cette avancée repousse vers l'ouest les paramilitaires des forces de soutien rapide qui assiégeaient cette ville depuis plus d'un an. L'armée nigériane va recruter 28 000 soldats afin de renforcer la sécurité nationale, annonce du président pour permettre au pays de faire face aux nombreux conflits qui l'ébranlent depuis plusieurs années.
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2: Bonjour. Deux jours sans frappes américaines en Iran et depuis, aucun acte de représailles de Téhéran dans le Golfe. Mais la République islamique n'a pas pour autant demandé la réouverture de négociations. Et si les discussions ont bien eu lieu avec Oman sur l'administration du détroit d'Ormuz, les États-Unis n'étaient pas impliqués, assure la diplomatie iranienne. L'Iran, attaqué sur son sol mais aussi en mer Caspienne, c'était ce week-end. Et cette fois, ce sont les Ukrainiens qui ont visé. L'Iran, Jean-Charles Puzolu, l'Iran hausse le ton ce matin.
4: Une crise diplomatique et militaire est-elle en train de s'ouvrir entre l'Iran et l'Ukraine, deux pays engagés dans des guerres distinctes? Samedi, le président Zelensky a revendiqué des tirs de longue portée contre des navires iraniens sur cette mer fermée reliant la Russie et la République islamique. Kiev accusait ses cargos d'être sous sanction, de transporter du matériel militaire entre les deux alliés, sous-entendu à son encontre. Bref, il fallait pour Kiev couper une ligne de ravitaillement russe. Mais l'Iran a aussitôt protesté contre l'attaque contre un de ses navires marchands. Un marin aurait été tué, plusieurs autres blessés. Le chargé d'affaires ukrainien à Téhéran a été convoqué samedi. Dimanche, l'Iran menaçait de riposter. Même chose à nouveau lundi matin. Téhéran, qui nie toute ingérence dans la guerre russo-ukrainienne, dénonce un acte criminel d'aventurisme dangereux qui ne restera certainement pas sans réponse. Et ses conséquences pourraient être imprévisibles, prévient la diplomatie iranienne. Rappelons que l'Iran a la capacité de toucher des cibles ukrainiennes en mer Noire. En tous les cas, les différents fronts semblent mettre s'imbriquer, poussant les chefs des diplomaties iraniennes, russes et européennes à discuter en urgence ce week-end pour éviter une escalade.
2: Jean-Charles Puzolu. Le pape invite à prier pour la paix au Moyen-Orient à l'issue de l'Angélus hier à Castel Gandolfo. Léon XIV a exhorté toutes les parties impliquées à suspendre les attaques et à rouvrir d'urgence les espaces de dialogue et de diplomatie. Le pape a également assuré suivre avec inquiétude la persistance et l'escalade de la violence en Terre Sainte, dont de nombreux civils ont récemment été victimes en Cisjordanie et à Gaza. Le pape qui est de retour à Rome ce soir, c'est la fin de son repos estival à Castel Gandolfo. Léon XIV va reprendre dès demain ses rendez-vous au Vatican, mais il faudra attendre encore la semaine prochaine, mercredi 5 août, pour les retrouvailles avec les pèlerins romains à l'audience générale, place Saint-Pierre. En France, comme en Espagne, nouvelle journée de lutte contre les gigantesques incendies. Ils ravagent la région bordelaise et l'ouest de Madrid à la veille d'un nouvel épisode météo de forte chaleur risquant de nourrir les brasiers. Ces incendies ont déjà forcé plus de 325 000 personnes à fuir. La lutte s'organise à l'échelle européenne. La France et l'Espagne ont annoncé avoir activé le mécanisme européen de protection civile de l'UE. Ce dispositif permet d'obtenir de l'aide supplémentaire lorsque les moyens nationaux ne suffisent plus. Les explications de Jean-Jacques Herry à Bruxelles.
5: Dès qu'un État demande de l'aide, le Centre de coordination de la réaction d'urgence à Bruxelles pilote les demandes. Chaque pays membre du dispositif peut immédiatement proposer ses avions ou ses équipements de lutte contre le feu. C'est comme cela qu'un Canadair croate a rapidement pu être mobilisé en Gironde. Et si l'arrivée de nouveaux moyens de lutte contre les incendies, tels que ceux annoncés hier par le ministre de l'Intérieur, Laurent Nunes, est aussi rapide, c'est parce que l'UE met en place une réserve européenne. Des avions ou des hélicoptères de lutte contre les incendies sont mis à disposition par les États au début de chaque saison estivale, en prévention et prêt à être déployé. S'y ajoute une flotte spécifiquement européenne, la flotte Rescue. Au total, pour cet été 2026, il y a ainsi 22 avions et 5 hélicoptères prépositionnés dans 12 pays. Reste que la mutualisation des moyens se heurte de plus en plus à la multiplication des incendies et surtout à leur simultanéité. Pour y faire face, la Commission européenne est en train d'acquérir 5 hélicoptères bombardiers d'eau et 12 Canadair destinés aux pays les plus à risque, dont la France qui disposera de 2 avions. Les premiers devraient être livrés dans 2 ans. Jean-Jacques Herry, Bruxelles, pour Radio Vatican.
2: Plus de 3000 cas d'Ebola, dont 1354 décès. C'est le bilan en République démocratique du Congo depuis le début de l'épidémie, le 15 mai dernier, selon un décompte des autorités congolaises. Le foyer de la crise se situe en Ituri, dans le nord-est du pays, qui concentre près de 90% des cas. Un premier volontaire a reçu vendredi un vaccin expérimental. Plusieurs autres vaccins sont en cours de développement accéléré. Au Soudan, l'armée acte une avancée majeure avec la reprise d'un axe stratégique. Elle a annoncé hier avoir repris le contrôle de la route reliant El Obeid à Omdurman. Cette victoire devrait donner un peu de répit aux habitants d'El Obeid, ville quasiment assiégée depuis 1 an et demi. Les explications d'Augustine Passy.
6: Hier, le porte-parole de l'armée a déclaré la réouverture de l'axe routier reliant Omdurman, ville jumelle de Khartoum, à El Obeid, une grande ville située à 400 km au sud-ouest de la capitale. Cette nouvelle devrait permettre d'accélérer les échanges commerciaux et aux habitants d'El Obeid de reprendre leur souffle. Depuis juin, les frappes de drones se sont intensifiées sur El Obeid, partiellement assiégée par les forces de soutien rapide, ces paramilitaires soudanais, en guerre contre les forces armées soudanaises depuis plus de 3 ans. Les observateurs redoutaient un nouveau massacre à grande échelle, comme à El Fasher au Darfour du Nord, où les exactions perpétrées fin octobre 2025 par les FSR comportent des signes caractéristiques d'un génocide selon l'ONU. Mais les riverains d'El Obeid se sont surtout retrouvés asphyxiés par l'envol des prix. Un commerçant d'El Obeid m'expliquait récemment que le prix du pain a doublé en l'espace d'un mois. Cette inflation est notamment due à la pénurie de carburant, alors que les drones lancés par les FSR visent régulièrement les stations-service. Ces missiles ciblent également d'autres infrastructures civiles comme les usines de traitement de l'eau et les centrales électriques. Augustine Passy pour Radio Vatican.
2: Au Nigeria, après avoir décrété l'état d'urgence sécuritaire en novembre dernier, le président nigérian Bola Tinubu a approuvé le recrutement de 28 000 soldats, nouveaux soldats, une opération en vue de renforcer la sécurité nationale. Le Nigeria, pays le plus peuplé d'Afrique, souffre depuis de longues années de conflits qui ont ravagé ses régions septentrionales. Plus de précisions avec Ishiaka Adegbouye depuis Abuja.
7: C'est via un communiqué que la présidence nigériane a annoncé ce recrutement important, l'armée nigériane comptant actuellement 230 000 membres. Le président nigérian Bola Tinubu a également annoncé un passage de 8 à 12 divisions militaires sur l'ensemble du territoire nigérian. Renforcer l'architecture militaire du Nigeria, l'objectif principal est de déployer plus de militaires sur le terrain, notamment pour accentuer les capacités dans le nord du pays où la pression des groupes terroristes reste importante. Bola Tinubu indique aussi que la lutte contre les vagues d'enlèvement est une priorité. Cette phase de recrutement est associée à l'achat d'équipements et à la volonté d'améliorer les conditions de vie des troupes. Le Nigeria est confronté depuis plusieurs années à de multiples défis sécuritaires, notamment les activités des groupes armés dans le nord du Nigeria, les incursions des combattants venus du Sahel et les exactions des bandes criminelles responsables de nombreux enlèvements. Ishika Deboye, Abuja, Radio Vatican.
2: La fronde estudiantine continue en Inde, où le parti des cafards a obtenu gain de cause ce week-end avec la démission du ministre de l'Éducation. Le mouvement contestataire suspend sa mobilisation pour le moment, mais exige à présent la remise en liberté immédiate de tous les manifestants encore incarcérés. Toujours en Asie, les évêques ont réfléchi au cheminement synodal de l'Église continentale lors de leur 12e assemblée plénière. Elle s'est achevée hier à Jakarta, en Indonésie. Il ne s'agit pas de parler de synodalité, mais de chercher comment la vivre dans la vie quotidienne de nos églises, a interrogé le cardinal Mario Grech, secrétaire général du synode des évêques. Et enfin, une dernière information pour vous concernant vous, auditeurs en premier chef. Nous souhaiterions vous connaître davantage et savoir ce qui vous plaît ou non dans nos bulletins d'information. Pourquoi vous nous écoutez et comment améliorer nos journaux? Pour y répondre, écrivez-nous à cette adresse français@vaticannews.va. Merci d'avance.

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0: Luc-Nicole Labrie, bonjour.
1: Bonjour.
0: Vous êtes bachelier en histoire, oui. Luc-Nicole Labrie. Vous avez aussi une maîtrise en loisirs, culture et tourisme.
1: OK. J'aimerais tant dire que j'ai cette maîtrise complétée, mais elle est en cours.
0: Elle est en cours, mais qu'est-ce qu'elle apporte à votre diplôme en histoire?
1: Oui, bien, j'ai autant en fait des études de maîtrise en histoire qu'en loisirs, culture et tourisme. Ce qui est intéressant, puis l'étude en histoire vient, je vais dire, permettre de faire des recherches. Je l'ai développé aussi, ça fait au-dessus là, maintenant de 20 ans que je travaille ici à Québec, non seulement en promotion du patrimoine, mais en création de produits patrimoniaux, création d'expositions muséales. Donc, ça, c'était intéressant. En loisirs, culture et tourisme, là où je m'en allais, c'était justement non seulement dans la façon de parler d'histoire, que ça, j'avais déjà, mais vraiment dans la façon de s'adresser à un public. Puis les différentes façons en contexte muséal où on peut parler à différents types de visiteurs. Donc, c'était ça que j'allais chercher avec ces études-là.
0: On a tendance, justement, quand on pense aux plaines d'Abraham, à réduire ça à peu près au 13 septembre 1759. Ouais. Ça déborde et avant et après de beaucoup. 15 ans plus tard est arrivé un autre événement marquant pour la ville de Québec, ouais, qui est l'invasion américaine de 1775-1776. Ouais. On est dans le 250e anniversaire de cet événement-là. Mm-hmm. Quelle est l'importance de cet événement?
1: Il y a une partie de moi, en fait, quand j'essaie d'y aller avec la vision la plus globale possible de tout ça, il y a une partie de moi qui veut toujours revenir au fait que cet événement-là, c'est la dernière fois où la ville de Québec a été directement attaquée par une force ennemie, par un ennemi étranger, donc un groupe de gens armés qui sont venus s'en prendre, de manière spécifique, organisée à la ville de Québec. C'est la dernière fois où c'est arrivé. Donc, c'est une grande chance, d'une certaine façon, d'avoir vécu presque 250 ans. Pas où les gens de Québec n'ont pas vécu la guerre, hein, parce qu'il y a des traces évidentes, par exemple, des conflits mondiaux du 20e siècle qui ont été laissés à Québec. Mais de subir la guerre, de subir un siège, c'est pas la même chose. Et donc, ce 250 ans-là est très important. Aussi, on est au cœur, au tout début de ce qui va devenir la guerre d'indépendance des États-Unis. Donc, c'est un événement qui a encore, on le sait, des répercussions jusqu'à aujourd'hui. Et c'est les premiers mois, ça va même orienter, donner une saveur, donner une couleur à ce conflit-là pour les années qui viennent jusqu'à la signature du traité de Versailles en 1783 qui met fin à la guerre. Donc, c'est vraiment c'est un événement historique majeur. Et en effet, Québec est au cœur des premiers mois de cette guerre-là.
0: Je ne sais pas ce qui en est pour vous, mais je vais vous rappeler ce qui en a été pour moi dans mes études. Tous mes cours d'histoire ont passé à peu près inaperçus sur cette invasion américaine. On nous parlait du Boston Tea Party, oui, mais on savait qu'il y avait eu une tentative d'unifier ou d'utiliser les colonies du Nord pour le projet de rébellion, si on veut, des Américains contre la couronne britannique. Mais on passait immédiatement aux Patriotes, puis à la Confédération. On en parlait très peu. Pourquoi est-ce qu'on n'y donnait pas cette importance-là?
1: Juste une des lois principales. Ben parce que je partage tout à fait, en fait, votre expérience.
0: La même chose pour vous.
1: Oui, oui, c'est un...
0: Pensez-vous qu'on en parle plus aujourd'hui?
1: Ben, certainement, je vais dire, présentement, nous, on l'a senti dans la dernière année, avec 2025, le 250e anniversaire. Ouais. Il y a certainement, je vais dire...
0: C'est une bonne occasion.
1: Quand on arrive avec des années de commémoration, ouais, importantes, oui, on en parle un peu plus. Mais là où ça va avoir en fait un impact, ben, souvent ces conflits-là qui n'auront pas d'impact immédiat sur la vie quotidienne, en fait, la vie des gens et ou la vie du gouvernement de la colonie, entre autres ici de la colonie britannique. On n'en parle pas énormément. Je vous donne un autre exemple dont on ne parle pas énormément dans l'histoire de la ville de Québec. Ben, c'est la prise de Québec par les frères Kirk en 1629.
0: Oui, ça n'a pas duré longtemps, ça fait qu'on passe vite.
1: Exact, c'est ça. Puis en plus, non seulement on passe vite, mais en plus de ça, en 1732, la ville est redonnée aux Français. Donc, c'est comme une parenthèse un peu. Donc, c'est un petit peu la même chose. Et ce qui va avoir un impact beaucoup plus grand, en fait, pour la population, et cet impact-là va se sentir pendant des décennies à venir, ben, c'est l'adoption de l'Acte de Québec de 1774. Ça, par exemple, je ne sais pas pour vous, mais moi, dans mes cours d'histoire, je m'en souviens, on m'en a parlé de l'Acte de Québec. C'était une de ces premières lois, hein, qui redonnait, entre autres, autres, qui réétablissait le système seigneurial, qui réétablissait une partie des lois civiles françaises, qui redonnait en fait le droit à la population de pratiquer la religion catholique, ce qui leur avait été enlevé, et même qui autorisait en fait des gens à parler français dans les positions d'autorité, des positions de pouvoir au gouvernement.
0: Dans quelle mesure cet acte de Québec a agacé les colonies britanniques? Oui, elles étaient encore britanniques à l'époque, mais... américaine, disons.
1: Je pense que le lien est très bien de le faire là, parce qu'en effet, vous avez raison de dire agacé. L'acte de Québec a fait partie de ce qu'on a appelé les lois dites intolérables. Donc, les lois intolérables, c'était une série de lois, de règles qui avaient été adoptées par le Parlement, qui étaient considérées, jugées intolérables par les gens des 13 colonies. C'est pas la plus importante, je vais dire, c'est l'acte de Québec parmi ces lois-là. Quoique, elle va avoir un certain impact, entre autres, quand on vient un peu confirmer le territoire de la province de Québec, hein, qui est la grande colonie, qui serait la 14e colonie britannique en Amérique du Nord. Elle vient, et ça va être particulier parce qu'elle va dans le fond, limiter la possibilité notamment des colonies, parmi les 13 colonies britanniques, des colonies du Nord d'étendre leur territoire vers l'Ouest un petit peu. On avait des visées très claires sur la vallée de l'Ohio. Hein? En 1759, lien avec la bataille des plaines d'Abraham, la volonté est très claire. Les 13 colonies vont s'impliquer parce qu'elles veulent se débarrasser de la Nouvelle-France. La Nouvelle-France est une épine dans leur pied, littéralement. Ils ont des colonies qui sont très populeuses, ils ont besoin d'espace, mais la Nouvelle-France les empêche essentiellement d'étendre leur territoire à l'ouest. Donc, avec 1763, la fin de la guerre, la proclamation royale, les 13 colonies espéraient, entre autres, avoir accès à ces territoires-là, mais on leur dit « Non, non, pas tout de suite, c'est une zone pour les Premières Nations. Vous n'avez pas besoin d'aller dans ce territoire-là. » Et vont venir les années. On espère toujours, enfin, peut-être que le roi George III, que le Parlement à Londres va reprendre conscience un petit peu de cette importance-là, mais ils ne le font pas. Et donc, avec l'acte de Québec, où on confirme le territoire de la province de Québec, et donc on confirme que certaines des colonies ne pourront pas étendre leur territoire un peu plus à l'ouest, c'est un problème. On a également les problèmes, vous faites dire référence au Boston Tea Party, avec différentes lois où on va imposer des taxes supplémentaires aux habitants des 13 colonies. Et ça, en fait, c'est ce qui va s'accumuler. Les gens qui sont un peu sensibles à l'histoire se rappellent certainement du slogan « No taxation without representation ». Donc, on ne veut pas payer d'impôts si on n'a pas notre mot à dire au Parlement. C'est comme ça que ça se passait pour les 13 colonies. Et donc, on a eu 15 ans pour se choquer. Et là, rendu au milieu des années 1770, on trouve que la guerre est la seule voie de sortie.
0: Mais là, si je vous comprends bien, Luc Nicolas Brie, c'est que au moment de 1759-1760, la fameuse guerre des plaines d'Abraham, oui. Disons, résumons ça là-dessus, les 13 colonies américaines sont du côté de la force anglaise, de la force britannique.
1: Absolument.
0: C'est des grands amis. Ils comptent se débarrasser de la Nouvelle-France, puis ils sont bien contents une fois que la Nouvelle-France... Quand est-ce qu'ils se fâchent contre la colonie britannique, contre pas le régime britannique plutôt que la colonie?
1: Donc, c'est en effet, c'est dans les années 1770. On espère, hein, durant toute la décennie 1760, au fond, on espère avoir, dans le fond, les bénéfices de ce pourquoi on a fait des sacrifices durant la guerre de la conquête. Donc, cette guerre qui, d'ailleurs, hein, commence en Amérique, même si la déclaration de guerre, là, celle-là, autour des plaines d'Abraham, se fait en 1756. Il y a des combats dès 1754 en Amérique. Donc, c'est vraiment une guerre dans les colonies au départ. Et donc, pour les 13 colonies, on espère avoir un peu recevoir littéralement ce pour quoi on s'est battu. On ne le reçoit pas. Et dans les années 1770, on se fait de plus en plus insistant. Et c'est vraiment, il va commencer là, dès la date précise, je ne me rappelle plus, mais il me semble que c'est à la fin 1774, on se réunit pour une première fois en congrès continental, où on va demander... vraiment à Londres, en fait, on se met ensemble et c'est tout nouveau pour les 13 colonies de ne parler que d'une seule voix, et c'est ce qu'on essaie de faire, parler d'une seule voix face au Parlement pour avoir plus de poids et de dire « Hey, nous voulons ces territoires, nous voulons ce pourquoi on s'est battu, nous voulons étendre notre territoire à l'ouest, oubliez les Premières Nations, on va les repousser encore plus à l'ouest, oubliez ces Canadiens, donc qui était le nom qu'on donnait aux descendants français, laissez-les chez eux, là, présentement, vous nous empêchez de grandir et c'est pour ça qu'on s'est battu. En plus, vous nous demandez de l'argent et vous nous donnez rien en retour. On ne peut pas parler. parler. Donc, c'est exactement ça. Et c'est vraiment, je dirais, cette tension-là, on la sent, mais ce premier congrès-là n'aura peut-être pas d'impact majeur, alors qu'en 1775, on va organiser un deuxième congrès continental et celui-là va être un peu plus ferme encore dans ses demandes.
0: Demande à l'endroit de la couronne britannique.
1: Oui.
0: Comment s'organise le plan de venir au Canada, disons, de venir à Québec, de prendre Montréal et de prendre Québec?
1: Donc, on se replace en 1775, au printemps, il y a les fameuses batailles de Lexington et de Concorde. Donc, c'est les premiers coups de feu de la Révolution. Souvent, c'est là qu'on dit qu'ils ont été tirés. Le Congrès continental prend acte, bien entendu, de ces coups de feu, le sait que ça s'en vient, et là, savent, ils vont essayer une dernière fois à l'été d'envoyer la fameuse pétition du rameau d'olivier, de la branche, ils disent le Olive Branch Petition. Donc, c'est vraiment de la branche d'olivier ou d'olive.
0: La main tendue, disons.
1: Voilà, une main tendue. C'est vraiment l'ultime chance en disant « Là, s'il vous plaît, donnez-nous ce qu'on vous demande, sinon on n'aura pas le choix que de prendre les armes comme ça s'est déjà passé. » Et rapidement, là, c'est en juin 1775, l'armée continentale va décider d'organiser, c'est-à-dire va être créée. Le Congrès continental, le deuxième, crée une armée continentale. On va donner à George Washington, vétéran, lui aussi, là, de la guerre de la conquête, ce qu'on appelle là, dans les 13 colonies la French and Indian War. Donc, on se battait contre les Français et les Premières Nations et les Indiens. Donc, George Washington va être nommé général. Et dès les premières semaines, Washington va recevoir, en fait, des témoignages de certaines personnes influentes. Colonel Bénédict Arnold, qui lui était venu, en fait, un peu plus tôt au printemps jusqu'à Montréal. Pas pour envahir, mais il a pu voir. Il y avait des amis, des relations d'affaires. Il va avoir d'autres gens, Moses Hazen, dont il va entendre parler, un sympathisant. Ça vient plus tard dans l'été. Il va avoir d'autres personnes comme ça, parce qu'il y a des contacts. Hein. Dès 1763, dans la province de Québec, il y a quelques commerçants anglophones qui viennent déjà s'établir. Et ces commerçants anglophones-là, souvent, c'est pas des gens qui venaient la majorité de l'Angleterre, c'est des gens qui venaient des 13 colonies. Donc, il y a déjà des liens qui existent. On s'envoie des lettres, on se parle. Et rapidement, donc Washington sait que la province de Québec n'est pas la colonie la plus défendue. Et que cette colonie-là pourrait être intéressante. Parce que, si on réussit à l'envahir, peut-être que ça va nous empêcher les Britanniques de recevoir des renforts. Donc, si on met cette colonie-là de notre côté, ce serait bon. Deuxièmement, peut-être que, selon ce qu'on entend, entre autres ce qu'Arnold aurait raconté à Washington, il lui aurait dit que la population canadienne est prête à prendre les armes puis à se soulever. Ils les aiment pas, eux autres non plus, les Britanniques, ces conquérants d'autrefois. Ça peut être une dernière chose. Puis il y a même des stratèges qui vont commencer à dire « Hey, si on fait la guerre et qu'on met la main sur cette colonie-là, dans le pire des cas, s'ils ne se joignent pas à nous, ce sera une monnaie d'échange à la fin de la guerre qui nous permettra peut-être d'aller chercher un petit peu plus. » Donc, c'est un des premiers plans que l'armée continentale va mettre en place. Le deuxième, en fait, ça, c'est ce qu'ils ont sous les mains. C'est le siège de la ville de Boston qui, à l'été 1775, on sait qu'il s'en vient inévitable. Donc, Washington, d'un côté, doit rester près de Boston, mais il va envoyer des hommes pour essayer d'envahir la province de Québec.
0: Leur intention, si je vous comprends bien, c'était de garder un océan entre la couronne britannique et le nord de l'Amérique, si on veut.
1: Bien sûr.
0: Alors que le Canada demeurant colonie britannique, c'est un peu une épine à leur pied.
1: Oui.
0: Mais on sent pas... peut-être, là, j'ai cru comprendre dans votre explication qu'il y avait des liens, on avait des gens à qui on pouvait parler, mais j'ai l'impression qu'on est arrivé vite à l'assaut et qu'on n'a pas beaucoup tenté de négocier. Est-ce qu'on est venu voir les Canadiens, les Québécois, pour leur demander, écoutez, ce serait peut-être une bonne affaire, puis essayer de négocier quelque chose avant d'arriver armé?
1: Je pense que l'espoir, et ça, c'est, il y a beaucoup de gens en fait qui vont faire cette erreur-là, mais l'espoir que l'armée continentale, puis quand je parle de l'armée continentale, on s'entend, c'est ce qu'on appelait à l'époque les rebels, les rebelles, ou donc aujourd'hui les États-Unis. Et donc l'armée continentale, leur espoir, c'était vraiment de dire, dès qu'on va mettre le pied dans la province de Québec, l'ensemble des hommes capables de se battre vont prendre les armes et venir nous aider pour se débarrasser des Britanniques. Donc on envoie des lettres à la population, en réalité. On fait circuler des lettres et à travers donc des sympathisants, des commerçants qui sont sympathiques, on va les faire imprimer. Elles vont être très bien traduites en français et on va les faire circuler à l'ensemble de la population. Grosso modo, ce que les lettres disent, ce sont les lettres aux habitants du Canada que le Congrès continental envoie et on leur dit « Hey, vous êtes aussi des victimes que nous dans tout ça. prenez donc les armes également. Quand je dis qu'ils ont mal évalué, en fait, la réponse de la population du Québec, de la province hein, de Québec, parce que c'était vraiment le nom de la colonie à cette époque-là aussi, c'est exactement ça. Autant que eux, il y a 15 ans, faisaient la guerre, quand je dis eux, les 13 colonies faisaient la guerre pour avoir plus de territoire, ben autant que eux, les Canadiens qui étaient les habitants de la Nouvelle-France puis de la province de Québec, faisaient la guerre essentiellement contre des gens des 13 colonies pendant plusieurs années. Donc, c'était littéralement les ennemis d'il y a 15 ans, à peine une petite génération, là, je veux dire, il y a beaucoup de monde qui se rappelle.
0: Qui ont participé.
1: On a de la famille qui a participé, on a des gens, des proches qui sont peut-être morts durant ce conflit-là. Ben, c'est l'ennemi d'autrefois qui vient nous dire, non, on n'est plus des ennemis, là, c'est nous qui sommes les amis. Puis les Britanniques qui étaient vos ennemis, mais qui là sont un peu vos amis parce que même si depuis 1763, vous ont enlevé des lois, vous ont empêché de pratiquer votre religion, ben, ils n'ont pas été très durs sur les conséquences associées à ça. Donc, même si ces gens-là qui, dans le pouvoir, vous prouvent qu'ils sont peut-être pas aussi pires que ce qui semble, ben, joignez-vous à nous qui, il y a 15 ans encore, on se battait corps et âme contre vous. Donc, voyez-vous, ce transfert-là, ou du moins ce soulèvement populaire-là, quasi automatique qu'on espérait, ben, c'est pas matérialisé du tout.
0: Il s'est pas fait.
1: Non.
0: Il y avait deux voies d'envahissement, une vers Montréal, qui a relativement bien réussi, et une vers Québec, c'est celle de Bénédicte Arnold, qui est un peu une catastrophe.
1: C'est un peu une belle façon, probablement que Arnold vous remercierait de l'appeler comme ça aujourd'hui, dire que c'est un peu une catastrophe. Une grande catastrophe, vous avez raison de le dire ça. Je sentais là, un peu votre le sourire derrière
0: mon côté biaisé.
1: Oui, voilà, mais tout à fait, c'est une grande catastrophe. Écoutez, ça se trouve que c'était l'opération secondaire. Donc, l'opération principale, celle à laquelle, en théorie, on avait accordé un peu plus de ressources, et la seule qui avait été évaluée au départ par Washington et l'état-major de l'armée continentale, c'était l'opération d'invasion par le lac Champlain vers Montréal pour ensuite descendre à Québec. Donc, elle avait été confiée au général Philip Schuyler, et c'était vraiment, en fait, ça, c'était la vraie, entre guillemets, opération. Bénédicte Arnold va voir Washington au cours de l'été 1759 quand il apprend ça, parce que Dieu sait qu'Arnold, aussi ambitieux qu'il était, aurait bien voulu avoir un poste de commandement assez élevé dans cette invasion-là, mais il savait que là, c'était le général Schuyler qui avait le brigadier Montgomery, Richard Montgomery, qui était son second en quelque sorte, et là, il se trouvait à être relégué un peu au rôle de second violon. Mais donc, Arnold va dire à Washington, écoutez, général, la ville de Québec en elle-même n'est pas très bien défendue. Si on fait une attaque principale vers Montréal, toutes les maigres défenses vont être concentrés là. Moi, je pense que je suis capable de remonter le cours de la rivière Kennebec. Ça, c'était dans le nord du Massachusetts. Aujourd'hui, c'est l'État du Maine, mais il faut comprendre que c'est encore la colonie du Massachusetts à cette époque-là. Il dit, je vais remonter le cours de la rivière Kennebec, on va faire un petit portage, on va aller rejoindre la rivière Chaudière qui va nous amener directement à Québec. Et si j'ai 1000, 1500 hommes avec moi, on va pouvoir capturer Québec. Et puis, ça va mettre la fin à la guerre. Bien entendu, la population va être derrière nous. Si on fait ça un peu en secret, les Britanniques n'auront peut-être pas le temps de savoir ce qu'on fait. Oui, ils vont voir qu'on remonte la côte du Massachusetts, mais peut-être qu'ils vont s'imaginer qu'on s'en va plutôt vers les colonies, en fait, de la Nouvelle-Écosse, par exemple. Et donc, ils vont mobiliser les troupes là, vont laisser Québec et pas protégé, on va y arriver. Et Washington dit oui à ce plan d'invasion-là, secondaire, entre guillemets. Bénédicte Arnold doit recruter des volontaires. Il va réussir à en avoir à peu près 1100, donc 1100 volontaires. Va commencer à faire des plans, étudier les cartes, mais ça se fait très, très vite. Hein. Entre le moment où il a le hockey final, on est à peu près le 2 septembre, et le moment où il va partir de Cambridge au Massachusetts, c'est le 11 septembre. Donc, ça se fait très vite. Entre-temps, il sait qu'il doit faire des commandes, entre autres, pour avoir des bateaux. C'est des espèces d'embarcations en fond plat, mais c'est littéralement comme ça qu'on les appelle, même en anglais, des bateaux. Imaginez un grand canot à fond plat, à peu près 1,5 m à 2 m de large à son plus large, à peu près 5 à 6 mètres de long à son plus long. Et donc, on voulait des bateaux, et ça prenait assez de bateaux pour faire remonter les hommes avec l'équipage. Il lit les cartes. Selon les cartes qu'ils ont, ils estiment que le voyage va prendre à peu près 300-350 km. Ça devrait prendre à peu près 2 semaines. Partir donc de, grosso modo, là, Newburyport, donc au Massachusetts, sur le bord de l'océan, puis remonter jusqu'à Québec. En réalité, ça va lui prendre pratiquement 6 semaines.
0: Et il va perdre beaucoup de monde.
1: Il va perdre énormément de monde.
0: Des munitions.
1: Presque 300-400 personnes vont venir de bord en plein durant l'expédition parce qu'eux sont découragés, ça va nulle part, sont malades. Mais oui, vous avez raison, des malades, des morts, on va manquer de nourriture au cours de l'expédition. La mauvaise température, écoutez, on est à la fin octobre, début novembre, là, en Beauce. Là.
0: Il y avait comme pas prévu.
1: C'est ça, il fait pas beau.
0: Arrivons rapidement,
1: oui.
0: Faut y arriver, 31 décembre,
1: oui.
0: On est aux portes de Québec,
1: oui.
0: Et ça fonctionne pas.
1: Non, parce que à ce moment-là, Montgomery donc avait pris la relève du général Schuyler. Il avait réussi à saisir le Fort Saint-Jean, capturer le Fort Saint-Jean, Chambly, Montréal. Était venu rejoindre la pauvre troupe d'à peu près 600 hommes qui restaient à Benedict-Arnold, qui sont arrivés en fait avec la peau sur les os pratiquement devant la ville de Québec, qui ont demandé la reddition. Mais vous pouvez croire que même si on avait quelques centaines de défenseurs à l'intérieur de Québec à ce moment-là, la troupe d'Arnold n'était pas du tout impressionnante. Ils se sont rejoints au début décembre. Et donc, Montgomery et Arnold, quand ils sont arrivés, se sont rendus compte qu'avec le peu de soldats qu'ils avaient, hein, même pas 1500 au total, qu'est-ce qu'ils pourraient faire? Il faudrait qu'ils essaient de jouer avec l'environnement et la surprise. Entre autres, ils savaient aussi qu'une partie de leurs hommes avaient un contrat jusqu'au 31 décembre. Donc, ils étaient assurés de travailler pour eux, d'être payés jusqu'au 31 décembre. Mais après ça, il y a au moins le tiers des engagés qu'on ne savait pas qui allait se battre. Donc, on est avec notre ami Arnold et on dit, ça va nous prendre une tempête, ça va nous prendre les bonnes conditions, on va essayer de surprendre la ville. Et c'est exactement ça. Les conditions arrivent le 31 décembre. Très tôt le matin, on est sur les plaines d'Abraham pour commencer tout ça. Et on va avoir deux petites troupes de diversion. À peu près 200 hommes d'un côté, 150-200 hommes de l'autre, qui vont être beaucoup des volontaires en plus dans ces groupes-là, notamment les quelques centaines de volontaires, donc canadiens, qu'on a été capable d'aller recruter à l'automne. C'est dans ces troupes-là surtout qu'elles vont être. On lance vers 4-5 heures du matin des attaques de diversion sur le Cap Diamant, donc sur le mur de fortification et à la porte Saint-Jean. Et quand on lance ces attaques-là, on envoie des fumées éclairantes dans le ciel pour dire justement à Montgomery et à Arnold, qui contrôlent chacun un groupe de soldats, que c'est le moment d'attaquer. Donc, pendant qu'il y a ces attaques de diversion-là qui se passent par les plaines d'Abraham, Montgomery, lui, va descendre, en fait, la falaise, le Cap Diamant, littéralement, descend jusque sur le bord du fleuve et essaie de s'en venir jusqu'à la place royale.
0: L'inverse de ce que Wolfe avait fait.
1: Exactement. L'inverse du chemin du général Wolfe. En même temps, Arnold part des plaines, descend par la côte d'Abraham puis s'en va, en fait, suivre la falaise pour essayer, lui, plutôt, de passer, parce qu'il y a aujourd'hui le vieux port de Québec, puis d'essayer d'aller rejoindre, lui également, la place royale. Mm-hmm. Montgomery, très rapidement, arrive au près de ville qu'on appelle, donc à la hauteur à peu près du quai de la Reine. Les gens qui se promènent à Québec vont peut-être remarquer sur le boulevard Champlain, juste quand on a quitté, par exemple, le petit Champlain, qu'on s'en retourne vers les ponts. Il y a un grand mur de pierre sur notre droite et à un moment donné, sur le mur de pierre, il y a une énorme plaque, une espèce de plaque, là, j'irais jusqu'à dire du bronze, mais je ne suis pas certain, mais en fait, une plaque de métal, vous voyez, commémorative. Et à cet endroit-là, imaginez-vous que Montgomery est arrivé avec ses troupes, ont passé une première palissade parce que c'était construit à ce moment-là, il y avait des bâtiments. Tempête de neige et un blizzard, on voit pas grand-chose. On essaie de passer une deuxième palissade, mais à cette palissade-là, il y avait un poste de garde, un corps de garde avec des volontaires canadiens, des défenseurs britanniques et entre autres des marins qui avaient un canon. Quand on a eu vent que les Américains étaient juste à l'extérieur de la porte en train d'essayer de passer à travers le mur, on a ouvert une porte, on a tiré au canon sur ces gens-là. Montgomery, ses principaux aides, donc ses principaux officiers qui étaient avec lui, vont être morts sur le champ. Et puis, rapidement, le reste de la troupe de Montgomery va retraiter. Donc ça, c'est la fin de la bataille pour eux. Ça se passe dès les premières minutes de l'assaut. Arnold, de son côté, lui, il ne sait pas ce qui est en train de se passer. On entend des coups de feu, ça vient des plaines, mais il y a un énorme blizzard. Va commencer à avoir rapidement de la résistance. On va arriver dans ce qu'est le Faubourg Saint-Roch. On va essayer de continuer à passer et on va réussir à traverser, en fait, plus loin que ce qui est la porte du palais, donc à la hauteur de la côte du palais. Mais là, on est dans des rues de Québec. C'est pas toujours facile. Arnold va être blessé. On avait apporté un canon de ce côté-là. On est obligé d'abandonner le canon parce que le canon est pris dans la neige. Arnold est blessé et est obligé de retraiter. C'est le capitaine Daniel Morgan qui prend le relais. Morgan va pousser à l'avant ses troupes puis on va essayer de se rendre. Mais plus loin, les Britanniques et les Canadiens avaient construit des barricades dans certaines rues de la ville. Pas facile d'avancer. Et on va réussir à se rendre jusqu'à la rue aujourd'hui, le nom, tout est dans le nom, la rue de la Barricade, qui est juste derrière le Musée de la Civilisation aujourd'hui à Québec. Et à cet endroit-là, alors que Morgan est en train d'essayer de rallier ses troupes qui viennent de le rejoindre à travers la tempête de neige, essayer de passer à travers cette barricade-là, il y a un groupe de soldats britanniques et de miliciens canadiens qui sont sortis de la porte du palais et qui donc sont venus les prendre en je vais dire, en souricière, entre la palissade, la barricade qui était là, et la porte du palais, et donc le reste de l'armée américaine, donc de l'armée continentale, n'a pas le choix de se rendre.
0: On a inhumé dans le cimetière de l'hôpital général les soldats de la guerre des plaines d'Abraham. Mm-hmm. Qu'est-ce qu'on a fait des soldats d'Arnold et de Montgomery?
1: On sait qu'il y en a une partie qui ont été inhumées juste à l'extérieur du cimetière. C'est du moins ce que les sœurs donc de l'hôpital général vont écrire, juste un peu à l'extérieur, hein, parce qu'on n'avait pas de garantie que c'était des soldats catholiques, donc ils n'auraient pas pu être inhumés à l'intérieur du cimetière. On sait qu'il y en a une partie qui était là. Il y a beaucoup de prisonniers, il n'y a pas énormément de morts. On sait qu'il y a certains des morts à cette bataille-là qui ont été emportés littéralement par le fleuve. On est dans un blizzard, on est sur le bord du fleuve, sur le bord des quais, donc on sait qu'il y a des soldats qui ont été emportés justement par le fleuve, mais on sait qu'il y a énormément aussi de soldats qui vont être capturés. Donc, c'est quelques centaines de prisonniers que les Canadiens et les Britanniques vont faire cette journée-là du 31 décembre. Ces gens-là vont être placés, entre autres, une des plus grandes places qu'on avait à ce moment-là pour les conserver au séminaire de Québec. Donc, dans des étages supérieurs du séminaire de Québec où ils vont être gardés. Et puis là, ces prisonniers-là vont être soumis, en fait, à ce qui causait déjà des ravages dans les armées durant ce siège-là. Ben, épidémie de variole qui va être... Et en plus, on n'aura pas des conditions très, très faciles parce que les Américains vont se plaindre que c'est pas chauffé, que c'est pas des belles conditions, mais donc on va voir... c'est ce qui va se passer pour ces gens-là.
0: Ce qui aurait dû terminer cette guerre ce 31 décembre va malgré tout avoir des relents ou... Tout au cours de l'hiver et du printemps 1776, ça va se finir à l'été pratiquement.
1: Oui, ça se finit à l'été. Donc, on est au mois de mai quand officiellement le siège va être levé. À ce moment-là, l'armée continentale avait envoyé un nouvel officier, le John Thomas. Qui va venir ici. La grande ironie pour Thomas, c'est qu'il va voir en fait des soldats qui sont très mal en point. Il va essayer de retraiter avec ces soldats-là. Il va voir que les soldats ont la variole. À cette époque-là, on pratiquait l'inoculation, hein? C'est-à-dire qu'on donnait un peu la variole aux gens pour essayer de les protéger de la maladie. Thomas a dit « Non, vous ne faites pas ça, c'est bien trop dangereux. » Thomas va mourir de la variole en plein durant la retraite. Mais on est un peu là-dedans. L'armée continentale sait très bien que les renforts arrivent. Les renforts, c'est qui? En fait, ce sont des soldats allemands que l'armée britannique a réussi à les recruter, ou en fait, on s'est entendu avec différentes régions en Allemagne pour envoyer des soldats. Ils vont arriver dès le mois de juin 1776. Donc, on a une armée professionnelle en santé qui s'en vient. On a des soldats affaiblis qui, eux, vont retraiter. Le gouverneur général britannique, Guy Carleton, va se mettre à la poursuite de ces gens-là, mais ne le fera pas de manière décisive. Il va avoir des petites batailles en 1776, notamment à Trois-Rivières le 8 juin, bataille des Cèdres juste à l'ouest de Montréal. Mais il n'y aura pas jamais de grande, on n'anéantira pas l'armée continentale qui vont réussir à se sauver finalement lors de la bataille des îles Valcourt au mois d'octobre. Ça, on est sur le lac Champlain. Et cette indécision un peu, ou en fait cette hésitation de Guy Carleton va permettre à l'armée continentale finalement de ne pas être complètement détruite, l'armée du Nord qu'on appelait. Donc c'est vraiment pour le département du Nord, il y avait différentes zones en fait dans l'armée continentale. Et va permettre à l'armée continentale, finalement, de panser ses plaies en 1776 pour finalement mener, l'année suivante, en 1777, les campagnes victorieuses de Saratoga, où là, l'armée continentale va marquer des grandes victoires face aux Britanniques. Et c'est même les campagnes victorieuses de Saratoga qui vont permettre, en fait, à l'armée continentale de convaincre la France, en 1778, de devenir un peu leurs alliés dans ce conflit. Donc, cette espèce d'indécision, même si ça se trouve à être une défaite, finalement, de l'armée continentale, cette invasion-là a été un échec, ben, les conséquences de ça ont été un peu heureux pour eux, finalement. Ils les ont probablement aidés pour la fin de la guerre.
0: Magnifique raconteur, Luc-Nicolas Labrie. Merci infiniment.
1: Ça fait grand plaisir.

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L'ange du Seigneur porta l'annonce à Marie, et elle conçut du Saint-Esprit. Voici la servante du Seigneur. Qu'il me soit fait selon sa parole. Et le Verbe s'est fait chair, et il a habité parmi nous. Je te salue, Marie, comblée de grâce. Le Seigneur est avec toi. Tu es bénie entre toutes les femmes, et Jésus, ton enfant, est béni. Sainte Marie, Mère de Dieu, prie pour nous pécheurs, maintenant et à l'heure de notre mort. Amen. Prie pour nous, Sainte Mère de Dieu, afin que nous soyons rendus dignes des promesses de Jésus-Christ. Que ta grâce, Seigneur notre Père, se répand dans nos cœurs. Par le message de l'ange, tu nous as fait connaître l'incarnation de ton Fils bien-aimé. Conduis-nous par sa passion et par sa croix, avec le secours de la Vierge Marie, jusqu'à la gloire de la résurrection.

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Bonjour. Quel plaisir d'être avec vous de nouveau pour une série d'émissions sur les femmes dans l'Ancien Testament. Dans une première tranche, ce que je vous propose, c'est quatre émissions. La première, celle d'aujourd'hui, sur une introduction au monde ancien et à la place de la femme dans le monde ancien. Deuxièmement, Sarah. Troisièmement, Rebecca. Quatrièmement, Léa et Rachel, c'est-à-dire les matriarches. Commençons par une remise en contexte qui est très importante parce que depuis que j'enseigne l'Ancien Testament, ça va faire une trentaine d'années presque, je dois dire régulièrement à mes étudiants qu'il faut penser ancien parce qu'il faut mesurer la distance culturelle entre le monde ancien et notre monde à nous, le monde oriental et le monde occidental. Et quand on parle des femmes, c'est encore plus délicat parce que depuis le féminisme et les revendications des droits des femmes, lorsqu'on lit les textes anciens, on est parfois surpris ou même choqué du statut de la femme dans le monde ancien. Donc, il faut prendre le temps dans une première rencontre de regarder cette situation de la femme dans le monde ancien et de le regarder objectivement. C'est-à-dire, c'était comme ça. Que voulez-vous? Il faut simplement se rendre compte que la femme, dans le monde ancien, le monde oriental, n'était pas ce qu'elle est dans notre monde occidental à nous aujourd'hui. Donc, c'est ce que je vous propose. Si vous allez voir le dictionnaire des noms propres de la Bible qui a été publié il y a déjà longtemps, par les éditions du Cerf, en lien avec la Bible de Jérusalem, on vous dit que dans la Bible entière, il y a entre 3000 et 3100 personnes, 2900 hommes et seulement 170 femmes. Alors, ça montre déjà, c'est-à-dire ce que nous allons introduire ce matin. Alors, je vais parler rapidement de différentes situations, de différents types ou de différents thèmes par rapport aux femmes. Le temps nous force à aller un peu rapidement, mais ceux et celles qui sont intéressés peuvent poursuivre par différentes lectures ou différentes sources. Commençons par la famille. Expliquons un peu la famille. Si je voulais résumer ce qui sera le thème de l'émission, je dirais que la femme, dans le monde ancien, est une perpétuelle mineure. Il y a une blague qui se fait dans le monde arabe, semble-t-il, en disant « Lorsqu'elle est une jeune fille, elle appartient à son père. Lorsqu'elle est adulte, elle appartient à son mari. Et lorsqu'elle est âgée, elle appartient à son fils aîné. » Bon, c'est plus ou moins la situation du monde ancien. C'est-à-dire qu'une femme est une perpétuelle mineure dans ce sens où elle n'a pas de droit social. Elle n'hérite pas et elle est toujours en relation avec un homme. Dans les trois espaces dont nous avons parlé de sa vie, là, on se rend compte qu'elle est en relation, elle appartient, le mot est peut-être pas bien choisi, mais prenons-le pour le moment, elle appartient soit à son père, soit à son mari, soit à son fils unique. Le type de famille du monde ancien que nous avons connu, c'est le fameux mot en P, qui a été tellement dénoncé par les mouvements féministes il y a plusieurs années, c'est-à-dire le patriarcat. Donc, le modèle familial du monde ancien, c'est un modèle où c'est l'homme qui est au centre, et où les biens se transmettent d'homme à homme, c'est-à-dire du père au fils aîné. Donc, les généalogies, si vous regardez dans les textes bibliques, sont toujours d'un homme à un autre. Et parfois, pas souvent, on mentionne les femmes. Peut-être que nous connaissons davantage la généalogie de l'Évangile de Matthieu, où il y a trois ou quatre femmes qui sont nommées, mais toujours par rapport à un homme. Donc, et ça finit avec Joseph et non pas avec la Vierge Marie, ce qui est un peu étonnant du point de vue de l'Évangile. Donc, l'homme était le chef de la famille et on l'appelait Baal, c'est-à-dire maître. Le père avait sur ses enfants et même sur ses fils mariés qui vivaient avec lui et sur toutes les femmes une autorité entière, qui allait peut-être jusqu'au droit de vie et mort, mais ça, c'est pas très clair dans les textes bibliques. Les familles se composaient de ceux qu'unit
à la fois la communauté de sang et la communauté d'habitation. La famille ancienne, peut-être que le mot plus exact, ça serait un clan. C'est-à-dire qu'on a une maison dans laquelle il y a le maître ou le père de famille avec sa ou ses femmes, on y arrivera, et les enfants qui souvent vivent, peut-être pas dans la maison, mais tout proche, les serviteurs, les servantes, et toute une série peut-être d'étrangers ou de gens qui... Et donc, on doit penser à une maisonnée de 20, 30, 40, 50 personnes. C'est plutôt ça, le modèle ancien. Ce qui fait que, dans ce modèle ancien de patriarcal, il y a toutes sortes de conséquences qui viennent de cela. Une des conséquences, c'est ce qu'on appelle la solidarité familiale. Quand on appartient à un groupe comme ça, qui est très hiérarchisé, il y a des avantages et des inconvénients. L'avantage, c'est la solidarité familiale. La famille ancienne n'est pas égalitaire, mais pas du tout. Il est important de bien saisir les devoirs et les responsabilités de chaque membre de la famille au sens large. Dans le monde ancien, la responsabilité de chacun, c'était de tenir son rang. Et c'est très clair dans certains textes bibliques, et je vous invite, lorsque vous entendrez des textes bibliques ou que vous les lirez, à être attentif à ça. Chaque personne est appelée à tenir son rang et elle est glorifiée ou enfin elle est louée ou louangée quand elle tient son rang, quand elle fait ce qu'on attend d'elle dans cette hiérarchie de la société ou de la famille. Donc, les membres de la famille, au sens large, se doivent aide et protection. L'exercice particulier de ce devoir est réglé par la fameuse institution qu'on appelle dans l'Ancien Testament le Goël, le vengeur de sang. Donc, le Goël, c'est un défenseur, un protecteur, et le cas échéant, un vengeur. Quand il y a une injustice qui est faite à l'un des membres du clan ou de la maisonnée, le plus proche parent, souvent le fils aîné, doit rétablir la justice. Peut-être que dans ce cas-là, le mot « venger » n'est peut-être pas la meilleure traduction. On parle plutôt aujourd'hui de rétablir la justice. Alors, il y a plusieurs cas dans l'Ancien Testament, soit qu'il y a une dette qui a été contractée et que le lot familial est menacé ou quelqu'un doit racheter ce lot familial. Les cas les plus clairs sont quand une violence est faite à l'une des femmes, quand une femme est violée. Pensez à Dina au chapitre 34 du livre de la Genèse ou à Tamar dans le deuxième livre de Samuel, qui est une sœur d'Absalom, c'est-à-dire ils ont la même mère, et qui est violée par un autre fils de David, qui est donc son demi-frère. Et dans les deux cas, on va tuer celui qui a violé la femme. Et c'est le rôle du vengeur de sang de protéger, j'allais dire, non seulement la vertu de la femme, mais aussi l'honneur du clan familial. Lorsqu'il y a eu un meurtre aussi, on doit tuer la personne qui a fait le meurtre ou un proche parent. C'est un autre système qui date d'une époque où l'État n'était pas installé encore. C'est très nomade, dans le sens où aujourd'hui, c'est l'État qui rend justice. Quelqu'un ne peut pas se faire justice à lui-même, mais dans le monde ancien, c'était comme ça. Donc, la femme était protégée lorsqu'un dommage lui avait été fait. L'évolution de ces coutumes, évidemment, s'est passée avec l'urbanisation et le changement à l'économie. Et donc, la femme reste celle qui est soumise à un homme, mais dans une ville, c'est plus difficile d'avoir un clan assez large et la famille tend à devenir un peu plus réduite. Mais essentiellement, les responsabilités de la femme restent les mêmes.

Parlons maintenant du mariage. Il y a des choses qu'on n'aime pas entendre aujourd'hui, mais qu'il faut dire dans le monde ancien. La femme dans le monde ancien, c'est un ventre pour les bébés. Bon, je sais que c'est choquant, mais dans le monde ancien, c'était comme ça. Et donc, l'important pour une femme, c'est d'avoir des enfants. Et quand on lit les textes bibliques, on voit que toute leur vie est orientée à cela. Et quand on verra les matriarches, à partir de notre deuxième rencontre, on verra que toute leur vie et même les espèces de tensions ou les compétitions entre les femmes sont dues justement au fait qu'elles ont ou n'ont pas d'enfants. Donc le mariage, c'est le but ultime de toute femme, évidemment avec les enfants qui viennent avec. Ne pas être marié ou rester célibataire est considéré comme une malédiction. Ne pas avoir d'enfants est aussi considéré comme une malédiction. Il est important de faire une distinction ici. Il y a différents niveaux d'épouses. Peut-être que dans les textes bibliques, on a déjà entendu le mot concubine. Il y avait un homme, mettons dans les livres des juges, il y avait un homme qui était avec sa concubine. En fait, on emploie ce mot en français parce qu'on n'a pas de traduction pour le mot hébreu « pilegesh », qui est une épouse de rang inférieur. On va arriver tout à l'heure à la polygamie et la monogamie, mais il faut penser que dans le monde ancien, tous les fils ne pouvaient pas hériter. Et dans le but d'éviter une dispersion du patrimoine, il y avait des épouses de rang inférieur dont les fils n'allaient pas hériter. Bon, il n'y a pas de mot pour ça en français, donc on traduit concubine, mais ce n'est pas une concubine au sens où on l'entend aujourd'hui. Donc, il y a une épouse légale ou des épouses légales dont les enfants vont hériter, les fils, mais les enfants de la pilegesh ne vont pas hériter. La meilleure traduction, ce serait peut-être une épouse de rang inférieur. C'est un peu long quand même dans une traduction. Parlons de la polygamie envers la monogamie. Bon, selon la présentation biblique, si on se souvient des récits de la création, là, au début du livre de la Genèse, on présente l'union monogamique comme un idéal. C'est pourquoi l'homme quittera son père et sa mère, il s'attachera à sa femme, et tous deux ne feront plus qu'un. Chapitre 2, verset 24. Mais dans les faits, il y avait des mariages polygames. Donc, c'était la coutume commune du monde ancien. D'après le code de Hammurabi, qui nous sert de référence légale autour de 1700 avant notre ère, le mari peut prendre une seconde épouse si la première était stérile, ou on pouvait prendre autant d'épouses qu'on pouvait entretenir. Le mari peut, même si la femme a eu des enfants, prendre lui-même une concubine ou une pilegesh ou d'autres épouses. Donc, il semble bien que dans le monde ancien, malgré tout, la plupart des mariages étaient monogames, peut-être pas vraiment par choix. Je ne veux pas trop accuser les désirs masculins, disons ça comme ça, mais il fallait pouvoir entretenir la femme, la nourrir, la vêtir. Et donc, plus on avait de femmes, plus ça coûtait cher. Et seulement les riches pouvaient se permettre d'avoir plusieurs femmes. Et donc, quand dans les récits bibliques ou enfin dans les autres récits du monde ancien que nous avons, il y a une seule épouse, ce n'est pas nécessairement ou toujours par choix. Souvent, c'est parce qu'on pouvait en entretenir seulement une. Dans les recueils de droit assyriens, on parle aussi donc du harem. Faut dire quelques mots du harem. Nous avons dû voir ça dans certains films, surtout du monde ancien. Donc, le harem, c'est donc un groupe de femmes qui souvent est gardée dans le palais d'un roi ou d'une personne très riche et qui ne sert qu'au plaisir du roi ou enfin de celui qui les possède. Il y a plusieurs textes bibliques qui en parlent. Saül avait au moins une concubine. On a ça dans le deuxième livre de Samuel au chapitre 3. On parle de ses femmes au chapitre 12 du deuxième livre de Samuel. À Hébron, David avait 6 femmes. À Jérusalem, il a pris des concubines, il a pris des femmes, dont évidemment la célèbre Bethsabée, qui est la mère de Salomon. Abigaïl, la défunte de Nabal. Il laissa 10 concubines à Jérusalem lorsqu'il s'enfuit
devant son fils Absalom qui s'était révolté. Et c'est intéressant ce qui est arrivé, c'est très indicatif de la façon dont on considérait les femmes, même dans un système polygame, dans le monde ancien. Lorsque Absalom arrive à Jérusalem et que David s'est enfui, la première chose qu'il fait, c'est qu'il prend publiquement les femmes de son père. Bon, on sait pas trop comment ça s'est passé. Il semble qu'il les a amenées sur la terrasse, quelque chose comme ça, et il les a prises publiquement. C'est donc une espèce d'acte de révolte, mais aussi de prise de possession, c'est-à-dire qu'il prend la place de son père David. Et lorsque David va revenir à Jérusalem après la défaite de son fils Absalom, après qu'il a été tué par Joab, David ne touchera plus jamais à ces femmes-là. Donc, on voit qu'on est dans un autre système où la femme est un peu une espèce d'extension d'un homme puissant et riche. Et toucher à la femme ou aux femmes, c'est aussi toucher à la personne. Donc, les harems étaient aussi des instruments politiques. Alors, il y a plusieurs versets de la Bible qui nous montrent que parmi ces femmes, dans un harem, on avait des étrangères ou même des princesses. Alors, David, selon le deuxième livre de Samuel, chapitre 3, aurait épousé Maaka, qui était fille du roi araméen de Geshur. Selon le livre des rois, Salomon aurait épousé des filles de Pharaon, ce qui est quand même surprenant là, au point de vue historique. Le texte dit aussi au premier livre des Rois, chapitre 11, qu'il a pris des femmes chez les Moabites, les Ammonites, les Édomites, les Sidoniens, les Hittites, c'est-à-dire un peu tous les voisins. Le mariage d'Akab avec la fameuse Jézabel, dont nous reparlerons sans doute, l'a rendu allié au royaume de Tyr et de Sidon, donc juste au nord, la Phénicie, qui est le Liban actuel. Certains textes indiquent qu'au moins au début de la monarchie, le harem passait aussi à son successeur. Bon, parmi les femmes du harem, l'une d'elles avait la préférence. Nous introduisons ici un thème qui va un peu empoisonner les récits qui s'en viennent. C'est-à-dire lorsqu'on préfère une femme à une autre dans un régime qui n'est pas monogame, c'est-à-dire un régime bigame. On va tout de suite en parler avec Sarah, avec Rebecca, et surtout avec Léa et Rachel. Et dans des pays qui ont connu un système bigame, je me souviens d'avoir parlé avec des confrères qui venaient de différents pays africains qui avaient un certain âge, 75-80 ans, et qui ont connu, mettons, leurs grands-parents, ça nous met autour de 1940-1930, des systèmes encore bigames. Il y avait une préférée, parfois, souvent, et il y avait une compétition, il y avait des tensions. Parce qu'un homme préfère habituellement l'une des deux épouses. Et on m'a même parlé que les enfants de cette épouse qui n'était pas préférée, il y avait une conséquence sur la façon dont ils étaient élevés ou il y avait des conséquences sur leur caractère. Alors, on ouvre une fenêtre ici sur les conséquences possibles chez les personnes d'être des épouses mal aimées ou moins aimées ou des enfants de ses épouses mal aimées ou moins aimées. Et tout de suite, on va rencontrer ça chez les matriarches. Voilà. Il est difficile de dire si cette bigamie ou le harem était commun. On pense que malgré la permission, elle était plutôt rare pour les raisons dont nous avons parlé. À ces raisons, du côté des femmes, s'ajoutait celle venant du mari, c'est-à-dire la préférence pour l'une des épouses dont nous avons parlé, et la rivalité entre les femmes. Un autre motif qu'on rencontrera tout de suite chez les matriarches, c'est-à-dire comme elles sont toutes orientées vers le même but, avoir des bébés, ça crée une compétition extrêmement amère entre les femmes.

0: Juste terminer cette section sur la bigamie et le harem avec la liste des épouses de David, juste pour nous montrer un peu jusqu'où ça peut aller. Alors, d'après les recherches que j'ai faites, David aurait eu 9 épouses, d'après les textes que nous avons. Je donne simplement la liste, on pourra trouver facilement les références bibliques. Alors, la première, c'est Ahinoam. Après ça, on a eu Abigaïl, deuxième épouse de David. Après ça, Maaka, la fille du roi de Geshur, Hagit, Abital, Egla, Mikal. Mikal, c'est extrêmement intéressant, c'est la fille de Saül. Il va vraiment l'utiliser comme un instrument politique, la pauvre. Ensuite, Bethsabée, évidemment la femme de Uri le Hittite, la maman de Salomon. Et après, Abishag de Shunem, qui va soigner le vieux roi David. Quand on parle d'une Shunamite, c'est de cela dont on parle, qui va réchauffer le roi David qui est mourant. Donc, on a déjà une bonne idée du rôle de la femme dans la société ancienne. Parlons maintenant du type de mariage israélite. De même que la fille non mariée est sous la dépendance de son père, la femme mariée est sous la dépendance de son mari. Il est notable que dans le Décalogue, et là je m'excuse, ça va être choquant pour plusieurs, mais dans le Décalogue, à la fin, en chapitre 20 du livre de l'Exode, on énumère la femme parmi les autres possessions. « Tu ne désireras pas, tu ne convoiteras pas le bœuf de ton frère, l'âne de ton frère, les serviteurs de ton frère, les servantes de ton frère, tu ne convoiteras pas la femme de ton prochain. » Donc elle est nommée parmi les possessions d'un homme. Le mari est le maître, le Baal de sa maison. Donc ça veut dire que la femme était peut-être considérée comme la propriété de son mari. Je dis peut-être parce que tout ça n'est pas très clair. Peut-être parce que pour nous, c'est tellement difficile d'imaginer ce monde ancien dans lequel il y avait une hiérarchie très claire, dans lequel on devait payer pour avoir une épouse, dans laquelle elle était toujours soumise. C'est difficile pour nous d'imaginer que malgré tout, ces personnes-là puissent avoir une valeur ou puissent être considérées, puissent être aimées. C'est peut-être le défi que nous avons, nous qui avons un idéal tellement égalitaire, de penser que l'un n'empêche pas l'autre. Que même si une femme appartient ou enfin qu'elle est achetée, peut-être que le mot n'est pas bien choisi, là, mais elle est malgré tout aimée, appréciée et qu'elle a une place. Je dis achetée, pourquoi? Parce qu'il y a le fameux mohar en hébreu, dont quelques textes parlent, c'est-à-dire la somme d'argent que le fiancé était tenu de verser au père de la jeune fille. Donc, on ne le rencontre pas très souvent, c'est étonnant, dans le livre de la Genèse, chapitre 34, Exode 22, 1 Samuel 18. Donc, le montant peut varier, mais le montant est remis au père, ou enfin au mari. Donc, c'est un montant d'argent qu'on discute et qu'on doit donner lorsqu'on donne son épouse. Bon, il faut penser ancien, je le dis toujours à mes étudiants, je vais le répéter ici, il faut penser ancien. Lorsque une famille élargie a des enfants, et c'était le but d'avoir beaucoup, beaucoup d'enfants, le plus d'enfants possible, des garçons, c'est des valeurs sûres, pas les filles. Les filles vont partir. Et les filles vont, on disait autrefois, hein, qui prend mari prend pays, les femmes vont aller avec leur mari, elles vont quitter le clan, et donc il y a une certaine perte quelque part qui va se faire. Pas uniquement au point de vue économique, là, mais il y a une perte qui va se faire. Elle doit être compensée chez le mari. Et c'est pourquoi on va donner de l'argent. Il y a quelques exemples avec quelques chiffres d'argent, mais c'est difficile pour nous d'évaluer. 50 cycles d'argent, par exemple, en Deutéronome 22. Mais c'est difficile pour nous d'imaginer ce que ça pouvait être considéré comme somme. Est-ce que c'est une dot? La dot qui se faisait autrefois dans nos pays, mais qui, à ma connaissance, ne se fait plus beaucoup, la dot était donnée à la fille. Et donc, elle partait, une fille dotée, partait avec toute une série de biens, peut-être une somme d'argent, mais c'était à elle. Tandis que le mohar, dans la Bible hébraïque, c'est pour le mari. Le choix d'une femme se faisait avec beaucoup, beaucoup de soin. C'était les familles qui discutaient entre elles. Donc, les deux papas discutaient et ils trouvaient la meilleure partie. Et souvent, les jeunes n'avaient rien à dire. Par exemple, au chapitre 24 du livre de la Genèse, dont nous reparlerons, lorsque le serviteur d'Abraham doit trouver une femme pour Isaac, ça sera Rebecca, discute avec son père, discuter est-ce qu'on va la marier, est-ce qu'elle est correcte, est-ce qu'elle est fertile. Et à la toute fin, on lui demande sa permission, mais il semble que ce n'était pas toujours le cas. Parfois, pour différentes raisons, il semble bien que Madame était bien contente de quitter le giron familial, mais c'était toujours une aventure et c'était toujours un risque. Parce que lorsqu'on épouse une femme qu'on ne connaît pas, ben, c'est pas difficile d'imaginer les conséquences possibles. Le consentement n'était pas toujours requis. On lui disait « tu pars et tu vas marier un tel ». Et évidemment, on marie dans la famille, c'est-à-dire dans le clan. Pas nécessairement des cousins, mais des petits cousins. Par exemple, Sarah était la petite cousine d'Abraham. Donc, on marie dans le clan au sens large pour rester dans la famille. Voilà. Disons quelques mots des fiançailles rapidement. Les fiançailles, pour nous, c'est une promesse de mariage, alors que dans le monde ancien, il y avait déjà toutes les obligations et les devoirs d'un couple marié. L'exemple qu'on connaît peut-être davantage, c'est Marie et Joseph. Ils ne vivent pas ensemble, mais c'est comme si elle était déjà mariée. Et donc, on s'attend à la fidélité conjugale. Et tout le drame de l'évangile, de l'enfance de l'évangile de Matthieu, c'est que justement, Marie tombe enceinte alors qu'elle était fiancée et qu'elle était tenue à toutes les obligations de la famille. On n'a pas beaucoup de textes sur la cérémonie du mariage, mais ce qui est important de savoir dans le monde ancien, c'est qu'elle était complètement civile, elle n'était pas religieuse. Est-ce qu'il y avait un document? C'est pas clair. Cependant, le divorce était une possibilité pour à peu près n'importe quelle raison. On pouvait divorcer, mais il fallait donner un document de répudiation pour protéger la femme. La protéger en quoi? C'est-à-dire qu'elle peut se remarier. Elle va chez son père doit la reprendre, et comme elle a un document de répudiation, ça signifie que tout est légal et qu'elle peut se remarier. Et c'est très important pour elle, sinon elle peut être considérée comme une prostituée. Je termine en disant simplement que ce n'est pas parce que la femme appartient à un homme ou qu'elle est hiérarchiquement en bas de l'échelle, qu'elle n'était pas aimée. Les textes montrent bien que les femmes sont aimées, appréciées, qu'elles font partie de la famille, qu'elles sont une composante importante de la famille, mais socialement, elles n'ont simplement pas les mêmes droits que les hommes. C'est une distinction importante qui va nous accompagner tout au long de notre parcours. Merci.
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